0: face à l'autoroute, donc de nouveau. Et là, j'ai re-ralenti. Dès que c'est représenté de nouveau en tonneau, j'ai re-accéléré, ainsi de suite, jusqu'à peut-être 100-110 à l'heure. Alors mes bras étaient mous pour conduire la voiture. Et j'ai. Elle s'est arrêtée net, le retour m'a projeté la tête dans le volant.
1: Sa voiture traverse les quatre voies de l'autoroute et finit sa course dans un fossé de l'autre côté de l'autoroute A7. Conscient mais sonné, l'artiste est un miraculé. Nous sommes alors 8 ans avant l'épisode de la baignoire fatale. Il n'aura qu'un nez cassé, nécessitant par la suite une rhinoplastie.
0: C'est pas le cartilage qui s'est cassé, mais l'os entre les deux yeux. Alors là, quand j'ai vu ça, j'ai donné un coup de poing dans le miroir, j'ai donné des coups de poing partout, j'ai piqué ma crise de... J'ai pas de chance.
1: Claude François sortira 2 ans plus tard, le lundi au soleil.

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1: Bonjour Nicolas Villerette.
2: Bonjour Olivier.
1: Responsable zoologique, c'est tout mignon, hein, raton laveur. Décrivez-nous cet animal.
2: C'est un animal qui fait à peu près la taille d'un renard, qui va être tendance gris avec cette belle queue annelée, avec des anneaux qui sont noirs un peu plus foncés. C'est comme un petit ourson. Et puis c'est très dynamique.
1: Il vit où?
2: On peut le trouver de plus en plus d'ailleurs, parce que les densités augmentent ces dernières décennies. Nous ici, dans notre secteur, on va dire en Argonne-Ardennaise, autour de tous les village, si on sort la nuit en voiture, il n'est pas rare de croiser un ou quelques ratons laveurs maintenant. Au départ, les ratons laveurs, c'est nord-américain. On les retrouve au Canada. Ça n'est pas une espèce de chez nous, mais qui a été importée notamment dans notre secteur par les militaires canadiens au sortir de la Seconde Guerre mondiale. Et en fait, ils retrouvent ici tout ce qui leur correspond. Des forêts de feuillus, dans les zones tempérées, qui leur permettent d'avoir des refuges. Que quand ils se sentent agressés ou en danger, ils montent à la cime des arbres. Et là, ils sont inatteignables.
1: Qu'est-ce que ça mange, un raton laveur?
2: Eh bien, c'est omnivore, ça mange de tout. Donc, quelqu'un qui a un beau jardin, eh bien, ça en fait une belle assiette pour les ratons laveurs.
1: Qui va se servir dans le potager.
2: Ah oui, il va se servir dans le potager. Alors voilà, effectivement, donc, ils vont manger des légumes, des fruits bien sucrés, ça c'est ce qu'ils aiment bien, et de la viande, et c'est là où ils posent problème. Sur les passereaux, notamment les populations de mésanges, de moineaux, parce qu'ils vont aller prélever les petits ou les œufs directement. Et puis, ils vont manger aussi beaucoup de grenouilles, par exemple, dans les milieux humides. Ils vont manger aussi beaucoup d'amphibiens. Donc c'est là où, effectivement, en surdensité, on peut poser des problèmes à la biodiversité.
1: On trouve souvent en lisière de village, est-ce qu'ils rentrent dans les villages? Est-ce qu'ils fouillent dans les poubelles?
2: Alors oui, typiquement, si on retrouve un jour une poubelle un peu éventrée, c'est pas nécessairement un chien errant, ça peut être un raton laveur.
1: Ça reste actif toute l'année, hiver comme été?
2: Alors il n'y a pas d'hibernation au sens strict, mais il y a une hivernation, c'est-à-dire que les périodes froides, et alors qu'on va dire qu'on descend en dessous de 0 degré, ils vont se mettre dans une cachette et ils vont en rester là, tranquilles, s'endormir. La température de leur corps baisse un petit peu. Ils ne vont plus chercher à manger. Ils restent au chaud. Ça peut durer quelques semaines, 2-3 semaines. Et dès que les températures sont plus clémentes, hop, ils restent en activité. Ce qui est très pratique quand il fait froid. Ils n'ont pas besoin de chercher à manger.
1: En matière de reproduction, comment ça se passe?
2: C'est comme les chats, on va dire. Les petits naissent au printemps. 3-4 petits par femelle en général. Et je fais le comparatif avec les chats et on en parle ici au parc parce que parfois des gens trouvent un jeune raton laveur à la traîne, vont le prendre. C'est trop mignon. On peut le biberonner facilement. Les gens vont parfois les garder chez eux. Mais quand vient le moment de l'adolescence, ça devient bougon. C'est compliqué. Ça met le bazar à la maison. Donc on déconseille vivement qui que ce soit de ramasser des ratons laveurs. Laissons-les là où ils sont. S'il est à la traîne, ça arrive, c'est pas grave, il n'est pas nécessairement oublié par sa maman.
1: D'ailleurs, en préparant cette interview, vous me racontiez qu'il y a des ratons laveurs qui passent par les chatières dans des habitations.
2: Ah oui, tout à fait, si jamais, parce que c'est la bonne taille, si jamais il y a à manger pas très loin après la chatière, ils sont tout à fait capables de rentrer dans les maisons, manger les croquettes et ressortir presque incognito. Et puis autre chose, leur particularité, ils aiment bien ouvrir les robinets et ils les ouvrent, mais généralement ils ne le referment pas. Donc ça, c'est souvent signe qu'il y a un raton laveur par ici.
1: Ces animaux tout mignon, on les a mis à l'honneur aujourd'hui dans Terre de Champagne-Ardenne. Avec vous, Nicolas Villerette, les ratons laveurs de notre région.
2: Avec grand plaisir, Olivier.
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1: Quand on passe le rideau, ça sent le pop-corn, il y a de la lumière qui clignote de partout. 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
3: Elle, lui, a troqué tout simplement des cartons de souvenirs pour un musée privé de 45 mètres carrés dédié à la piste étoilée. C'est Thomas Joly. Thomas, d'où vous vient cet amour pour la piste étoilée et pour le cirque?
1: Alors que c'est une passion qui me suit depuis que j'ai à peu près 6 ans. Tout a commencé bêtement par une visite à des animaux dans un cirque qui passait à Mèche. Et c'est là que l'amour pour le cirque a commencé. Depuis de nombreuses années, je collectionne pas mal d'objets et de documents concernant le cirque. Et en fait, tous ces objets, ils étaient enfermés dans des cartons. Et donc, j'ai décidé de leur laisser la place qu'ils méritent et de les mettre en lumière et en valeur.
3: Mais alors, du coup, comment on organise sa maison? Parce que j'imagine que plein d'objets, il faut donner des sortes de fonctionnalités, trouver la bonne place. J'imagine que ça se met pas en place du jour au lendemain, Thomas Joly.
1: Non, pas du tout. En fait, quand on a construit notre maison, on a tout aménagé le dessus du garage. Donc, on a rehaussé le dessus du garage. Et ça m'a permis de récupérer une pièce de 45 mètres carrés qui est aménagée du sol au plafond, 100% cirque.
3: Le Thomas Joly qui était en train de mettre en place, en tout cas, ce cirque à la maison, de mettre en place ces objets, c'était quoi? C'était Thomas Joly adulte ou c'était l'enfant qui a eu ce choc psychologique qui a mis en place tout ça?
1: On va dire un peu les deux. On va dire le Thomas petit parce que j'ai retrouvé beaucoup de choses que je gardais depuis tout petit. Et le Thomas adulte qui a pris soin de tout bien exposer, de tout mettre en lumière, de tout dépoussiérer, de tout mettre en place pour que ça soit vraiment un vrai musée privé.
3: Est-ce que il y a une pièce, quelque chose en particulier dont vous êtes le plus fier, ou alors peut-être une pièce, un objet que vous aimeriez ou rêveriez d'avoir chez vous?
1: En pièce que j'ai récupérée récemment chez un monsieur qui liquidait son musée. J'ai récupéré une très vieille affiche du Cirque Pinder qui date de 1930. Donc il y a une affiche en papier journal écrit avec de l'encre très bien écrit, qui est vraiment jolie. Et en plus récent, j'ai récupéré deux blasons en métal, pareil du Cirque Pinder, qui étaient édités en très peu d'exemplaires. Et il en reste très peu dans toute l'Europe en état exceptionnel comme je les ai aujourd'hui.
3: Quand des amis, des proches à vous poussent ou ont poussé pour la première fois la porte de ce bel endroit, ça a été quoi les réactions?
1: Les gens ils disent que je suis fou. Quand en fait vous rentrez par la porte et il y a un petit sas avec des rideaux en velours, vraiment comme dans un cirque, on a vraiment l'impression de rentrer dans un cirque. Et quand on passe le rideau, ça sent le pop-corn, il y a de la lumière qui clignote de partout. Et les gens, ils retombent en enfance et ils s'attendent vraiment pas à trouver ça dans une maison.
3: À vous, je cours. Thomas Joly a réalisé son rêve d'enfant en transformant une partie de sa maison en un véritable musée du cirque. Une immersion sensorielle unique entre des rideaux de velours, de pop-corn. 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
4: Bonjour à toutes et tous, bienvenue dans Affaires classées, le podcast. Nous sommes au printemps 1824. Une vieille dame habitant Saint-Faust est jetée vivante sur un bûcher. Des villageois l'accusent en effet d'être une sorcière qui jetterait des sorts maléfiques sur la population. Que cache ce fait divers digne d'un autre temps? La suite dans un instant.
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4: Nous sommes en l'an 1824. Au matin du 29 avril, le préfet des Basses-Pyrénées est de fort mauvaise humeur. Il vient d'apprendre qu'à 8 km de son palais, dans le village de Saint-Faust, une vieille dame connue sous le nom de Marie Payon a bien failli périr brûlée sur un bûcher improvisé par un groupe d'individus au prétexte qu'elle serait une sorcière. Les villageois se sont emparés d'elle afin de la ligoter. Ils ont entassé du bois, attachant la malheureuse à un pieu avant d'allumer le feu. Mais tandis que les flammes faisaient leur œuvre, elles cramèrent aussi les cordes qui entravaient les mains de la pauvre Marie, laquelle parvint à s'échapper comme elle le put. Grâce aux soins d'un médecin, elle échappa à la mort et put lentement panser ses plaies malgré d'horribles souffrances. Quelques jours plus tard, Marie songea à alerter monsieur le maire du village, pensant qu'il lui viendrait en aide en prévenant les gendarmes du crime commis sur sa commune. Que nenni ! Fort embarrassé par cette affaire d'un autre temps, l'élu commença par mener son enquête en identifiant les suspects. Dans ce village rural de quelques centaines d'âmes, les langues finirent par se délier. Les auteurs du crime ne sont autres que les membres et proches d'une famille honorablement connue à Saint-Faust. Suspectant la vieille dame de leur vouloir du mal, ils ont tenté de la supprimer par le feu. L'affaire fait tache. Elle rappelle ces pratiques d'un autre temps, en Béarn, au Pays Basque ou en Bigorre, où l'on brûlait ces femmes que l'on taxait de sorcellerie. Le maire s'interroge. Doit-il dénoncer l'affaire ou bien l'étouffer ?
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4: Selon les premiers témoignages, une fillette du village souffrant d'un mal implacable semblait vouée à une fin prochaine. Et comme souvent à l'époque, lorsque la médecine s'avérait incapable à soigner, les proches recouraient aux soins du guérisseur ou du sorcier du coin. Ça tombe bien. À Saint-Faust, les villageois racontent que Marie Payon, une vieille femme un peu marginale, aurait le pouvoir magique de guérir toutes sortes de maladies. Croyant en un miracle, les parents de la fillette implorent Marie de leur venir en aide. La vieille dame se déplace, elle examine l'enfant, et là, stupeur, elle refuse, se disant incapable de soigner ce mal sournois. L'incompréhension, la colère gagnent les parents de la fillette, prêts à payer tout ce qu'elle voudra, mais rien n'y fait. Marie refuse. Un refus qui pourrait bien lui coûter cher. Au village, la veuve Payon est surnommée la poussouère. Comprenez, celle qui connaît les poussous, autrement dit les poisons. Aussi admirée que redoutée, elle offre, dit-on, ses potions miracles, ses breuvages mystérieux lorsque la médecine ne peut plus grand-chose. Les proches de l'enfant malade s'interrogent « Pourquoi Marie a-t-elle refusé ses soins ?» Sans doute se sentait-elle impuissante face à ce mal incurable, mais les parents meurtris ne l'entendent pas de cette oreille. À leurs yeux, son refus signifie qu'elle leur a jeté un sort. Ivre de chagrin, ils s'imaginent que la vieille veuve a pactisé avec le diable. Et comme on le croyait naguère par ici, il faut brûler la sorcière afin que ses cendres chassent le mal dont la fillette souffre. Une pratique pourtant interdite par le roi Louis XIV depuis l'an 1682. En pareilles circonstances, le maire du village aurait dû alerter les gendarmes et le procureur du roi afin qu'une enquête soit ouverte et que les suspects soient identifiés, jugés et châtiés. Or, en cette année 1824, marquée par l'avènement du roi Charles X, il en ira tout autrement dans cette commune béarnaise connue pour ses coteaux de vignes, de maïs et d'apiculture. Redoutant le scandale et voulant sans doute éviter la paille de la prison aux acteurs de cette affaire honorablement connue dans le canton, l'édile de Saint-Faust va tout faire pour l'étouffer, avec de l'argent, tout bonnement. Il convainc les parents de la fillette de mettre la main dans leurs économies et lui remettre des espèces sonnantes et trébuchantes qu'il se propose de porter au chevet de Marie Payon, accompagnée du notaire de Gand. Au mépris des lois du code pénal napoléonien en vigueur depuis 1810, monsieur le maire lui met le marché en main, moyennant une somme d'argent destinée à réparer le prix de ses souffrances. La vieille dame serait bien inspirée de signer un papier officiel par lequel elle s'engage à ne pas déposer plainte contre ceux qui ont allumé les flammes du bûcher. Une transaction qui éteindrait le feu, en somme. Lorsqu'il apprend la nouvelle, le préfet palois manque de s'étrangler. Qui est donc ce maire de campagne, ce petit notable qui fait fi des lois ? Aucun élu ne doit se prêter à un tel chantage, tonne le préfet palois. Furieux, il demande au procureur du roi l'ouverture d'une enquête qui sera confiée le 2 mai aux gendarmes de l'Escar. La malheureuse Marie Payon va enfin pouvoir livrer son récit des faits aux autorités.
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4: Âgée d'une soixantaine d'années, Marie était la benjamine d'une famille nombreuse des environs. Sa vie durant, elle avait exercé le métier officiel de fileuse. Ses connaissances en matière de plantes lui ont vite valu la réputation de guérisseuse. Les témoins entendus par les gendarmes confirment qu'en mars dernier, Marie s'est présentée dans l'état le plus affreux, pieds et mains brûlés. Marie accusa spontanément les nommés Sagette, Broc, Pondac et la sœur de ce dernier d'être les auteurs de son calvaire. L'un d'eux avait d'ailleurs fui le village, redoutant sans doute d'être envoyé en prison par les gendarmes. Il revint 3 semaines plus tard, proposant sans honte, par l'entremise de monsieur le maire, ce qu'il appelait un accommodement, une sorte de transaction destinée à éteindre l'affaire. Interrogé à son tour, l'édile de Saint-Faust masque mal son embarras. Laurent Luc jure qu'il ne savait rien des raisons de ce bûcher improvisé. Marie lui aurait confié qu'elle avait été attachée à un piquet, le feu sous les pieds et sur la tête, se disant victime d'un mauvais tour. L'omerta frappe aussi un couple de vignerons qui, bien que présents près du bûcher, disent tout ignorer de l'histoire. Sur la foi des accusations de Marie Payon, les deux principaux acteurs de cet acte barbare sont identifiés et arrêtés. Le premier est un certain Jean Broc. Marié à la nièce de la victime, il est tailleur d'habits de métier. Lui nie envers et contre tout. Jamais, jure-t-il, il n'a brûlé les jambes de celle qu'il taxait naguère de sorcellerie, l'accusant d'avoir donné une maladie à une enfant par ses maléfices et ses sortilèges.
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4: Le second suspect se nomme Jean Pondac. Laboureur de profession, il est suspecté d'avoir planté le pieu, installé les sarments au pied de la malheureuse et d'avoir allumé le bûcher. Lui aussi nie de toutes ses forces, imaginant que nul ne croirait les dires de celle qui dit être une folle. L'enquête ira vite. 2 mois plus tard, le 28 juillet 1824, le juge d'instruction palois met Broc et Pondac en accusation du crime de tentative de meurtre sur la personne de Marie Payon. Dans son ordonnance, le magistrat écrit que la victime fut soupçonnée de sortilège par l'opinion publique parce qu'elle avait eu le tort de refuser ses soins dont chacun espérait de prompts résultats. Aux yeux des villageois, Marie fut accusée d'avoir, par ses maléfices, ses sortilèges, généré des maux qu'elle ne pouvait guérir. L'ignorance commune et les préjugés firent le reste. Les esprits s'irritèrent. Ainsi naquit l'idée de brûler une présumée sorcière. Le procès s'ouvre au Parlement de Navarre le 20 novembre 1824. L'instant est grave. L'affaire Marie Payon sera l'ultime procès palois de l'histoire où l'on parlera de sorcellerie dans un tribunal. 12 jurés venus du Pays Basque, du Béarn, et 3 magistrats vêtus de leur robe rouge et noire sont réunis pour juger 2 accusés, 2 hommes honorablement connus. Très vite, l'audience vire au calvaire, non pas pour les accusés, mais pour la victime, Marie Payon. Certes, les 2 hommes ont bien commis les faits reprochés, mais selon les juges, c'est Marie, par ses maléfices, ses sortilèges, qui a fait naître ses blessures et les a envenimées. Incroyable, la victime passe pour une simulatrice, une victime si peu innocente que la cour acquitte les 2 accusés. Ils seront libérés sur le champ.
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0: avec Noémie Marron de l'atelier du Père Marron.
1: Nous sommes donc dans un vieux bâtiment qui date d'après une pierre gravée sur la façade de 1612. C'était en fait l'ancien entrepôt du boulanger du village, puisque mon papa est natif de Roiffieux. Donc ici, nous sommes un atelier de transformation de fruits. Notre objectif, c'est de décliner le fruit sous plusieurs formes. Donc on a commencé avec la confiture, on fait maintenant des pâtes de fruits et on aimerait faire à terme encore plus de déclinaisons. Ça peut être de la compote, des coulis, des sorbets, enfin voilà. Avec un cahier des charges extrêmement exigeant et qui ne bougera pas, qui correspond en fait tout simplement à nos valeurs, que des fruits français qu'on va chercher en direct chez les producteurs, des variétés dites, dans le monde du fruit on dit premium, donc ça veut dire très qualitative, très gustative, et le tout très peu cuit et peu sucré. L'idée, c'est à chaque fois, à travers nos produits, d'avoir l'impression de manger le fruit cru. C'est un substitut, en fait, lorsque le fruit n'est pas de saison.
0: Et ici, on est confiturier de père en fille, Christian le papa et Noémie sa fille, associés dans cette belle aventure gourmande depuis 2024 dans l'atelier du père Marron, mais depuis toujours à la maison, pour régaler les épicurieux avec une vingtaine de parfums de confiture extra.
1: Donc, la gamme Corse, ce sont la clémentine de Corse, le pommelot de Corse et le citron Corse, une confiture d'ailleurs très rare à trouver, une gamme réunionnaise avec l'ananas Victoria et la mangue José. Et ensuite, on a les classiques et en plus original, on va dire, mais extra local, on va avoir tout ce qui est poire, qui est vraiment une belle découverte, parce que c'est un fruit extrêmement classique, mais rarement transformé. La pêche de vigne, les fruits sauvages, donc mûres, myrtilles, ainsi que cynorhodon. Et j'y tiens, c'est très important, on ne fait pas de crème de marron, on fait de la confiture de châtaigne. La différence, elle est majeure à notre sens. On fait des choses très haut de gamme, mais on veut quand même rester sur de l'abordable. Nous, on va vraiment être sur de la retranscription du fruit. Ce qui fait qu'on n'aura jamais d'assemblage de plusieurs fruits ou d'épices. Et dans la crème de marron ou confiture de châtaigne, nous, on va se différencier parce qu'on ne met pas de vanille, on met moins de sucre. Ce qui fait que ça fait beaucoup plus châtaigne à tartiner. En fait, nous, notre principe, c'est de se dire, quand un fruit est excellemment bon, il se suffit à lui-même et il n'a pas besoin de rajout, d'exhausteur de goût, que sais-je, pour être savoureux.
0: Et alors, avec ce même savoir-faire, Noémie et Christian confectionnent également des pâtes de fruits savoureuses.
1: Alors, les pâtes de fruits, c'est vrai que ça a été un grand enjeu, puisqu'en fait, ce qui se faisait sur le marché, attention, je ne mets pas tout le monde dans le même sac, mais on était quand même sur des produits extrêmement sucrés qui n'avaient de fruits que le nom dans pâtes de fruits. Et donc là, c'était un vrai challenge parce qu'il fallait que la texture suive. Donc ça nous a mis vraiment des mois et des mois pour trouver le juste équilibre. Mais on est extrêmement fiers de ce produit-là. On voit qu'il a beaucoup de succès parce qu'effectivement, on fait une pâte de fruits, plus de 50% de fruits, avec cette espèce de trompe-l'œil qui fait qu'on a l'impression de manger le fruit. Et certains, d'ailleurs, clients pensaient que c'était un fruit confit tellement qu'il ressemblait à la clémentine, par exemple.
0: Donc, vous l'avez compris, dans l'atelier du Père Marron, on fait vraiment tout artisanalement et le plus souvent possible, donc en circuit court.
1: On essaye vraiment toujours d'être extrêmement local. Après, il s'avère qu'on est dans une région très limitrophe avec la Drôme et l'Isère. Donc, des fois, il est plus local d'aller en Drôme et l'Isère que dans le sud de l'Ardèche, par exemple. On travaille avec une bonne vingtaine de producteurs et aussi des cueilleurs. Les cueilleurs, c'est quand vous voulez, où vous voulez, il n'y a aucun problème. On est vraiment à la recherche de ce savoir-faire. Donc, on le fait pour la mûre sauvage et le cynorhodon. On a eu la chance d'être dans une région où il y en a plein. Il n'y a pas de mal à les trouver. Par contre, un peu plus de mal à les cueillir.
0: Donc, l'appel est lancé. Si ça vous intéresse, rapprochez-vous de Noémie et de l'atelier du Père Marron à Roiffieux. 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
1: Bonjour, je m'appelle Jérémy Ferrier, j'ai 40 ans, je vis à Port-Camargue et je suis soigneur animalier à l'Institut Sicorium du Rue du Roi depuis 15 ans.
2: Comment on se dit, petit, je veux faire ça comme métier? Vous vous rappelez du moment qui a été le déclic?
1: Ouais, je pense que c'est une vocation et je me rappelle très bien du moment. À l'époque, j'étais au CP et j'ai reçu un papier du Marineland où j'ai vu tous les mammifères marins et je sais qu'à ce moment-là, je me suis dit, c'est ça que je veux faire plus grand.
2: Est-ce que c'était compliqué à atteindre votre rêve? Les profs vous ont soutenu dans le projet?
1: On va dire qu'il y a maintenant plus de 20 ans que je fais ce métier. Du coup, à l'époque, le métier était moins connu que maintenant. Et quand j'ai demandé pour m'orienter, on m'a dit... Tu veux être éleveur, c'est ça? De chiens, de chats? J'ai dit non, je veux travailler en parc zoologique ou en aquarium. Et du coup, ils m'ont dit, il faut être vétérinaire pour ça. Ce qui était totalement faux. Du coup, au début, oui, j'ai dû galérer, m'orienter vers un schéma plus classique. Et enfin, j'ai pu faire un stage au Sicorium où j'ai rencontré les soigneurs et eux m'ont dit quelle formation fallait faire pour devenir soigneur.
2: Vous dites quoi le matin en vous réveillant?
1: Le matin, quand on arrive, on se dit qu'on a de la chance d'être là déjà, de travailler avec des animaux sauvages. C'est quand même une chance. Surtout, la première chose que je me dis, c'est est-ce que tout le monde va bien?
2: C'est quoi le meilleur souvenir que vous avez eu avec les animaux où on se trouve là au Sicorium? Il y a des otaries, il y a des phoques. Vous avez forcément un souvenir inattendu avec eux?
1: Oui, il y a un souvenir plutôt marquant qui c'était avec mes otaries. Il y avait le mâle dominant et deux femelles. Il y a une femelle qui commençait à être un peu agacée. Du coup, elle n'écoutait plus trop et j'ai eu le mâle dominant qui s'est mis entre elle et moi pour pouvoir recadrer la femelle et la session s'est très bien terminée.
2: C'est quoi le message que vous avez envie de faire passer à la radio?
1: Le message que j'ai envie de faire passer, c'est qu'il faut respecter la vie animale, végétale, que les aquariums et les parcs zoologiques servent à sensibiliser les gens à cette vie-là et à pouvoir les voir en vrai. Je pense que c'est notre rôle d'éducation.
2: C'est quoi qui vous impressionne le plus chez ces animaux?
1: C'est déjà leur adaptation à l'eau. Ils ont des capacités exceptionnelles de nage. La proximité qu'on peut avoir avec eux, quand on les connaît bien et qu'on passe beaucoup de temps avec eux, la confiance qu'ils peuvent nous donner.
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3: Bonjour, Serge Pefagali.
4: Ah, monsieur Thomas, bonjour. Et cher Dauphinois, cher Dauphinois, bonjour également, bien sûr.
3: On est samedi pour le Dauphiné Tour. Aujourd'hui, où est-ce qu'on part?
4: Ah, vous allez voir. Hommage au Grésivaudan, en Grésivaudan et aux Chalassiennes et Chalassiens au pied de la montagne de Bramfarine. Donc, je suis désolé, mais c'est le vrai nom de la montagne, pas de ma faute, hein. Donc, on est où?
3: Au Chalard.
4: Au Chalard, bravo. Ça farine Bram, au Chalard, je sais pas.

0: la brame farine. Elle en a marre d'être broyée, je sais pas quoi. Bref, une précision en dauphinois, chala, ça se prononce sala, en fait, sala. Ce qui veut dire faire un chemin dans la neige. J'ai appris ça, dis donc, ah oui. D'où le nom du chela, qui est un lieu de passage pour aller à l'étranger.
1: Ah.
0: À Chambéry, par exemple.
1: Ah, l'étranger Chambéry.
0: Ah ouais, carrément. Ouais, donc toutes les autres étrangers, comme. Les Chélas portent du Grésivaudan. Je précise également que les Chélas n'est pas le village de naissance de la fameuse chanteuse Aquette, bien évidemment.
1: Oh,
0: oh bah attends. Bien sûr, oh, bah, tu peux, ouais. On confond souvent le Chélas et la Chéla, qui n'ont bien les mains, rien à voir. Le Chéla n'est pas le mari de la Chéla. Enfin, en gros, quoi, voilà, voilà, ça veut dire. Chéla, qui depuis a coupé ses couettes, d'ailleurs, et a été retendu entièrement. Alors que les habitants du Chéla, eux, sont détendus, on va dire ça. Et ils n'ont pas de couettes, bien évidemment. Entre Mortel de Maille et Pontcharra, le Chéla est ici chez lui. Alors, c'est dur à dire ça. Le Chéla est ici chez lui, allez-y, bien
1: le
0: sûr.
1: Le Chéla est ici chez lui.
0: Oui, mais vous, vous êtes un jeune professionnel de talent, plein d'avenir. Bref, c'est normal. Chéla ou chez ici, comme vous voulez, ça n'empêchera pas le manoir de la Tour de prendre garde au village. C'est peut-être de là que vient l'expression la Tour. Prends garde au toit, pas à toi, au toit, car les toits coûtent cher, j'ai lu ça quelque part, à entretenir, surtout dans un château du 16e siècle qui est au Chéla. Alors vous allez penser, le Papa Gali, la picolée de la Chartreuse, parce qu'il part un peu dans tous les sens, mais même pas, hein, vous confirmez.
1: Non, je suis témoin.
0: Voilà, je ne bois jamais en studio.
1: Jamais.
0: Voilà, toujours
1: en dehors.
0: Dans les toilettes. Une autre précision, si au Chéla vous entendez parler de la Rolande, il ne s'agit pas de la péripatéticienne du coin, péripatéticienne, c'est dur à dire, en dauphinant de la pute, de la péripatéticienne du coin, non, mais d'un espace naturel sensible. C'est vrai, c'est un peu comme ça, la péripatéticienne du coin s'appelle Josiane, c'est ce que vous m'avez dit, mon cher Thomas.
1: Ah, bah oui,
0: m'a dit, vous la connaissez très bien, donc voilà. Alors, la Rolande, en fait, un espace naturel, mais qu'est-ce qu'un espace naturel sensible? J'ai l'impression que la planète entière, actuellement, est un espace naturel plutôt sensible.
1: C'est vrai.
0: J'ai l'impression,
1: c'est
0: voilà.
1: Vrai.
0: N'empêche que dans la Rolande du Chéla, vit, écoutez-moi bien, la Rainette arboricole.
1: Oh.
0: Ça vous embouche un coin, comme dit l'autre. Ben, c'est son dernier îlot isérois en dehors de l'île Crémieux. Alors, si certains d'entre vous s'en moquent, ben, ils ont bien tort. Je vais vous dire pourquoi. Les Rainettes valent parfois bien mieux que les petites reines et les roitelets de cette terre. Protégeons-les, elles, surtout. Les autres, on s'en tape. Alors, tous ensemble, ce que je veux dire, allez,
1: on n'est pas des quand même.
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1: Franchement, c'est mignon, Cormeille. Si vous cherchez du typiquement normand, vous êtes au bon endroit. Et puis, on est à la campagne, tout en étant qu'à 20 minutes de la mer et à 15 km de Pont-l'Évêque. Cyril, lui, vous le trouverez en plein cœur du village, sur la place du Mont-Mirel. Il m'aurait plu son métier à Cyril, si j'avais pas eu de main gauche.
2: Trop bien ça. Comment ça va?
3: Ça va, oui, impeccable.
2: Tu viens de rentrer?
3: Eh ben à l'instant, on vient de rentrer de chantier.
2: T'étais dans une église?
3: Oui, on était dans une église à une vingtaine de kilomètres d'ici, à Saint-Pierre de Salerne.
1: Son métier, c'est de donner vie à la lumière.
3: Nous, la lumière, on la redonne dans les édifices et puis on la reprend, mais colorée, la lumière.
2: Mais tu fais pas que les églises?
3: Non, on fait les manoirs, on fait les particuliers, on fait tout plein d'édifices, que ce soit particulier ou monument historique.
1: Cyril, il est comme ton père, il est pas vitrier.
3: Non, je suis pas miroitier ni vitrier. Moi, je suis maître verrier, restaurateur, créateur de vitraux.
1: Je pensais qu'on disait vitrailliste.
3: Ah oui, vitrailliste. Vitrailliste, c'est pour ceux qui ont moins de 10 ans d'expérience.
1: Ah.
3: Voilà. Et au-dessus de 10 ans d'expérience, quand on a travaillé dans des monuments historiques et autres classés, eh bien, on devient maître verrier.
1: J'entends du monde à la cave.
3: En bas, ils sont en train de faire du montage au plomb. Donc, on les entend un peu taper avec des clous, des marteaux. Ouais. Et ils remontent des vitraux en plomb.
1: Bah oui, c'est du plomb entre les bouts de verre.
3: Après, il y en a d'autres qui peuvent utiliser une technique au Tiffany, mais c'est pas la technique traditionnelle. Nous, on fait la technique traditionnelle plomb, verre et étain, comme au Moyen-Âge.
2: Ah, le Tiffany, c'est la même technique que celle qu'on utilise pour les lampes qui portent le même nom?
3: Exactement, c'est ça. C'est la technique qui s'appelle Louis Comfort Tiffany, qui a fait les lampes aux États-Unis.
2: Ah, mais je croyais que c'était du plomb,
3: moi. Ah non, c'est du Tiffany.
2: D'où le nom de la lampe,
3: puisque c'est le nom du créateur, Louis Comfort Tiffany.
2: Je vais me coucher moins con ce soir.
1: Pour ça, il y a encore du boulot.
3: Et d'autres aussi, peut-être, du coup.
1: Il a pas l'air si vieux, à la louche.
3: À la louche, le mois prochain, 44.
2: Quand t'avais 15 ans, tu voulais être...
3: Un an après. Moi, j'ai commencé à l'âge de 16 ans mon métier, à l'apprendre, bien évidemment. Ouais. Et puis, je suis ressorti d'une école sur Paris à l'âge de 20 ans.
2: Et ça devient d'où, cette envie de travailler le verre, comme ça?
3: Eh ben, on parlait tout à l'heure, la lumière le matin. Bon, ouais. Ben, moi, c'était la lumière, tout simplement, qui se décolorait sur les murs par rapport à des vitraux, avec le soleil qui passe à travers. Ça m'a tout de suite attiré, et j'ai voulu savoir comment ça se passait. J'ai découvert une école, l'école de Paris, et je suis rentré dedans.
1: Le maître verrier, il travaille pas que le verre.
3: On travaille le bois, le métal, la pierre et le verre.
2: La pierre aussi?
3: Eh oui, quand là, on vient de sortir de chantier, on vient de taper dans la pierre pour retirer les vitraux. Et puis pour les reposer, bah, il faut savoir faire du mortier avec la pierre.
2: Donc tu casses et tu refais, quoi.
3: Exactement, on casse et on refait.
1: Si vous voulez un vitrail chez vous, il peut vous le faire?
3: On peut le faire. Par contre, nous, on a une chance assez extraordinaire et je touche du bois. On a à peu près un an et demi d'attente avant de pouvoir le réaliser.
1: Ah bah oui, mais non, j'en avais besoin pour ce week-end, moi.
3: Donc Fred, t'auras ton vitrail dans un an et demi, pas avant.
1: Il a fait des beaux chantiers, le copain.
3: Moi, celui qui me vient tout de suite en tête, c'est le petit palais à Paris, de refaire les quatre rosaces du petit palais à Paris.
1: Bon, il était pas tout seul, hein.
3: Je les ai restaurés avec des compagnons. Mais j'étais dessus, j'étais chef de mon équipe à cette époque.
1: Pour voir le travail de Cyril, vous tapez ateliergouty.com avec un Y à Gouty.
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1: Bon, tout va bien, Sébastien ?
2: Ouais, ouais, tout va bien. Oh, bah, moi, je fais une belle balade avec vous. Par contre, il va falloir s'arrêter, Claire, pour faire l'interview.
1: Bon, bah, attendez, je m'arrête là. J'attends le plat. Ça y est,
3: ah,
1: c'est bon.
3: Ah, ça fait bizarre. Hein.
2: Bonjour, Claire Gombeau.
1: Bonjour, Sébastien.
2: Vous faites partie de l'association À Vélo Sans Âge à Toulouse. Et d'abord, on va raconter un peu votre... Avant de raconter ce qu'est l'association, on va raconter votre parcours. Vous êtes retraitée, mais qu'est-ce que vous faisiez dans la vie ?
1: Alors, j'étais institutrice au départ, puis chef d'établissement. Donc, pendant plus de 38 ans, je me suis occupée des pitchounes.
2: Et à la retraite, quand arrive l'heure de la retraite, vous vous dites quoi ?
1: Je me dis, oh, chic, je vais me poser. Et... patatras, je lis un article dans un journal qui raconte l'odyssée d'un vélo sans âge. Et je me dis, mais qu'est-ce que c'est que ce truc ? C'est génial. Je les appelle et ils me disent...

0: pas d'antenne entre Bordeaux et Nice. Claire, il faut que t'en montes une.
1: C'est quoi le slogan ?
0: Du vent dans les cheveux et de la lumière dans les yeux. C'est magique.
1: Ouais. Alors, que fait l'association ?
0: On propose aux personnes à mobilité réduite ou personnes âgées, isolées ou en EHPAD, des balades en triporteur. Figurez-vous que vous avez deux personnes devant et un bénévole derrière qui pédale.
1: Et c'est génial parce que, évidemment, vous mettez des étoiles dans les yeux des personnes que vous transportez, notamment des personnes âgées et ce couple qui pourrait en être un. Émile et Gaston, deux copains.
0: Oh, Émile et Gaston, magique. Quand on a ouvert l'antenne, Gaston a inauguré le premier triporteur. Il avait mis la cravate de son mariage, trop fier, en disant « Aujourd'hui, c'est jour de fête ». On est parti place du Capitole, où on a été accueillis par le maire. Gaston était le roi du jour. Tout le monde voulait monter avec lui pour découvrir ce drôle d'engin. À la suite de cette première balade, il ne ratait jamais, jamais une balade avec son copain Émile.
1: Quel âge tous les deux ?
0: Je pense qu'Émile avait déjà 91 ans et Gaston devait en avoir 92. On a emmené des personnes jusqu'à 104 ans.
1: Ah, magnifique. Il y a aussi la petite Élise.
0: Élise, extraordinaire, une jeune autiste qui, quand elle arrive, elle hurle de joie, de je ne sais. Et à partir du moment où elle s'installe sur le triporteur, elle s'arrête net, les yeux pétillent, elle sourit pendant toute la balade et dès qu'on rentre et qu'on remet le pied à terre, elle se remet à hurler. C'est quand même magique.
1: Et vous alors, le bonheur que ça vous procure, vous nous en parlez ?
0: Honnêtement, ce sont les personnes qui nous le transmettent parce que ce sont que des sourires, que du bonheur. Et j'avoue qu'il y a des jours où on se donne un petit coup de pied dans le derrière pour y aller parce qu'on a la flemme. Mais quand on rentre, on se dit heureusement qu'on y est allé. C'est magique.
1: On repart, Claire ?
0: Allez, on y va. En route.
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1: L'artiste toulousain Rudy Dez, c'est toi.
2: C'est toi qui me séduis, la belle au teint bronzé. 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
1: Rudy Dez, de la pop teintée de soul et une écriture d'une grande sincérité. 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
2: C'est l'heure de Décibel, toute l'actualité musicale avec ce soir l'incarnation en chair et en os du poster que vous aviez collé au-dessus de votre lit dans votre chambre d'ado. Cal, Steve, Nathan, les Worlds Apart sont de retour. Bonsoir les gars.
3: Sur le radio, maintenant, tout de suite.
2: Vous parlez super bien français maintenant.
3: Pas super, mais ça va, ça va.
4: Après un coup de champagne, Willy.
3: Le nouveau niveau.
2: Ils ont bu du champagne avec modération, évidemment. N'oubliez pas que nous sommes sur le service public.
3: Modération.
2: Recontextualisons tout ça. 30 ans après leur premier tube et l'incroyable phénomène des boys bands, les Worlds Apart sont de retour sur scène. D'abord dans le cadre d'une tournée nostalgique, genre I Got a Feeling, années 90, le festival Do You Remember, et puis à leur tournée à eux, les Worlds Apart partout en France à partir du mois d'octobre, et quelques concerts aussi cette semaine à Paris. On va en parler, l'occasion de prendre de leurs nouvelles et vérifier que la flamme est toujours là.
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2: Salut à tous.
3: Bonjour.
2: Et bienvenue.
3: Encore sur le studio.
2: Oui.
3: Vous êtes bien. Tu occupes la meilleure station en France.
2: Moi. C'est pas mal ça.
5: Maintenant, if you go direct on the World Apart official, as a photo of.
2: Alors allez faire un petit tour tout de suite sur le compte Instagram officiel des Worlds Apart. Ils ont mis une photo de nous.
5: The World Apart official.
2: Le World Apart officiel.
5: The photo direct.
2: Voilà. Mais je pense que vous êtes déjà abonné à ce compte Instagram indispensable. Et donc, il y a une photo de nous en studio. Ce soir, également, dans l'actualité musicale, l'anniversaire du jour qui vous fera honorer cette chère Catherine Lara. Le coup de cœur, la découverte, c'est Maxwell Farrington et le super Omar. Très, très cool. Ça vient de France et je pense que vous allez aimer. Et puis, un blind test autour des chansons qui parlent de Paris. Si ça vous inspire, vous pouvez nous appeler dès maintenant. Marian vous attend au standard. Le numéro 0810 055 056 à gagner ce soir au blind test des cahiers de vacances mais pour adultes et surtout qui parlent de musique, c'est beaucoup mieux. Alors Cal, Steve, Nathan, comment ça va les Worlds Apart?
3: Ça va bien, merci. Ça va bien.
5: Ça va.
3: Super.
6: Un peu fatigué,
5: mais c'est normal pour moi.
3: Oui, un peu
2: pourquoi
3: fatigué.
2: C'est normal? Pourquoi tu es fatigué?
5: Le jet lag. J'habite en Los Angeles.
4: Le maire, on travaille très dur le dernier 5 jours pour nous préparer le spectacle.
2: Le grand spectacle des Worlds Apart à Paris. C'est complet, évidemment. Demain à la Cigale, après-demain au Trianon. Donc, voilà, celles et ceux qui n'ont pas de place, là, c'est trop tard. En revanche, il y a une grande tournée au mois d'octobre. Et puis pour les Parisiens, donc parce qu'évidemment, la Cigale et le Trianon, c'est dans de petites salles. Il y a une grande salle parisienne qui est annoncée pour le 20 février 2027. C'est le Dôme.
3: Oui, exactement.
2: C'est le Dôme. Énorme.
3: Oui.
2: Allez, on se remet dans l'ambiance. Apart qui fêtent leurs 30 ans de carrière, un groupe qui a marqué les années 90, les années 2000. On ne pouvait pas allumer la télé ou la radio sans entendre.
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2: Alors là, c'était des cassettes vidéo qu'on voulait absolument parce qu'on pouvait vous suivre en tournée dans les coulisses. Et puis en 98.
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2: Alors, mis à part la voix un tout petit peu agaçante, compte du monsieur qui faisait la pub. Il n'empêche que c'était dingue, cette exposition que vous aviez, 96, 97, 98. On vous filmait sur scène, on vous filmait dans les coulisses, on faisait des documentaires, vous étiez invité dans toutes les émissions de télé. Vous n'avez fait que ça. Vous n'aviez pas le temps de faire autre chose que d'être des Worlds Apart à cette époque-là. Oui.
3: Oui. Oui. J'avais une question pour toi.
2: Ok, vas-y.
3: Qu'est-ce que c'est ton chanson que tu préfères avec les Worlds Apart? Qu'est-ce que c'est ton préféré?
2: Baby, come back.
3: Ah, yeah, you say. Wow. Tout le monde aime la chanson. C'est mon préféré aussi.
2: C'est ton préféré aussi?
3: C'est mon préféré aussi, okay. Oui, exactement.
2: Alors, c'est quoi vos souvenirs de l'époque? C'était un vrai tourbillon. What do you remember of those times in 96, 97, 98, when you were on the TV, in the advertisements?
6: Mayhem. Mayhem.
3: C'est la vie fou.
2: Ouais, c'est ça, la vie folle.
3: C'est l'effet yeah. Folle, exactement.
6: Well, it was a crazy time for us.
2: C'était un moment fou anglais, pour nous. Ouais.
6: Parce que we have beaucoup d'années avant in England. Thank oui. you. Trying very hard to become successful.
2: Oui, ils avaient passé beaucoup d'années précédemment oui. en Angleterre à essayer d'avoir du succès. Mm-hmm. And then it happened.
6: And then we arrived.
2: Et
6: and
2: ensuite,
6: then,
2: c'est arrivé.
6: And we arrived very quickly. Ouais. And all of a sudden, I remember, we did a dance machine at Bercy.
2: Oui.
6: And it was direct. We became Worlds Apart.
2: C'est ça. Et donc, ils sont arrivés en France, ils ont fait Dance Machine. Il faut vous souvenir, c'était une grande émission de télé qui passait sur M6, un grand concert à Bercy. Et là, c'était le début de l'histoire des Worlds Apart. Et alors, est-ce qu'à l'époque, vous aviez le temps de faire autre chose ou bien c'était un job 24 heures sur 24? Did you have the time to do anything else at the time? Or being a Worlds Apart, was it 24/7?
3: Oui, exactement. C'est 24/7.
6: It was 25/8.
2: C'était 25 heures par jour, 8 jours par semaine.
3: Oui, exactement. Non, c'est la vie, c'est incroyable. En France, c'est magnifique. Beaucoup de concerts, beaucoup de missions, beaucoup de radio, beaucoup de magazines et les Worlds Apart arrivent dans notre culture en France.
2: Oui. Mm-hmm.
3: C'est plus gentil pour arriver dans la fabrique de la vie en France. Et ça, c'est pourquoi les Worlds Apart continuent encore après 30 ans.
2: Oui.
3: Ça, c'est le bel moment pour les Worlds Apart. Le 30 ans avec les fans en France, c'est spécial.
6: Yeah.
2: Mm-hmm. Nathan, avoir voulu comme ça que ça marche très fort et quand finalement ça arrive, c'est quoi tes souvenirs à toi de ce tourbillon? What are your memories of that whirlwind?
4: Le plus grand moment, c'était quand nous avons fait Je te donne pour la première fois.
2: Donc la reprise de Jean-Jacques Goldman.
4: Avant ce moment, je crois le public
3: n'aime pas.
2: Ah bon?
4: Je me sens une fraude.
2: Le syndrome de l'imposteur.
3: Yeah, oui, mais il dit avec moi, Carl, je pense que le public n'aime pas parce que l'accent, c'est pas bien, c'est pas bon.
4: Je suis un imposteur. Oui. Nous avons un registre de chansons, une ligne par ligne, mot par mot. Je ne comprends pas rien de la chanson.
2: Oui, vous avez
3: Je dis avec Nathan avant le concert, la première fois, j'ai dit, Nathan, c'est pas problème. Je pense que le public aime les chansons et aime les Worlds Apart.
6: C'est normal pour Nathan.
4: No, it would never happen.
3: Pas de stress. Et les Worlds Apart arrivent sur la scène pour mettre le concert. Mm-hmm. Explosion avec les Worlds Apart.
4: Juste avant, nous arrivons sur scène. Je regarde la Backstreet Boys.
2: Oui.
4: And le présentateur. Poussez la Backstreet Boys. Ah, excusez-moi. Voici la Worlds Apart. Nous arrivons sur scène. Devenus chante la chanson et tout le public chante chaque
3: plus
4: mot.
3: Plus fort.
4: Le même temps. And I was, pour moi, I was like, wow. C'est fantastique.
6: C'est incroyable. Hein?
4: And je connais dans ce moment. It's pas de problème. Stress, Nathan. Stop. Arrête, Nathan.
3: Oui, aime le moment.
4: Moment magique.
2: Oui, wow. Mais puisque c'était si magique, on va l'écouter, cette chanson. Je te donne les Worlds Apart qui reprennent en français, qu'on dirait parfait, ce français, Nathan.
3: Merci.
2: Très bien, Nathan. Je te donne les Worlds Apart pour ce soir. Les invités de Décibel, on célèbre leurs 30 ans de carrière.

0: 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Oh. Eh ben oui, c'est les Words Apart sont dans Décibel. Ils sont un petit peu dissipés, mais c'est ça qui fait leur charme aussi. Il y a Nathan, il y a Steve, il y a Cal. Les Words Apart qui célèbrent leurs 30 ans de carrière avec le concert anniversaire. Donc demain à la Cigale, c'est complet. Après-demain, au Trianon, c'est complet, ça c'est Paris. Paris, du coup, si vous voulez voir les Words Apart, c'est le 20 février 2027 au Dôme. Et puis, il y a un tas de dates au mois d'octobre. Nancy, Lille, La Grande Motte, Toulouse, Marseille, Lyon, Mulhouse, Bruxelles et Nantes. Donc, ne les ratez pas. Vous allez faire le Tour de France, messieurs. C'est quoi la magie qui a fait que vous, groupe pas français, et les Français très chauvins, tombe amoureux, le rapport que vous avez eu avec la France, cette connexion, cette histoire d'amour qui dure depuis 30 ans, ça tient à quoi?
1: Pour moi, beaucoup de fans qui étaient là au tout le début, ils sont toujours là.
0: Ils sont toujours
1: maintenant.
0: Là, ouais.
1: Je me sens un lien profond entre nous qui existe depuis ce moment. Pour moi, c'est incroyable. La fille maintenant, maman, devenue maman, elle arrive avec le garçon, les enfants, toute la famille.
0: Oui, elles sont devenues adultes.
1: And c'est like, you, tu dois écouter-la, regarder-la, World's Apart, ok? C'est spécial.
0: Il y a des générations World's Apart maintenant. Et à avoir tellement de succès en France, plus que dans votre propre pays, est-ce qu'à un moment vous avez déménagé en France, vous avez vécu vraiment en France?
2: Oui, moi, j'habite un peu à Paris, dans le sud, en Corse aussi, avant. Et maintenant, je vis un petit appartement dans le côté Megève, dans les Alpes.
0: Ouais.
2: Et c'est la vie de Français restée dans moi. Oui, j'aime la culture, le manger, la personne, le public. Toute personne, c'est cool. C'est meilleur. Plus de meilleur de anglais.
0: C'est mieux que l'Angleterre.
2: Oui, oui, exactement. Plus meilleur.
0: Steve, donc toi, tu vis à Los Angeles, c'est ça?
3: J'habite dans Los Angeles.
2: Il n'aime pas. Il n'aime pas. Non, il n'aime pas.
0: You don't like it. He says you don't like it.
3: It's okay.
0: Ça va, c'est pas mal.
3: Be careful what you wish for. But during the time of the pandemonium of Worlds Apart, it was très difficile pour moi to habite en France.
0: Oui, pendant l'énorme succès des Worlds Apart, c'était pas possible d'habiter en France, c'était trop.
3: Oui, we in the restaurant, I had my cap, my glasses in the corner of the restaurant.
0: Au restaurant, ils se mettaient au fond, cachés, lunettes, casquettes.
3: It was just too much. Too many eyes and
0: trop.
3: Too much. And thank God there was no internet.
0: Et à l'époque, c'est vrai, il n'y avait pas internet. Donc il y avait juste des yeux rivés sur
3: because
0: vous.
3: It would have been just too much, you know.
0: Oui, c'est
3: everything.
0: Vrai, il n'y avait pas internet. C'est malin ce qu'il dit.
2: Pas le mobile phone.
0: Il n'y avait pas les téléphones pour prendre des photos. Sinon, vous auriez.
3: Non, really, thank God.
0: Impossible.
2: Oui.
0: C'est fou ça, c'est complètement dingue. Et ils ont chanté en français les Words Apart. On a entendu Je te donne, mais n'oubliez pas Quand je rêve de toi.

0: petit florilège des Worlds Apart qui chante en français. Alors, c'est vrai que à cette période qu'on a appelée la période musicale des boys bands en France, vous étiez sur le haut de l'affiche, vous n'étiez pas les seuls. Évidemment, il y avait la concurrence ou les copains, je sais pas, vous nous direz
1: tout
0: à l'heure.
1: Oui, c'est copains. Oui.
0: Copains.
1: Oui. C'est pas un problème avec les autres artistes en France, autres boys bands, ses amis.
0: Bon.
1: Mais les Worlds Apart fait la vie pour longtemps avant d'arriver en France. Et je comprends, la vie c'est un peu... Ok, tu regardes, c'est le public qui regarde, c'est plus simple, c'est plus fameux, c'est plus simple, mais c'est pas la vérité. C'est plus difficile pour la vie. Mais tu n'es pas la vie private.
0: Ouais.
1: C'est plus dur. Je connais l'autre personne dans l'autre boys band française. Oui, c'est explosion en France, c'est beaucoup de boys band arrivent, mais... La fame.
0: La célébrité.
1: Célébrité, merci, arrive plus vite. Ça, c'est plus difficile.
0: Ouais.
1: Mais pour les Worlds Apart, c'est doucement.
0: C'est ça.
1: Ça, c'est plus difficile de nous.
0: Certains, ça leur est vraiment tombé dessus en une semaine. Vous aviez déjà une carrière et donc vous avez eu le temps de vous habituer à l'idée de la célébrité et du succès. Alors, on a eu une série d'artistes qui nous ont quittés, de ces groupes-là, qui sont morts assez jeunes, tous entre l'âge de 30 et 50 ans. Je pense à Philippe des To Be Free, qui est mort en 2009, Steven de Boyzone en 2009 aussi, Quentin de Alliage en 2014, ou encore Andrew des G-Squad, qui lui est mort récemment. Alors, je me demandais, est-ce que vous aviez un style de vie qui allait avec votre métier et qui était dangereux?
1: Oui, j'ai dit, c'est pas la vie de boys band, c'est pas dangereux.
0: Alors c'est quoi? Pourquoi?
1: C'est après.
0: C'est après.
1: Les personnes appellent la vie finie avec le boys band. C'est dur pour arriver dans la vie normale.
0: Le retour à la réalité.
1: Oui, exactement, c'est ça. Ouais. La réalité, c'est plus dur entre eux.
0: Ouais.
1: Après la vie de World Cup, le boys band.
0: Ouais.
1: C'est normal.
0: Vous pensez ça aussi, les gars? C'est difficile. Une fois qu'on a connu une célébrité extrême, ce qui était votre cas dans les années 90-2000, après revenir à une vie plus simple, ça peut être difficile. Et c'est pour ça que ces garçons l'ont mal vécu. Do you think that going back to normal, more simple life after the fame and the pandemonium, you said the mayhem, could it be, I mean, so difficult for some of those guys that they...
2: I think what happens is you get thrust into fame so quickly that it becomes this like unimaginable experience that when you come down again as quick as you went up, it's really hard to stabilize.
0: Ouais, quand on a été jeté comme ça dans une immense célébrité très très vite, et qu'ensuite ça redescend, ce qui est naturel, mais c'est difficile de se stabiliser.
2: Oui.
0: Ouais.
1: Yeah, it's tellement incroyable moment quand tu devenais un grand star.
0: Ben oui, c'est ça. Like, oui.
1: And it's presque comme une drogue.
0: C'est une drogue, oui, bien sûr.
1: You know, so. Pour faire et accepter une vie normale comme j'ai conduit un taxi.
0: Oui, conduire. Quand tu as été une énorme star et qu'après il faut aller faire tes courses, conduire, faire les devoirs à tes enfants, c'est une vie tellement différente.
1: Jamais un problème de conduire un Uber. Pas pour accepter un life comme ça. Contre une vie comme une star sur scène, chante avec beaucoup de fans, tout de nous, it's really tellement difficile. And so, je comprends quand quelques artistes, trouvent un moment difficile, and naturellement, vous avez expliqué pour Gerald et...
0: Oui, c'est ça, les artistes que j'ai cités.
1: Gerald est alive.
2: Pardon, les gars.
0: Non, oui. Mais c'est ça, les artistes que j'ai cités, oui, voilà, qui ont eu, donc, ouais, selon vous, du mal, en fait, à se réhabituer à une vie normale. Et
1: oui. Mais je pense aussi, l'autre raison, ce n'est pas arrivé pour les Worlds Apart, Steve, moi.
0: Mais non, vous allez bien.
1: Non, parce que... En français, c'est difficile pour moi de dire en français, mais
0: tu peux dire en anglais.
1: We don't take ourselves too seriously.
0: On se prend pas trop au sérieux.
1: We keep ourselves grounded.
0: Oui.
1: You know, each of
0: on
1: us
0: a les pieds sur terre, on se connaît très bien.
1: And,
0: on s'appelle, on prend des nouvelles.
1: Yeah, we don't, you know, we keep each other on, keep each other's feet on the ground.
0: Ouais.
1: You know, you see how much fun we have.
0: Oui.
1: Yeah.
0: And if this tu vois, on est encore très célèbre et c'est vrai. Là, j'ai jamais eu autant de monde dans la régie. Le couloir devant la radio est plein, mais vous restez les pieds sur terre.
1: Tu connais après le World's Part fini, ses amis, frères pour toute ma vie.
0: Oui.
1: Just because World's Part finishes tomorrow, we will always be there for each other.
0: Et même si World's Apart s'arrête demain, on sera toujours là pour les uns pour les autres et pour se soutenir.
1: 100%. Bah, tant mieux, mais 100%.
0: Ça fait plaisir. On écoute ma préférée maintenant?
1: Moi.
0: Ma chanson préférée.
3: Ah, pardon, désolé.
1: Non, excusez-moi.
3: Chanson de Calais.
1: Pardon.
0: C'est Baby Come Back.
1: Yeah!
0: World's Apart sur votre radio. Ici. Et vous me le dites pas très bien. Sur votre radio. Ici, baby.
3: Maintenant, écoutez la chanson.

0: Les Worlds Apart fêtent leurs 30 ans de carrière. Alors on fête ça, nous, dans Décibel, avec Steve, avec Nathan et avec Cal, en direct avec nous. Oui, c'est live, hein, messieurs, sans filet, c'est trop bien, ça va. Qu'est-ce qu'il fait ? Cal, il est sur son téléphone, à qui tu écris ?
1: Rien.
0: Who are you writing to?
1: Rien, no one.
0: No one.
1: No one.
0: Ah là là là là.
2: He's taking notes. He's writing a song.
0: Il écrit une chanson.
1: Yeah, writing a song juste pour vous.
0: Ah voilà. Ça c'est un garçon qui a de la ressource. Il se fait gauler sur son téléphone pendant une émission de radio et il dit non, je suis en train d'écrire une chanson sur toi.
2: To the family.
0: Parfait, magnifique.
2: Look, see, look.
0: Ah ben c'est très beau. Coucou les Worlds Apart. On revient dans une minute.
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0: J'ai envie de vous faire écouter un souvenir. I'd like to share a memory with you. Une émission de télé qui était animée par Séverine Ferrer et qui s'appelait Fan 2. Ah. Et il y avait dans Fan 2 une séquence incroyable où des fans étaient tirés au sort pour passer une journée avec leurs idoles. Et il y a la jeune Angélique, vous allez l'entendre, qui a été tirée au sort et elle est trop heureuse, elle passe la journée avec vous. On est en 1997.
6: Salut, je m'appelle Angélique, j'ai 15 ans et j'aimerais rencontrer les stars de ma vie, les Worlds Apart.
7: Grâce à Fan 2, Angélique va aujourd'hui rencontrer ses idoles.
0: C'est pas vrai.
7: Non. Mais si, une journée entière avec les Worlds Apart pour Angélique, qui a remporté cette semaine le concours Fan 2. Une surprise soigneusement préparée par ses parents, qui lui avaient caché la vérité jusqu'à la dernière minute.

0: qui pleurent, des fans qui crient, des fans qui courent dans la rue. Après vous, c'était votre quotidien, les Worlds Apart, à la fin des années 90. Là, on a entendu Angélique, mais il y en avait des milliers comme ça. Aujourd'hui, vous êtes devenu père, alors vous avez des jeunes filles, vos filles à vous. Vous supporteriez qu'elles crient comme ça pour des artistes? Now that you've become fathers, what would be your reactions if you saw your own daughters crying and screaming for other artists?
1: I had that.
0: Il va nous expliquer. Steve, il a ça.
1: Yes. So I took my daughter to see Harry Styles.
0: Ah, j'ai emmené ma fille au concert d'Harry Styles.
1: In Los Angeles, and we were there, and I got us a special seat. It was quite close.
0: Il avait des bonnes places près de la scène.
1: And I actually have the video of it.
0: Il a la vidéo.
1: Usually, she says, "Dad, stop filming me."
0: D'habitude, elle dit, papa, arrête de me filmer.
1: This time, she didn't realize I was filming because she was so focused on Harry.
0: Cette fois, elle se rendait même pas compte que Steve filmait parce qu'elle regardait que Harry.
1: I'll kill him. Anyway.
0: Il a envie de le tuer.
1: But anyway, I'm joking, Harry. But, and she fanned out. She went nuts.
0: Elle est devenue dingue.
1: And I had the moment. I had that moment. She was 13.
0: Elle avait 13 ans.
1: And I thought, wow, that's exactly the same. And I was so happy to give her that experience. And it made me thank every father that took their daughters to see us.
0: Et quand j'ai vu ma fille vraiment péter un câble et être tellement heureuse devant Harry Styles, je me suis dit, mais c'est exactement ce qui s'est passé pour moi avec des jeunes fans. Et donc, je remercie tous les pères qui ont laissé leur fille aller au concert de Worlds Apart. Parce que ça apporte une telle joie.
1: Yeah, she had so much joy that she lost her voice. I mean, she went for it.
0: Elle était tellement heureuse, elle criait tellement fort, elle a perdu sa voix.
1: Yeah, so I respected every single parent that let their child or brought their children to the shows.
0: Ouais, et donc gros respect de la part de Steve pour tous les parents qui accompagnent aussi leurs jeunes ados au concert. Ça va être beau ces concerts demain et après-demain à Paris, La Cigale, le Trianon, des petites salles puis des plus grandes salles à Paris, carrément une des plus grandes, le Dôme le 20 février, et puis une grande tournée Nancy, Lille, La Grande Motte, Toulouse, Marseille, Lyon, Mulhouse, Bruxelles et Nantes au mois d'octobre. À quoi il faut s'attendre? Worlds Apart sur scène en 2026 27. Est-ce que vous dansez encore? Worlds Apart on stage 2026, 2027. Do you still dance?
1: Nothing's really changed.
0: Rien n'a changé.
1: Nothing's really changed, honestly. We have to modify some. I don't do backflips anymore.
0: Ah, il fait plus les backflips. Bah oui, non, c'est le dos, the back.
1: I haven't tried. So maybe.
2: Do you know what? Ah. It was really weird. I was only thinking today.
1: Shall I try it?
2: Right, let's see if you can do a backflip.
0: Est-ce que Steve peut encore faire les sauts périlleux arrière?
1: Yeah. Do you have insurance?
0: Il me dit, est-ce que je peux essayer maintenant dans le studio? Mais est-ce que vous êtes bien assuré?
1: No. Right now we're making a documentary.
0: Ah oui, alors vous faites un documentaire
2: about backflips.
1: With a guy called the master of documentaries, a guy called David Serrera.
0: Alors David Serrera.
1: So I was gonna, if I do a backflip, David, will you film it?
0: Alors,
1: and if,
0: David,
1: I break my neck, send my daughter my love, tell my children I love them.
0: Yeah. But, David Serrero, will pay your hospital bills. Qui est un réalisateur de documentaires, notamment, vous l'avez entendu en interview dans Décibel à propos du documentaire sur Serge Lama, et donc il est en train de faire un documentaire sur les Worlds Apart, et donc Steve dit, si je fais un saut périlleux arrière dans le studio et que je me brise le cou, est-ce que tu me filmes et est-ce qu'on est bien assuré? We have no insurance. On n'a pas d'assurance. Oh, attention à toi.
2: Next time. La prochaine fois.
0: Mais alors, les concerts, ça va être comment? Oui. How are the shows going to be?
2: Oui, c'est un peu le même d'avant. C'est une nostalgie avec les chansons pour les derniers 30 ans.
0: Ouais.
2: Mais les Worlds Apart présentés un peu différent avec un musicien.
0: Ah, il y a un groupe avec vous sur scène.
2: Oui, un groupe derrière.
0: Ok, super.
2: Oui, si change les chansons un peu pour faire notre émotion avec la même chanson.
0: Ok.
2: Et
0: donc des réinterprétations des chansons que vous connaissez déjà.
2: Mais c'est un cadeau. Ça, c'est le plus important. C'est un cadeau pour les fans pour les derniers 30 ans. Pour dire un grand merci. Oui, j'ai connu les fans rester avec nous pour le dernier 30 ans. Ça, c'est spécial.
0: Ouais. Oui. Les femmes, sont toujours là. Ils sont restés depuis 30 ans.
2: Oui. Ouais. C'est les femmes pour le dernier 30 ans. Je connais bien. Tu parles avec les fans. Oui, pour le concert maintenant. C'est pas juste une fan, c'est un peu plus. C'est amis. Ça, c'est le,

0: C'est ça, c'est pourquoi les Wolves donnent un grand cadeau de tournée pour le 30 ans.
1: Ah, c'est beau ça. Voilà des fans qui voient leur fidélité récompensée. Et donc, oui, Kyle explique que des fans, c'est plus que des fans. C'est presque des amis, c'est autre chose. C'est une relation particulière. Bah, je suis très contente pour vous. I'm very happy for you guys.
0: Merci.
1: Amusez-vous bien. Demain soir et après-demain à Paris, il n'y a plus de place.
0: Mais tu restes dehors. Tu restes dehors.
1: Ah ouais, faut attendre devant la salle.
0: Oui, oui, après tu pars de la salle. Oui, exactement.
1: Ok, bon, bah, demain, dehors, devant la Cigale, et après-demain, devant le Trianon, mais
0: exactement,
1: à l'intérieur, c'est
0: parfait.
1: Plus possible. Et pour les Parisiens, le Dôme, le 20 février 2027. Bonne tournée. Merci beaucoup.
2: Merci beaucoup.
1: Merci à vous.
2: Merci à toutes les fans, The Worlds Apart. They're incredible.
1: Elles sont
0: really
1: incroyables, les
0: et
1: fans
0: merci
1: de
0: à Radio
1: Papa.
0: Ici aussi. Merci yeah. beaucoup
1: ah, je suis merci
0: pour l'invitation ici.
1: Ici. Merci ici.
0: Merci
3: je
0: ici.
3: Je suis très heureux de passer ce moment avec toi.
1: Merci beaucoup. Merci à tous les trois.
0: C'est plus spécial.
1: Et bonne tournée. Allez, Everlasting
0: merci.
1: Love.
0: Hey.
1: Moi aussi, j'étais
0: bonne
1: très
0: nuit.
1: Contente de passer ce moment avec vous. Enfin, bonne nuit, enfin, Cal. Il est 20h36. Les gens ne vont pas se coucher.
0: Oui, c'est.
1: Mais demain,
0: fatigué.
1: Vous travaillez. You
0: oui,
1: go
0: oui,
1: to
0: oui.
1: bed because tomorrow
0: on
1: you
0: direct.
1: Have work.
0: Oh, yeah, direct.
2: On direct.
0: Bonne
2: nuit.
1: Salut, merci les gars.
0: Merci,
1: bye bye.
0: Bonsoir.

0: de tout repos, une interview des Awards. Apparemment, on apprend des trucs. Merci à Cal, Nathan et Steve d'être passés dans Décibel.
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0: Mylène Farmer est de retour. Elle a sorti ce matin une nouvelle chanson intitulée « C'est à qui le tour ?». Vous l'avez découverte toute la journée sur votre radio ici. Je crois que tout le monde est très fan. On vous la diffuse à peu près toutes les 2 heures. Mais bon, je me suis dit que pour celles et ceux qui auraient raté cette chanson, c'était important de l'écouter ce soir dans Décibel. Vous dire que c'est une chanson...

chanson qui est concoctée avec DJ Lewis, qui, comme son nom ne l'indique pas, est un artiste français, et que le clip qui va avec cette chanson sortira lundi. Donc voilà, on a des sonorités électro, on a le côté très Mylène Farmer dans le texte, vous allez adorer, hein. 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Donc voilà, on est vraiment dans les thématiques de Mylène Farmer. C'est à qui le tour? Toute nouvelle chanson, elle est sortie aujourd'hui et elle est déjà sur votre radio ici.

0: le tour. Elle s'appelle Mylène Farmer et elle est de retour. Le clip sort lundi.
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0: Paris en chanson, c'est le thème du blind test de ce soir. Et le cadeau, comme d'ailleurs toute la semaine prochaine, c'est un cahier de vacances. Mais pas le cahier de vacances qui vous faisait flipper quand vous étiez petit. Non, un cahier de vacances où non seulement ça va vous faire marrer, mais en plus vous allez avoir 20 sur 20. Vous allez vous dire, oh là là, mon Dieu, je suis génial. Les éditions Manière, qui sont les éditions qui ont inventé les cahiers de vacances, ont décidé de faire une collection pour adultes pour cet été. Et il y en a un, c'est sur la musique. Alors vous savez... les chansons, par exemple, qui parlent de la météo, ou les chansons d'amour. Essayez aussi, dans un questionnaire à choix multiples, de retrouver qui que quoi, les dates de sortie des albums et tout. Bref, toute cette culture que nous avons, nous les amoureux de musique, et qui ne nous sert pas très très souvent, ben là, elle se retrouve dans ces cahiers de vacances. En avant la musique, des éditions Manière, à gagner ce soir pour Nicolas et pour Josette. Bonsoir à tous les deux.
2: Bonsoir,
0: bienvenue. Bonsoir, dans Décibel. Déjà, on va vous en offrir un chacun.
2: Oui.
0: Bah oui, comme ça, voilà, sur la plage, vous pourrez tester vos connaissances sur la musique.
2: Oui.
0: Ça, c'est plutôt pas mal, hein. La musique en famille, la musique et la nourriture, les chansons qui parlent de mère, de bonheur, d'animaux, ou encore d'enfants. C'est vraiment cool. Il y a une centaine de jeux autour de la musique, Nicolas et Josette. Et là, on va en faire un de plus de jeux. C'est le blind test. Les chansons parlent de Paris et il faut retrouver le plus rapidement possible le nom des interprètes de ces chansons. Est-ce qu'on a déjà joué ensemble, Josette?
2: Oui, il y a longtemps.
0: Ah, bon, alors c'est le retour de Josette. Et pour Nicolas?
3: Oui. Je suis un habitué de France Bleu Bourgogne et je joue à France Bleu soir, à France Bleu Bourgogne ici matin aussi. J'écoute la radio France Bleu et j'adore écouter la musique aussi.
0: C'est génial. Par contre, ça s'appelle Ici maintenant, Nicolas. On a changé de nom.
3: Oui, je sais. Maintenant, je sais que c'est Ici. J'ai même l'application.
0: Super. L'application.
3: France Bleu, je suis un fan de France Bleu.
0: Bah oui, je sais, mais moi aussi. On n'a pas changé de couleur. On est quand même resté bleu.
3: Ah bah oui, quand même.
0: Ah bah imagine, on aurait changé de nom et en plus on passait au orange. Là, allez, on aurait perdu.
3: Je vais faire un petit coucou à ma femme que j'aime et puis à ma nièce et à son copain.
0: Ah oui, alors comment elle s'appelle cette chanceuse, Nicolas?
3: Alors ma petite femme, c'est Mélanie.
0: Mélanie.
3: Que j'aime de tout mon cœur. Et ma nièce, Lisa. Et son copain, Evan.
0: Un gros bisou à Mélanie, Lisa et Evan. Josette, on peut en profiter. Hein. S'il y a un petit bonjour à passer, ça peut être le moment.
2: Non, pas particulièrement.
0: Voilà, à personne. Josette, elle est comme ça. Josette, elle est là pour jouer. Elle est concentrée et elle a bien raison. On va vous envoyer.
3: Restez concentrés. On va essayer de trouver des interprètes.
0: Exactement.
3: Certains interprètes, mais pas tout.
0: Hein. Ah ben, on va voir. Là, ce sont des chansons qui parlent de Paris. Vous allez me dire qui les chante. Attention, on y va. Dites-moi, qui chante ça?
2: Marc Lavoine, Josette.
0: Oui, bravo, Josette.

0: Paris, Paris, Marc Lavoine et un premier point pour Josette. On continue notre blind test des chansons parisiennes avec un classique.
1: Sous le ciel de Paris, s'envole une chanson.
0: Oui,

0: voix d'Edith Piaf sous le ciel de Paris. Ça fait 2 points pour Josette. Bravo Josette.
1: Oui, j'ai pas eu le temps de reconnaître.
0: Ah, c'est pas grave. Il en reste encore une, Nicolas. Ça va être la bonne, je le sens.
1: Josette. Julien Doré.
0: Oui, bravo.
1: Paris Seychelles.
0: Paris Seychelles de Julien Doré, sous le ciel de Paris d'Edith Piaf et Paris de Marc Lavoine. C'est un sans faute pour Josette. Oh là là, Nicolas, qu'est-ce qui s'est passé?
1: Ah ben là, je n'avais pas reconnu. En plus de ça, elle me disait quelque chose et il me semblait bien que c'était Julien Doré. Mais
0: Bah alors ça va, Nicolas. Non, mais c'est bon. Moi, du coup, j'accorde un point à Nicolas.
1: Mais oui.
0: Bah oui, évidemment, Nicolas. Non, bah dans ces
1: alors les deux autres, j'avais pas trop la première, mais l'autre aussi, c'était, je me doutais que c'était la voix.
0: D'Edith Piaf.
1: Mais j'ai pas eu le temps de réflexion.
0: Ah, c'est comme ça le blind test, c'est un jeu et de mémoire et de rapidité. En tout cas, c'est un vrai bonheur de jouer avec vous deux, Josette et Nicolas. Je vous embrasse et je vous envoie le cahier de vacances pour adultes. En avant la musique. Et comme ça balance pas mal à Paris, on va écouter cette chanson géniale.

0: Ça balance pas mal à Paris, France Gall et Michel Berger. Bonne nouvelle, ils seront le thème central du prochain numéro de l'excellente et recommandable revue Schnock.
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0: Oh là aussi c'est fort recommandable. Maxwell Farrington et le Super Omar. Vous allez me dire qu'est-ce que c'est que ça encore? Ah bien c'est un groupe, c'est une collaboration artistique. La voix de Maxwell Farrington et le Super Omar qui dans la réalité s'appelle Christophe Vaillant, mais j'adore le Super Omar. Effectivement c'est une bonne façon de se présenter au monde en général et à la musique en particulier. Ils ont une collaboration absolument incroyable. Ça fait 3 albums qu'on se régale à écouter leur pop pas comme les autres. Euphoria, tiré de leur tout nouvel album Window Tax, c'est Maxwell Farrington et le Super Omar et c'est le coup de cœur de Décibel pour ce soir.

amis, profitez du week-end qui arrive pour écouter, que dis-je, écouter, déguster Window Tax, le nouvel album de Maxwell Farrington et le super Omar. Ça

0: sentir, c'est en plus intelligent, drôle aussi. Les mélodies sont géniales. Voilà, c'est de la pop comme on l'aime. Ils sont pas en concert en ce moment. Maxel Ferrington et le Super Omar feront leur concert à la rentrée en septembre-octobre à Rouen, à Marseille, Tourcoing, Châtenay, Malabry. Et c'est déjà pas mal.
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0: C'est l'anniversaire de Catherine Lara. Je suis trop fan de la Roqueuse de Diamant. Bisous Catherine Lara, on l'aime très fort. La chanson anniversaire de ce soir, c'est pour elle évidemment. Catherine Lara, bon anniversaire.

0: artiste et chanteuse Catherine Lara fête ses 81 ans et elle continue à donner des concerts, hein, ne la ratez pas. C'est terminé pour ce soir, Décibel. Merci d'avoir été là, les amis. Vous m'avez bien soutenu avec les Words Apart. Ils étaient déchaînés, mais je crois qu'on a passé un bon moment. Bref, je voulais remercier l'équipe de l'émission. Iris Guitoni, Florent Hanoun, Elodie Bianca Maria, Marion Gonzalez et Franck Mollier. Et puis vous remerciez vous aussi d'avoir été là. C'était bien, non?
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3: Bonjour la France, de la finale. La France qui,
4: qui a chaud. Gagne. Bonjour la France qui a chaud pour plus longtemps. Ça va se calmer quand même. Ce week-end, ça va aller mieux.
3: J'espère. Alors, toute la semaine, nos candidats se sont affrontés. Vendredi, finale, on a deux candidats chacun.
4: Voilà, c'est Mimi, quoi. C'est moitié-moitié.
3: Voilà.
4: On est bien.
3: Alors, je rappelle quand même que le premier prix, c'est un week-end exceptionnel à Autun, à l'occasion d'Augusto du Nome, le rêve du roi pour deux personnes. Votre radio ici et l'office de tourisme du Grand Autunois Morvan vous proposent de découvrir la jolie ville d'Autun. Le transport est compris, que ce soit le train ou la voiture. Vous arriverez en début d'après-midi, vous poserez vos valises pour deux nuits à l'hôtel de la gare. Tous vos repas, je dis bien tous, sont compris. Et évidemment, la ville d'Autun a visité son musée, le site archéologique du Mont Beuvray, le superbe château de Couches. Mais attention, il y aura un petit climax dans ce week-end.
4: Ah.
3: Oui, vendredi soir à la nuit tombée, le théâtre antique d'Autun va s'illuminer.
4: Ah oui.
3: Et va devenir la scène de l'un des plus grands spectacles historiques de France avec un show monumental, un son et lumière. Bref, un très joli premier cadeau.
4: Ben bien sûr, toute
3: si
4: l'histoire.
3: Si on ne gagne pas ce magnifique Augusto du Nome, qu'est-ce qu'on gagne?
4: Vous parliez des rois.
3: Oui.
4: Valérie,
3: outre
4: le fait que je suis le roi du game, ça, bon, chacun le sait. Moi, quand vous me parlez des rois, moi je pense aux rois mages. Mais pas vraiment les rois mages. Moi, je préfère les rois mares. Pourquoi les rois mares? Parce que le mar de café. Oh, c'est capillotraité.
3: Comme les rois mages en Galilée.
4: 32 dosettes et 6 verres en verre pour le mar de café de Joe Malongo, notre roi à tous.
3: Bien sûr,
4: notre bon roi.
3: Flo, sauve-moi, jingle.
4: Notre bon roi de nous.
3: Non, c'est notre roi Flo aujourd'hui, à la technique.
4: Ah oui.
3: Alors, nous accueillons les quatre gagnants de la semaine, Colin, Thierry, Véro, Estelle. Comment ça va les amis?
4: Bonjour.
5: Bonjour.
3: Ah, j'ai cru qu'il y en avait qu'un. J'ai cru qu'il y en avait qu'un. Alors, on va faire une demi-finale, garçon. Puis nous ferons une demi-finale, fille.
4: Ouais, on est comme ça.
3: Comme ça, on est sûr qu'en finale, il y aura un garçon et une fille. Alors, Colin et Thierry, vous êtes prêts? C'est vous qui démarrez.
5: On va essayer.
6: Oui, je suis prêt.
4: Voilà, okay. C'est moyen, hein.
3: Véro et Estelle, vous pouvez aller, bon, je sais pas. Allez vous faire les ongles, les filles. Alors, Colin...
6: L'apéro.
3: Voilà, bon, en même temps, 12h07. Oui. C'est l'heure de l'apéro, ma chérie, vas-y.
4: Modération.
3: Alors, très sympa, modération.
4: On adore.
3: Colin joue avec ici Gascogne, hein, il a 25 ans, il habite à Mont-de-Marsan, il a joué avec nous mardi, comment ça va?
5: Un peu plus soulagé maintenant d'avoir passé mardi, maintenant il faut passer vendredi.
3: Et voilà, et après il faut direction Autun. Alors, tu es agent immobilier, tu as été vendeur de voitures, tu es aussi administrateur de l'association Colosse au pied d'argile qui lutte contre les violences sexuelles, le harcèlement et le bizutage en milieu sportif, c'est ça?
5: Exactement, c'est ça.
3: Et tu as ton association, les Cagouillous, qui organise des tournois de rugby à 5 pour récolter des fonds, c'est ça?
5: Exactement.
3: Voilà. Alors, on sait que tu scrolles le soir et que tu regardes YouTube et Twitch. Ce qu'on ne savait pas, c'est que tu adores les activités à sensation, comme dans la chanson. Bah oui. Ah là là.
4: Vous pouvez la chanter parce qu'on l'a pas en fait là avec la bouche.
3: Saute, voilà. Allez, il a... Figurez-vous que à 13 ans, il fait du parachute au Havre.
4: À 13 ans.
3: Ouais. Il monte dans un petit avion. Alors c'était un petit avion super bien parce qu'il y avait une petite bâche en guise de porte. Et comme Colin, bon, il s'en fout des instructions de l'instructeur. Qu'est-ce que t'as fait? T'as sauté et puis.
5: C'est ça, j'ai vite passé les instructions. Alors l'instructeur a réussi quand même à être à l'aise en me faisant peur juste au décollage, en me disant qu'il y avait un câble qui n'était pas bien placé ce qui me retenait pour pouvoir juste ne pas mourir pendant le parachute. Et une fois monté dans l'avion, on part, le stress était passé. Mais comme j'ai pas écouté donc les consignes, au lieu d'être plat et garder une certaine vitesse assez raisonnable, j'étais la tête vers le bas et donc j'ai fait mal.

0: en plein air, quoi.
1: Et voilà, il s'évanouit. Et voilà, donc le parachutiste professionnel, hein, l'instructeur t'a remercié parce qu'il a dit bah c'est une première pour moi. Hein, j'ai fait un saut avec un mec dans les pommes. Ça a été magnifique. Hein, toute la chute libre en tête, la première. Et puis bon bah t'es revenu à toi. Depuis t'as ressauté en parachute ou pas?
0: Non.
2: Il vaut mieux pas.
0: Garder les pieds sur terre.
1: Ouais, ouais voilà. Mieux. Allez, on va marquer tout de suite le premier point. Tiens, je te mets une chanson formidable. Est-ce que le véritable nom de Chantal Goya, tu vois qui c'est Chantal Goya, est-ce que son véritable nom c'est Chantal de Guerre? Vrai ou faux, top chrono? Vrai ou faux qu'elle s'appelle pas Goya mais Chantal de Guerre?
0: Je dirais faux.
1: Eh ben non, c'est vrai. Goya, c'est un nom de scène que son mari Jean-Jacques Debout lui a choisi en référence au peintre espagnol Francisco de Goya. Pas de point.
2: Ah, Thierry était avec nous lundi, il a joué avec moi, mon Titi. Comment il va, mon Thierry, dans le sud de la France?
3: Bah, tout va très bien, il fait beau,
2: à Marseille, ben oui, il fait beau à Marseille, dans les Bouches-du-Rhône. Ah, Thierry, toujours marié avec Rosalie, hein, on a parlé de ton épouse, hein, depuis maintenant 3 ans, des enfants, agent de sécurité, je vous rappelle que le gars a travaillé au Stade de France, qu'il était en protection rapprochée de personnalité, tu peux me rappeler les gens que t'as, ouais, que t'as défendu, mais que t'as protégé?
3: J'en ai fait plein, Johnny Hallyday, Eddie Mitchell, Schwarzenegger, Stallone, Michael Jackson, enfin,
2: ah ouais. Oh là là, oui, c'est vrai, on avait parlé de Michael Jackson, c'est quand même énorme. Écoute, bravo pour tout ça. Actuellement, t'es contrôleur, toujours dans la sécurité. Et rappelons, mon Thierry, que je t'avais mis la musique de l'entrée des joueurs de l'OM, Jump Van Allen, mais tu m'as rappelé que toi, c'était pas vraiment le foot, non?
3: Ah, j'aime pas du tout le foot.
2: Voilà, c'est le rugby, toi.
3: Voilà, c'est un sport que je supporte pas, c'est le foot.
2: Ah oui, à ce point-là. Donc, la finale de la Ligue des Champions demain.
3: J'avais demandé de partir au Qatar avec l'équipe de France de foot et j'ai refusé.
2: Ah oui, quand même. Ouais, non, toi, t'es un pilier de rugby. T'as fait du rugby à haut niveau. Ouais, non, écoute, bravo. Dis-moi juste une question avant de jouer. Tu prépares toujours le café de Rosa tous les matins? Ce matin, on a eu le droit à son petit café. Ça a été?
3: Café, ouais.
2: Ok. Tout le monde est en forme. Alors, Thierry, bienvenue dans la compétition. On y va. On a un premier point à marquer avec un extrait de Louis Chédid.
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2: Ça, c'est une des toutes dernières chansons de Louis Chédid. En moyenne, un rêve, puisque nous allons parler de rêve, ne dure que 2 à 3 secondes. Un rêve, 2 à 3 secondes. Vrai ou faux, Thierry, 5 secondes de réflexion.
3: Vrai.
2: C'est-à-dire que le temps du chrono, t'aurais déjà rêvé. Non.
3: Ouais, c'est ça.
2: Et non, la plupart des rêves durent à partir de 5 minutes jusqu'à 20 minutes, surtout sur les phases de sommeil un peu profond, les phases de sommeil paradoxales. Donc c'est environ 15-20 minutes. Ah, désolé Thierry.
1: Allez, 0 plus 0, la tête à Toto, et là tout de suite, une chanson. Oui, j'ai mal au dos, je suis pas bien, mais oui. I'm Still Standing, mais avec Elton John.
2: Vous écoutez
1: ici. Oui. Et ouais, vous ne m'aurez pas ma peau comme ça.
2: Non, je ne vous aurai pas comme ça.
1: Elton John, I'm Still Standing, on vous aime à tout.

0: Bien sûr, Elton John. Si le samedi, c'est pour s'ambiancer, c'est pour que le week-end débute de façon aimable et agréable et musicale.
1: Jingle.
0: Bah, ça, on s'ambiance, hein, c'est bien.
2: Ici, à midi, on est au taquet.
1: Nous sommes au taquet avec Colin et Thierry qui n'ont pas de points. Voilà, hein, c'est tout ce que j'ai à dire.
0: Ah, c'est moche, ça.
1: Oh là. Qu'est-ce qui se passe derrière? Qu'est-ce que c'est le bruit derrière? On est chez qui là? Colin, qu'est-ce que c'est ce bruit derrière toi?
3: C'est bon.
1: T'as des chiens, t'as des chats, t'as des quoi? Qu'est-ce qui se passe?
3: Un chien, oui.
1: Quel est ce chien?
0: Il veut participer.
3: Choupi, il s'appelle.
1: Choupi. Oh mon Dieu, Choupi, elle a envie de jouer, Choupi. Bien, tu chantes un peu, tu vas faire des karaokés avec ta chérie, ta famille.
3: Très peu, j'aime pas du tout ma voix, donc non.
1: Oh, bah là, il va falloir quand même que tu retrouves des chansons, hein. Tu sais que c'est le quiz musical, c'est le moment. Et voilà. Donc, même si tu ne chantes pas, il va falloir reconnaître les chansons. Bon, t'aimes bien les variétés françaises, donc normalement, tu devrais trouver. Alors, écoute bien la première chanson. Il y aura 10 secondes pour que tu me dises qui c'est. Vas-y.

0: Allez, qui c'est qui chante 10 secondes?
1: Ah, j'ai été fouillé cette semaine.
2: Soldat Louis.
0: Soldat Louis?
1: C'est ce qu'il a dit, oui.
0: Du rhum des femmes.
1: Et de la bière, nom de Dieu.
0: Et de la bière, nom de Dieu.
1: Ah, bah, oui.
0: Alors, est-ce que c'est Soldat Louis? Oui.
1: Ça dans les années 80.
0: Ah oui, ça je te confirme. Alors,
1: c'est les Bretons.
0: C'est super, t'as déjà un premier point. Alors, attention, là on a été dans le grenier du placard de ma grand-mère.
1: On y retourne.
0: On y retourne, on y va, c'est parti. On va encore plus loin dans le placard. Écoute bien et dis-moi qui c'est. Je ne sais

0: pas dans le son. Allez, qui c'est qui chante Je ne suis pas parisienne? Top chrono 10 secondes.
1: C'est marrant, je l'écoute encore ce matin, c'est Marie-Paul Bell.
0: Tu l'as écouté ce matin?
2: Ah bah tu vois.
0: C'est
2: génial.
0: Enfin, je veux dire, t'étais sur Radio Mimosa ou comment ça se passe? Ça me gêne.
2: Je ne sais pas, je sais plus quoi. Je connais
0: c'est navrant, c'est navrant.
2: Ah, voilà, c'est navrant, ouais.
0: Ça m'ennuie. Eh bien, Thierry et Colin, je ne sais pas si vous écoutez tous ces chansons-là, mais Colin, lui, il a écouté Marie-Paul Bell.
2: Elle sautait sur son piano.
0: Ça lui fait un point de plus. Colin, tu as deux.
2: Et combien il a, Thierry, là?
0: Thierry, il a zéro.
2: Quoi, Thierry? Qu'est-ce que j'entends?
0: Bah, Thierry,
2: qu'est-ce
0: a zéro.
2: Que j'entends?
1: Ah ouais. J'ai zéro, oui. C'est normal.
2: Qu'est-ce que c'est que ce bulletin scolaire, Thierry? Deux. Alors.
1: Ça commence mal, hein.
2: Non, ça commence mal, là. Qu'est-ce que tu fais ce week-end, Thierry, à Marseille ou à proximité de Marseille? T'as quelque chose de prévu?
1: Non, rien de spécial.
2: Ok, très bien. Merci Thierry d'avoir bien développé, d'avoir permis de découvrir cette belle région. J'attendais un petit coin de paradis, je sais pas, les Stacks, la Côte Bleue.
0: Mais arrête avec ça, les gens, ils ont des coins de paradis.
1: Les Stacks, c'est pas un coin de paradis. Hein.
0: Exactement.
2: Ah bon, pourquoi quand même, c'est joli.
0: Ouais, mais il y a trop de monde.
1: Ouais, il y a trop de monde.
2: Les Ports de Bouc, les Sardinales, un truc comme ça, c'est pas loin ça non plus.
1: Ouais, on va dire ça.
2: Allez. Plan de cul,
1: on va être gentil.
0: Referme ton manuel pour les touristes.
2: Le gars, il est pas fou, il est pas Marseille du tout, quoi. Je salue les équipes d'ici Provence, quand même. Alors, Thierry chante pas. Non, Thierry chante pas, mais il est fin connaisseur. J'ai été dans les greniers aujourd'hui.
0: Voilà,
2: j'ai été dans les greniers. À toi de reconnaître les deux tubes qui arrivent. On commence par le premier, on est prêt, Thierry?
1: Allez, on est parti.
2: C'est parti.

0: Et bien sûr que c'est les Rubettes, oui, c'est une bonne réponse, Sugar Baby Love.
1: Sugar Baby Love.
0: Vous les connaissez, c'est sûr.
1: Sugar Baby Love. 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
2: J'avais le 45 tours de ça.
0: Oui, oui. Vous qui êtes en 33 tours depuis deux jours, ça va mieux aujourd'hui, hein, je
2: trouve
0: pas mal. Hein.
2: J'ai des douleurs, mais ça va, bien, non mais c'est des douleurs de la vieillesse. Hein,
0: Pour ceux qui prennent l'émission en cours, voilà, mamie a des problèmes de dos depuis lundi, donc on fait comme on peut.
2: Alors, mamie a des problèmes de dos, elle a du mal à se déplacer, mais elle est pro à l'abri de se lever de son tabouret tant qu'on est une, si tu continues.
0: Ah ben c'est la mamie de Lucky, de Dalton, comment elle s'appelle la mamie des Dalton?
2: Ma Dalton.
0: Mais c'est vous ça, voilà. Ma Dalton, elle est capable de tout celle-là.
2: Allez.
0: Thierry, ça fait un point, on y va pour le deuxième.
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0: Des fois, on voudrait bien, tellement il fait chaud. Qui chante ?
1: Marie Laforêt.
0: Marie Laforêt, bien sûr, il est mort le soleil. Marie Laforêt. Quelle perspicacité, t'as été rapide, hein, Thierry. Tu le savais par cœur, tu le savais déjà.
2: Bien sûr.
1: Hein ? Je connais mes classiques.
0: Bien sûr.
2: Bah, ouais.
0: D'autant que c'est Nicoletta.
2: Et voilà, bonne soirée.
1: Voilà.
0: Oh, bah, tu connais tes classiques.
2: Ah, je connais mes classiques. Voilà.
0: Tu peux le dire,
2: Titi.
0: Oh, punaise, là.
2: Ah, là, là.
0: Ouf.
2: Ah, puis, ouais, le gars, il est sûr de lui. Ah, bah, je connais mes classiques. Hein. Allez, Titi, c'était Nicoletta.
0: Oh, la galéjade.
2: Allez, c'est parti. Donc, ça fait 2 pour Colin, 1 pour Thierry. Et là, vous écoutez ici, on va écouter Bruxelles. Ah, la vie est belge, mes chéris. Boulevard des Airs, Bruxelles, vous écoutez ici. Je vous aime, à tout de suite.

0: regardez, donc je suis de Bruxelles, hein, on laisse la Belgique, ah, et on revient en France.
1: Eh oui, on revient en France.
0: On revient ici, on taquait. La France bleue. Oh, c'était avant ça. J'ai connu cette radio, France bleue.
1: Ah, mais bah, oui, Flo, sauve-moi, tu vois bien que c'est.
0: Non, c'est un an et demi.
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0: Oui, c'est ici.
1: C'est exactement ici. Alors, nous sommes avec Colin qui a deux, Thierry qui a un. C'est-à-dire, Colin, si tu réponds bien à la question cash, tu t'envoles presque pour autant.
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1: Les cartes sont entre tes mains, ton destin t'appartient, quand, si, impératrice.
0: Surtout quand on voit l'assurance de Thierry, hein, qui dit connaître ses classiques.
1: Hein, ah, moi j'adorais. Écoute-moi bien, Thierry. Moi, ce que j'aime chez les hommes, c'est cette assurance.
0: La franchise.
1: Non, l'assurance. C'est-à-dire, le gars te dit, ouais, moi je connais bien mes classiques.
0: Ouais, c'est Marie Laforêt.
1: Avec un petit clin d'œil sur le côté, c'est Marie Laforêt. Ouais. Tu te sens bien, mon petit Thierry, ça va?
4: Bah écoute, quand on se fout de ma tronche, pas trop, mais bon.
0: On peut la chercher, hein.
1: En même temps, tu me donnes bien une bonne perche, hein, quand même. Hein,
4: c'est pas faux.
1: Ah,
4: pas faux.
1: Voilà. Alors, Colin, tu aimerais déjeuner avec Frédéric Vasseur, et qui est patron d'une écurie de F1. Qu'est-ce que tu lui dirais à Frédéric Vasseur?
3: Tellement de choses. Je rate beaucoup de sports, dont je m'intéresse énormément à la Formule 1, et la Formule 1, c'est très très technique quand on s'intéresse. Et lui, ça a l'air d'être une personne très abordable, très sympa. Donc oui, si on met ces deux heures avec lui, j'aurais des choses à lui dire, oui.
1: Est-ce que tu lui demanderais de conduire une voiture pour faire un tour ou deux, quoi?
3: Je crois que je profiterais même du temps qu'on aurait de discuter avec lui plutôt que de conduire la voiture.
1: Ah oui, bah alors bon, bah, Frédéric Vasseur, si tu nous écoutes, hein, voilà, appelle Colin et déjeune avec lui. Bon, alors.
3: Mon numéro.
1: Ah ouais, donne ton numéro à Maître Coupez, on donnera après.
3: Okay.
1: Mon chat, écoute bien. C'est le moment de faire rayonner ici Gascogne. C'est le moment que Mont-de-Marsan attend. C'est le moment où tu remportes la question.
0: C'est l'heure de vérité. Et votre Colin, avec ou sans patate d'ailleurs, on lui a pas demandé. Vous avez la référence?
1: Oh là là là, bah
0: oui,
1: là, là,
0: oui.
1: Là là là.
0: Vous avez le film?
1: Oui, j'ai le film, on a le film, mais bon.
0: Bah voilà.
1: Interrompre les gens, on en a déjà parlé, c'est que pour dire des choses drôles.
0: Ah, c'est mal.
1: D'accord? Alors, écoute bien. Colin, quel compositeur de musique allemand est devenu sourd à la fin de sa vie? Quel compositeur de musique allemand est devenu sourd à la fin de sa vie? Top chrono, 10 secondes.
3: De Jean-Claude Descoeur, ça me dirait donc Beethoven. Ouais, Beethoven.
1: Eh ben, est-ce que c'est Beethoven? On l'écoute. Eh oui! Oui, il est devenu sourd à la fin de sa vie, ce petit chou.
3: Je savais pas.
1: Eh oui, évidemment. Bon, bah écoute, j'ai envie de te dire. Tu as 7. Tu l'as emporté haut la main, direction peut-être Autun. Que sais-je?
3: Impeccable.
1: Eh oui, mon chat, bravo, tu es qualifié pour la finale. Thierry, bah écoute.
0: Thierry va jouer.
1: Thierry
0: déjà,
1: va jouer parce que. Il n'y a pas de raison qu'on...
0: Non, il n'y a pas de raison qu'on joue pas. Thierry, tu l'as compris, t'as un point. Donc même si tu marquais, et tu vas le faire parce que t'es un mec d'honneur, bah, tu te seras qu'à 6, ça ne suffira pas. Tu connais tes classiques, Thierry?
4: elle est bonne, la blague.
0: Oh, mon Thierry, oh là là.
1: Il n'y a que deux comiques, le comique de répétition le comique de répétition.
0: Ben voilà. Bon, allez, écoute quand même pour te faire plaisir parce qu'on va devoir te dire au revoir. Donc, partons avec le sourire et un petit Eddie Mitchell parce que tu adores.
1: Tu peux préparer le café noir.
0: Non, parce qu'il n'y a même pas la Malongo pour lui.
1: Ah oui.
0: Tu connais le classique, t'as reconnu Johnny là, hein. Voilà. Et bien sûr, tu découvres, c'est ta femme qui adore, le chanteur préféré de ta femme, c'est Jules.
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0: On t'a mis c'est Marseille bébé, hein, puisque t'es de Marseille.
1: J'essaie de bouger mon dos, c'est pathétique.
0: Non mais faut pas.
4: Marseillais à la base.
0: De quoi?
1: Bah oui, il est Marseillais.
0: Bah bien sûr. C'est pour ça.
4: Non, je suis pas Marseillais.
0: Non, lui il est du Nord.
1: Ouais, toi non, mais Jules, oui.
0: Ah bah Jules est Marseillais, ouais.
4: Ah lui, ouais.
0: Ah ouais. Bon, allez, on va vérifier comment ça se passe côté Rubik's Cube là.
1: Allez.
0: Ouais, parce qu'on va parler de Rubik's Cube. Tu vois ce que c'est qu'un Rubik's Cube?
4: Oui, quand même.
0: Bien sûr, tu connais tes classiques,
4: évidemment.
0: C'est assez logique. Combien de couleurs possède un Rubik's Cube classique? C'est
1: Pardon.
0: Une question classique, hein. Top chrono.
4: 6. Ouais.
0: Alors, il y a le blanc. Ça fait 1. Le jaune, ça fait 2. Le rouge, ça fait 3. Le bleu, ça fait 4. Le vert, ça fait 5. Et comme tu connais tes classiques, ça fait 6 avec le orange. Bravo.
1: Bon, t'as pas remporté la manche, mais tu t'en vas, tu nous quittes avec les honneurs.
0: Tu t'en vas.
1: Bon, allez, bravo Thierry d'avoir joué. Ouais, bravo, Colin, Thierry. On te retrouve tout de suite avant de jouer avec Véro et Estelle la deuxième demi-finale.

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2: C'est la finale. Colin vient de se sélectionner pour la finale. Avant de jouer avec Véro Estelle, je rappelle que le premier prix, c'est un week-end exceptionnel à Autun pour le rêve du roi. C'est Augusto Dunum, C'est pour deux personnes. C'est votre radio ici, l'Office.
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4: Vous l'avez déjà fait hier, c'est
2: l'Office. De tourisme du Grand Autunois Morvan qui vous invite. Et donc, vous allez avoir le transport qui est compris. Vous allez dormir à l'hôtel de la gare. Tous vos repas sont inclus dans ce cadeau. Vous pourrez découvrir la ville d'Autun, son musée, le site archéologique du Mont Beuvray, le superbe château de Couches. Et évidemment, vous allez voir le magnifique son illuminé qui va être au théâtre antique d'Autun. C'est vraiment un des plus grands spectacles historiques de France. Et si vous ne gagnez pas ça, vous gagnez la machine à café Malongo, 32 dosettes, 6 verres en verre. On reprend la compète, on accueille les filles. Alors, Véro, Estelle, comment ça va? Vous êtes prêtes à rejoindre Colin, les filles?
5: Ouais, prêtes.
2: Magnifique. Alors, Véro, tu joues avec ici Loire Océan. Tu habites à la Chapelle sur Erdre.
5: Ouais.
2: Ma petite chapelaine. Voilà. Donc, tu, depuis très peu, enfin, tu, dans là, dans quelques jours, qu'est-ce que je dis, dans trois jours, tu vas être à la retraite, mais en fait.
5: C'est mon dernier week-end.
2: Eh voilà, mais ça, c'est sympa d'être à la retraite.
5: Ah oui.
2: Surtout que toi, t'adores voyager, à qui la Namibie, le Mexique, l'Afrique du Sud, l'Égypte, Cuba, l'Amérique, tout ça, les Maldives, dis donc. Il paraît que ton prochain voyage.
5: Il me manque

0: nature, aux gens, il y a des rencontres fabuleuses.
1: Alors, c'est marrant, parce que si t'étais un animal, t'aimerais être un chat. Pour qu'on te foute la paix, avoir une petite vie tranquille sans qu'on t'emmerde, bah c'est pas trop ça, hein.
0: C'est qu'on foute la paix, on va pas avoir une petite vie tranquille, vivre la petite vie, mais qu'on foute la paix, ouais.
1: J'ai bien compris, mais les chats, ils voyagent pas beaucoup.
0: J'aime bien les câlins aussi.
1: Ah, voilà, c'est pour ça.
0: Voilà,
1: bon.
0: Voilà.
1: Allez, on va démarrer tout de suite, on va tout de suite gagner le premier point. Tiens, je te mets une ambiance, allez.
2: Let's dance out.
3: C'est les David O'Boys. Quand Valérie est arrivée, il y a tous les David O'Boys comme ça. Qui...
1: Roulette the dogs out. On va parler de chiens, on va parler surtout de bons plans. Figure-toi qu'au Royaume-Uni, une famille fortunée recherche un dog sitter, nourri et logé, pour 70 000 euros par an. Le job de rêve. Vrai ou faux, top chrono, 70 000 euros par an pour garder un chien?
0: Je veux dire, vrai, parce qu'ils sont un peu tarés.
1: Eh ben ouais, c'est vrai, figure-toi, en Angleterre, ils ont publié une annonce, hein, ces gens. Un CDI, 70 000 euros par an, moi je vous le dis, pour moi c'est le job de rêve. Hein. Bon après, il faut aller en Angleterre, c'est moins drôle. Eh ben, premier point pour Véro.
3: Ouais, ça fait 6 000 euros par mois, ça quand même. Hein.
1: Bah oui, pour nourrir un chien, moi j'en nourris deux tous les jours. Ça...
3: Est-ce qu'on peut me mettre en relation avec cette famille fortunée? Moi je veux bien la rencontrer.
1: Oui, mais tu ne sais pas ce que c'est que s'occuper des chiens, mon petit chat.
3: C'est pas grave, hein, pour 6 000 euros, je vais vite apprendre, hein, je vous rassure. Alors Estelle était avec nous, elle n'a pas patienté longtemps pour venir gagner et remporter ce beau séjour à Autun. Oui, oui, tu étais avec nous hier. Est-ce que tu as passé une bonne nuit malgré la chaleur? Ça a été, Estelle?
4: Oui, ça a été.
3: Ah, ok. Tu habites à Brantôme, c'est en Haute-Savoie. Est-ce que tu as eu écho de ta participation à l'émission hier? Tu as eu des petits textos, des petits messages?
4: Oui, mais j'avais pas informé tout le monde, parce que j'avais un peu de stress, donc voilà, j'avais informé une copine qui m'a entendu,
3: ouais. Ok, bon, là, t'étais moins stressée qu'hier, quand même, là, on a déjà fait le plus gros, donc ça va.
4: Oui, voilà, je suis en demi-finale, mais j'ai quand même un peu de pression, quand même.
3: Ouais, t'es en finale, mais t'es avec l'équipe, t'es avec une bonne équipe, tu me retrouves, t'es heureuse de retrouver ton partenaire.
4: Bien sûr.
1: Oh là là là là là là là là.
3: D'ailleurs, Estelle, si tu vas en finale, l'extrême finale, tu me choisis quand même pour la phase, hein, de finale, tu ne me trahis pas.
1: Mais pourquoi elle te trahirait? Parce qu'on a chacun un candidat.
3: Je ne sais pas. Ah oui, c'est vrai.
1: Mais
3: mais même avec chacun. Enfin, à un moment donné, on peut switcher. On peut avoir envie de jouer avec toi aussi.
1: Mais moi, je lâche pas mes équipes. Il a tellement. Alors, je vais vous expliquer. Je vais le traduire parce que comme voilà, je vous explique. Le vendredi, généralement, il n'a aucun candidat ou un candidat.
3: Je suis pas bien habitué, c'est
1: voilà,
3: vrai.
1: Il n'est pas habitué à avoir deux candidats. Donc là, du coup, il se met tout seul dans une configuration
3: un peu
1: récurrente où il n'a pas de candidat. Voilà.
3: Je n'ai toujours pas compris les règles de jeu.
1: Ouais, c'est ça. Allez, il est temps de jouer maintenant.
3: Bon, Estelle, on a beaucoup parlé, mais je te trouve un peu trop bavarde. Donc, j'espère que tu connais tes classiques toi aussi. Voici donc une première question pour un point.
1: Allez, mets tes lunettes parce qu'il sait pas où il est.
3: Exactement. Oula, on va dans le grenier là, les frères Jacques.
5: C'est beau, la photographie, les souvenirs sur papier glacé.
3: On va parler de photographie. Alors c'est intéressant parce que je rappelle que tu voulais être photographe reporter. Ça faisait partie de tes rêves quand t'étais gamine. La plus ancienne photographie conservée représente le portrait d'une jeune fille, la plus ancienne photo qu'on ait dans ce monde. C'est une jeune fille. Top chrono, vrai ou faux? 5 secondes.
4: Oui.
3: Non. La plus ancienne photo connue, qui date de 1826 ou 1827, on l'a pas complètement datée, qui a été réalisée par Nicéphore Niépce, eh bien, montre la vue d'une fenêtre de sa maison de Saint-Loup-de-Varennes en Saône-et-Loire. Voilà, donc pas du tout une jeune fille, malheureusement.
1: Alors, Véro, un point, Estelle, pas de point. Et là, tout de suite, on va s'ambiancer parce que c'est l'été qui fait beau. Le dernier jour du disco, Juliette Armanet. Vous écoutez ici? On ondule son petit body?
3: Oula.
1: À tout de suite.

0: Juliette Armanet, dernier jour du disco sur ICI.
1: Et oui, et comme il est hyper sympa, je me suis mise debout parce que j'ai très mal au dos. Ouais. Et
0: parce que vous êtes debout là.
1: Et c'est voilà. Et il m'a fait cette vanne horrible. Ah parce que tu es debout. Comme si évidemment je faisais 1m8. Et quand bien même je fais 1m8.
0: Pas grand, hein.
1: Parce que toi t'es grand peut-être.
0: Bah, allez, normal jingle, quoi.
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0: Florent aussi, il est debout là derrière ses manettes, on le voit même pas là.
1: Mais comme tu es odieux.
0: Croyez que je mesure combien?
1: Toi?
0: Oui.
1: Ben écoute,
0: regarde bien.
1: Avec ton ego, oui. 1m92,
0: c'est vrai.
1: Dans la réalité, 1m62. Allez.
0: Non.
1: Donc, Véro, là, c'est le moment.
3: Valérie, moi, je mesure même pas 1m60.
1: Hein. Ah, mais
0: tout ce qui est petit et mignon, j'ai jamais dit le contraire.
1: Mais ma chérie, tu sais bien, si tu voyais la vérité de cette personne en vrai. Son ego parle avant lui, tu sais.
0: Oui.
1: Alors, on va chantonner, ma petite chérie. C'est le quiz musical. Et là, on va chantonner. Je vais te chantonner deux titres, l'un après l'autre. Et tu vas devoir deviner de quelle chanson et de quel chanteur il s'agit.
0: Bah, bon courage.
1: Est-ce que tu es prête?
3: Oui.
1: Allez, c'est parti. Écoute bien.

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1: C'est toute la chanson si vous voulez. Hein.
0: Allez, top chrono, c'est qui?
2: Alors, c'est le lundi au soleil.
0: Ouais.
2: De Claude François.
0: Et c'est une... Bonne réponse, lundi au soleil.
1: Facile.
0: C'est une chose qu'on n'aurait jamais. Alors, le lundi au soleil, premier point pour Véro. Alors, attention. On déconne pas, maintenant je vais te fredonner une deuxième chantée.
3: Une deuxième chantée.
1: Et temps de partir au week-end. Hein.
0: Ah là là. Je vais aller acheter des mots, les gars.
1: Oui.
0: En plus d'un nouveau dos. Allez, on y va.
1: Vous avez beaucoup de courses ce week-end.
0: Des courses, ça me coûtait un bras, cette histoire.
1: Ah bah non, parce que si vous avez plus de dos et plus de bras, alors là... Pff.
0: Allez, attention. Ta-la-la-la, ta-la-la-la, ta-la-la-la.

0: 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Top chrono, 10 secondes, c'est qui?
1: Si on chantait de Julien Clerc.
0: Et voilà, ça s'appelle le talent.
2: Ouais.
0: C'est tout ce que j'ai à dire, mon petit bonhomme.
2: Mais enfin, vous faites 50 secondes.
0: Si on chantait, si on chantait, si on chantait, si on chantait, si on chantait. Et oui, ça te fait 2 points, ma chérie, t'as 3, bravo Véro.
2: Qu'est-ce qu'il y a, Véro? Tu veux dire quelque chose?
1: J'avais le poster de Julien Clerc dans ma chambre quand j'étais ado.
0: Eh oui, voilà. Bah évidemment, moi j'étais amoureuse de lui, j'avais été voir la comédie musicale R, où il était tout nu, et voilà, bonne soirée à tous.
2: Il était torse nu, il était pas tout nu.
0: Ils étaient tous à poil.
2: Ils étaient à poil, non?
0: Bien sûr, j'avais 5 ans, ouais, je m'en rappelle encore. Allez.
2: Ah oui, quand même. Bon, Estelle, est-ce que tu les avais? Tu as reconnu les airs que Valoche a fredonné?
3: Que François, mais pas Julien Clerc, je l'avais, mais je l'avais pas Julien
2: Clerc. Bon, écoute, on va tenter, parce que moi aussi, je vais te fredonner des tubes, hein, voilà, on est encore une fois sur des chansons qu'on connaît. On va essayer de marquer 2 points de plus, Estelle, d'autant que elle est à 0, vous me confirmez?
0: Oui.
2: Allez, aïe, aïe, aïe. Bon, allez, Estelle, on y va, voici le premier. Et moi, j'en donne pas plus. Top chrono.
3: C'est
2: Joe
3: Dassin.
2: Voilà. Voilà. Est-ce qu'il y a besoin de chanter pendant 3 minutes 50? Non, simple, efficace, en 10 secondes, c'est réglé. Bravo!
0: L'Amérique, l'Amérique, je veux la voir et je l'aurai. Allez!
2: Ah, Estelle, je te sens bien. Là, on est en osmose. Ah, il s'est passé un truc dans la nuit, là. C'était avec nous hier et aujourd'hui, totalement détendu, ça fait plaisir. Voici la deuxième chanson.

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1: Top chrono.
2: Alors, c'est
1: Aznavour,
2: Popo.
1: Allez. Allez. Emmenez-moi. Oui, ben oui, bien sûr.
3: J'ai peur. Emmenez-moi au bout de la terre. 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Allez, ça fait 3 pour Véro, 2 pour Estelle. Et là, tout de suite, on va écouter la nouvelle chanson de Mylène Farmer qui s'appelle « C'est à qui le tour ?» On y va, c'est parti. C'est à qui le tour ?
1: Ben, c'est à Mylène Farmer, c'est une nouveauté.
3: Allez, c'est parti.

0: l'a pas vu sur scène depuis 2024, c'est le grand retour dans les bacs de Mylène Farmer avec ce nouveau titre qu'on vous fait découvrir sur ICI. C'est à qui le tour? On écoutera d'autres titres toute la journée sur ICI de Mylène Farmer.
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3: Alors ICI, nous sommes avec Véro qui a 3, Estelle qui a 2, et laquelle des deux va l'emporter? Eh ben, celle qui gagnera la question à 5 points. J'ai une dernière petite anecdote sur Véro qui me fait beaucoup rire.

0: Alors comme ça, on a une vieille C3 de plus de 20 ans.
1: Oula.
0: Hein? Qui se fait squatter par les jeunes les jours de pluie?
2: Ah oui, ma petite C3, elle s'est fait squatter par les jeunes par les jours de pluie, exactement. Et puis, ils l'ont bien, ils l'ont couché, puis ils ont fumé des produits un peu hilarants à l'intérieur.
0: Bah, bien sûr, de l'herbe magique. Et donc, voilà. Du coup, bah, ils l'ont pété deux fois, alors maintenant tu la laisses ouverte.
2: Ah oui, c'est open bar.
0: Ah bah voilà, comme ça au moins ils cassent plus la voiture. Hein, bah oui, bah, écoute, tant qu'à faire. Hein, c'est bon. Et alors, ouais. Il paraît que tes collègues, ils ont fait une chanson sur toi et ta C3.
2: Exactement. Et en plus, tu veux que je te dise?
0: Ouais, dis-moi.
2: C'était sur l'air du lundi au soleil.
0: Alors vas-y, je t'en supplie, je veux la chanson.
2: Ah non, je sais plus, c'était au volant de ta C3, un truc comme ça.
0: Et ben maintenant, il y a plein de gens, voilà. Alors, tu as 3, tu es en tête. Là, c'est la question à 5. Si tu la remportes, tu rejoins Colin en finale.
3: Et ça vous ferait deux candidats en plus, hein. Ça veut dire que moi, je suis terminé. Hein.
0: Oui, bon, écoutez, comme chaque semaine. Alors, écoute bien, je vais te mettre un petit truc de Claude François.

0: tout dire. On va parler de maison et plus particulièrement de location de maison. Quelle célèbre plateforme permet depuis 2008 de réserver en ligne des logements entre particuliers partout dans le monde? Depuis 2008, sur les internets, quelle plateforme permet de réserver des logements entre particuliers partout dans le monde? Top chrono 10 secondes.
1: Alors, je dirais Airbnb.
0: Tadam, tadam, tadam, tadam, tadam. Et oui, c'est Airbnb. La plateforme, elle est présente dans 190 pays. C'est Airbed and Breakfast. Et bah bravo. Donc, Véro, tu vas en finale. On est en finale. On est
2: en finale.
3: Donc, vous êtes en train de me dire que vous avez tout raflé là.
0: Bah oui, bien sûr.
3: C'est-à-dire que Colin et Véro ont joué avec vous cette semaine. Ils sont donc en finale. C'est encore ma chute, une fois de plus, aujourd'hui. C'est désespoir. Estelle, tu l'as compris, on va jouer pour le plaisir. Mais moi, j'étais très content de jouer avec toi hier et aujourd'hui. Peut-être que toi, t'es moins contente d'avoir joué avec moi. Mais bon.
2: Ah, c'est comme ça.
3: C'est la vie.
0: Voilà.
3: C'est la vie. Estelle, est-ce que tu as quelque chose de prévu pour le week-end? On peut en profiter pour faire un petit coucou à la Haute-Savoie. C'est un petit lieu sympa à nous recommander.
2: Oui, il fait beau, donc on va aller peut-être se baigner au lac. Et puis dimanche, c'est la fête des mères, donc voilà.
3: Et oui, on n'oublie pas.
2: On campe le matin.
3: Exactement.
0: N'oubliez pas vos mamans.
3: Ben oui, puis on pense à ceux qui ont plus leur maman. Voilà, c'est jamais une fête facile. Ben oui, c'est vrai. Bon, Estelle, allez, on joue pour le plaisir, mais aussi.
2: Allez, pour le plaisir.
3: Pour la gloire.
0: Pour le plaisir.
3: Ça y est, elle en peut plus, elle a gagné là.
0: De gagner chaque semaine ici.
3: Elle nous fait une espèce d'herbert Léonard aigu à chaque fois qu'elle gagne. Il y a un truc comme ça qui se passe chez elle. C'est...
0: Allez, pose ta question, va.
3: Ouais, extrait.
4: Les filles que l'on voit sur les magazines.
3: Eh oui, parce qu'on va parler de magazines, Estelle. Et on est là aussi pour apprendre des choses sur ici, dans nos taquets. Comment appelle-t-on, Estelle, une publication, un magazine, qui sort deux fois par an? Top chrono, 10 secondes. Deux fois par an, comment on appelle ça?
2: Deux fois par an,
3: oui.
2: Un biannuel.
3: Alors, la logique, oui, ça pourrait être un biannuel. Non, 6 mois, c'est un semestre. Donc, on appelle ça un semestriel. Voilà, quelque chose qui sort deux fois par an.
2: Okay. C'est un semestriel. Pas de regret.
3: Bah non, c'est sans regret du coup.
0: Bon, Véro et Colin, bravo Estelle d'avoir joué. Véro et Colin, on vous retrouve en finale.
3: Oui, mais le problème, c'est que qui va vous choisir?
0: On va choisir par tirage au sort.
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0: À ma gauche, Véronique. Elle joue avec ici Loire-Océan. Elle a 63 ans. Elle habite à La Chapelle-sur-Erdre. Croyez-moi, elle est à la retraite depuis 2 jours. Elle a qu'une envie, c'est partir à Autun ou boire du café. À ma droite, Colin, qui joue avec ici Gascogne. Il a joué avec moi. Il a gagné, bien évidemment. Il a 25 ans. Il habite à Mont-de-Marsan. Ah là là là là, il est en couple avec Élise. Il est agent immobilier. Les deux sont à moi. Les deux ont été coachés par mes soins. La team d'Amido en finale, c'est tout de suite. Yeah!

0: Et c'est l'heure de la question qui tue, et c'est moi qui vais la poser. 12h54, Colin, Véro, vous avez joué tous les deux avec Valérie dans la semaine, mais il en faut un pour jouer avec moi quand même là. Colin, t'as envie de jouer avec qui cette finale?
1: Ça m'a porté chance, donc on va dire Valérie.
0: Véro, comment te dire que t'as pas le choix? Véro,
2: c'est pas grave, ça me plaît quand même.
0: Ah merci, t'es quand même contente sur moi. Ouais, tu vas voir quand tu vas gagner avec moi, Véro, tu seras heureuse.
3: Bien, allez. Ouais. J'espère. Colin, mon petit chéri, pour t'encourager à gagner cette finale, je te mets un petit coup de Bad Bunny.

0: pas bouger trop, mais j'adore Bad Bunny.
1: C'est un dessin animé, ça.
0: Ah là là. La blague de boomer.
1: Alors, je suis un boomer, moi. Ouais.
0: Mon petit Colin, t'es prêt pour le bingo?
2: Yes.
0: Alors, concentre-toi bien, chérie. À mon top chrono, tu vas avoir 10 secondes pour me donner un maximum de villes qui commencent par la lettre C, comme chocolat, comme caramel, comme câlin, ou que sais-je. Alors, un maximum de villes qui démarrent par la lettre C. Top chrono, 10 secondes.
2: Cannes, Clermont, Chartres, Colmar, Caen, Cognac, Calais, Solé, Cherbourg, Châteauroux, Carcassonne.
0: Tu m'en as donné 11, bravo chérie. Magnifique.
1: Pas bah, possible. C'est dingue ça. Parce
0: tu sais, quand je fais les bingos, je les prépare et je les fais comme ça.
1: Oui,
0: je
1: par amour.
0: Non, mais je dis, moi, tu vois, j'avais
1: teste. D'accord.
0: Je me teste, j'avais dit Chartres, Caen, Colombes, Créteil, Clamart, ouais. Châteauroux, Chalon, Carcassonne, Cahors.
1: C'est pareil.
0: Et bien oui, parce que c'est.
1: Voilà. C'est l'osmose. Avec les candidats.
0: Non, c'est juste. Voilà. Allez.
1: C'est chaud ça, Véro, quand même, pour nous, hein.
3: Ouais, j'ai la pression, hein.
1: Bah ouais, parce que 11. Non, bah, d'expérience dans cette émission, quand tu fais 11.
3: Il est jeune, hein, il a 25 ans, il a le cerveau qui va vite. Et
0: j'ai 61 ans, chérie.
1: Ça n'a rien à voir.
0: On va te mettre un coup d'Ed Sheeran, ça va te détendre, tiens.
1: Non, mais oui, en plus, t'as l'expérience, toi, avec l'âge. Allez, Ed Sheeran. Non, hein. Véro, on va jusqu'au bout, là.
3: Oui.
1: T'as plus voyagé que lui.
0: Mais oui,
1: tu vas trouver. Allez. Bon, par contre, voilà, les compteurs étant à zéro, c'est clair qu'il faut que tu fasses 12. Je mets pas la pression, c'est juste c'est factuel.
3: 12 en 10 secondes,
1: ouais. 12 en 10 secondes, c'est-à-dire qu'il voilà, faut vraiment voilà. On te demande, c'est la même chose, un maximum de villes françaises à nous citer. 12 en 10 secondes. Commençons par la lettre S. Comme Sophie, comme Sucette, comme Suzanne. Ok. Top.
3: Saint-Étienne, Saint...
1: Merci d'avoir joué.
3: Saint-Denis.
1: C'est un plaisir.
0: Chérie.
1: On a adoré. Salon de Provence, Sisteron, Souillac, Suresnes, Saint-Malo, Saint-Tropez, Sainte-Maxime, Saint-Mandé, ma chérie. C'est
0: pas... Bon, bravo les deux parce que vous étiez tous les deux dans ma team, donc franchement, je vous adore. Donc Colin, tu l'as compris, c'est
1: bah, bravo.
0: T'as gagné.
2: Merci.
0: Le premier prix, donc direction Autun pour un week-end exceptionnel à l'occasion d'Augusto Dunhomme, le rêve du roi. Tu vas partir grâce à l'office de tourisme du Grand Autunois Morvan. Tu vas avoir ton transport compris, tu choisiras ce que tu veux. Tu dors à l'hôtel de la gare, tous tes repas sont compris. Tu visiteras la ville d'Autun, le musée, le site archéologique du Mont Beuvray, le superbe château de Couches. Et tu iras voir le son et lumière magnifique avec le plus grand spectacle historique de France, Théâtre Antique d'Autun. Tu vas te régaler, ça va être magnifique. T'es content?
2: Eh bien, c'est super. Merci beaucoup et bravo à ma finaliste à côté de moi.
0: Bah oui. Mais Véro aussi, elle a gagné un
1: sûr.
0: Truc. Qu'est-ce qu'elle a gagné,
1: mais
0: Véro?
1: Mais bah, Véro, tu repars pas les mains vides. Rassure-moi, tu gardes le sourire, Véronique.
3: Ah oui, mais moi, toujours important, c'était de participer.
1: Exactement.
3: J'avais jamais participé à une émission de radio, donc je suis ravie.
1: Eh bah, ben, tu repars avec une machine Malongo. C'est une machine espresso conçue en France, éco-responsable, 32 dosettes et 6 verres en verre. C'est un très beau cadeau. On te l'envoie à la maison dans les prochains jours.
0: Eh ben, c'est magnifique. Bravo à tous les candidats qui ont joué cette semaine avec nous. Vous êtes formidables, les amis. Je remercie Céline à la réalisation, Flo à la technique. Je remercie Sadika au standard, Maître Coupez au savoir, Eric Bastien.
1: Du même.
0: Je ne sais même plus à quoi dire. Allez, go. Allez.
1: Merci Valérie.
0: Je vous embrasse.
1: On salue votre dos, hein, qui nous a bien accompagné, hein, toute la semaine. Hein.
0: Le dos que j'ai perdu, je vais le racheter ce week-end. Allez, je vous embrasse. Passez un bon week-end. N'oubliez pas vos mères. Hein, c'est une fleur même ramassée sur le bord de la route. Ça fait plaisir, mes petits chéris. Allez, à lundi.

0: Chapman pour vous souhaiter un bon réveil. 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
0: Bonjour, très bon début de journée. On lance ce vendredi du bon pied, info, musique, bonne humeur pour vous tirer du lit avec l'équipe des Leftos, Diana, Saveria, Mélodie, Fabien et Cyril Ardot. Bonjour Cyril.
3: Bonjour Johan, bonjour la France.
0: Bon, ce matin on revient sur le match de l'équipe de France de football hier face à la Côte d'Ivoire.
3: Et cette défaite 2-1, on espère que les Bleus vont remonter la pente à un peu plus de 10 jours du premier match dans le cadre du Mondial de foot.
0: Ça c'est clair, on espère. Bon, boisson préférée des Français, l'eau en bouteille plastique reste un indispensable des supermarchés. Mais ce matin, Valère Coréard a décidé de vous présenter une alternative crédible à l'eau en bouteille. Et c'est bon pour le porte-monnaie, décryptage dans 5 minutes. 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
0: Vendredi 5 juin, belle fin de semaine avec votre radio ici, 5h. Le journal, une réunion ce matin autour du Premier ministre et des ministres de l'Intérieur et de la Justice.
3: Ils feront un point de situation à 10h30 sur l'affaire Liana, cette collégienne de 11 ans qui a disparu vendredi dernier dans le Gers. Hier, le corps d'une enfant portant des vêtements similaires à ceux de la petite fille a été découvert près de Puy-Casquier, à une quinzaine de kilomètres de sa commune de Fleurance. Un homme de 41 ans est mis en examen dans cette affaire. Il était visé par 6 plaintes et signalements, dont une pour viol sur mineur. Il n'avait jamais été entendu, ce qui provoque la colère d'un bon nombre d'habitants, comme Magali.
4: C'est inadmissible. Que fait la justice en France? Là, il va falloir qu'ils prennent leurs responsabilités. Et vite. C'est pas des dossiers qu'on laisse empiler, non. Surtout ça. Surtout ça. Nous, on fait une erreur au boulot, je suis désolée, on a des sanctions. Mais eux, c'est pareil. Il a déjà été accusé de viol, il n'a pas été entendu. C'est inadmissible.

0: On parle de la vie d'un enfant. Voilà. On est plus criminel à brûler un stop que de violer un enfant. C'est la France aujourd'hui, ça. Voilà où on en est. Nous, on veut des actes, maintenant, on veut des actes. Faites des enquêtes, mais on veut des actes. Et la petite, elle est plus là, par contre. Le résultat, elle est le même, ça ne changera rien. Mais voilà, s'il y en a qui doivent sauter, qui sautent.
1: Magali, habitante de Fleurance, dans le Gers, au micro, ici, Occitanie. Une autopsie doit être réalisée dans les prochaines heures pour confirmer que le corps découvert est bien celui de la petite Liana. Toutes les informations sont à lire sur ici.fr. Un nouveau décès par arme à feu à Nantes, dans le quartier Bottière. Un homme de 18 ans tué par balle lors d'une fusillade, la quatrième dans ce secteur de la ville en un peu plus d'un mois. Toujours sur fond de règlement de compte entre trafiquants de drogue, la victime était connue de la police et de la justice. Un agent de l'ONF, l'Office National des Forêts, mis en examen hier, soupçonné d'avoir causé de manière involontaire le départ du feu qui a ravagé le massif des Corbières dans l'Aude l'été dernier, en jetant une cigarette par la fenêtre de sa voiture. C'était le pire incendie des 50 dernières années. 11 000 hectares ravagés. Deux autres agents de l'ONF qui étaient en garde à vue ont été remis en liberté.
2: Comment éviter les accidents mortels et graves au travail?
1: Le gouvernement dévoile aujourd'hui sa feuille de route établie avec les partenaires sociaux. Ces accidents du travail mortels sont en hausse, plus de 760 en 2024. Et Laurine Benjebria, ce plan de l'exécutif donne la priorité aux jeunes et aux nouveaux arrivants dans les entreprises.
3: Car ce sont les plus exposés aux accidents du travail. Plus de la moitié des décès au travail des moins de 25 ans surviennent l'année qui suit leur prise de poste. Le gouvernement veut donc renforcer la prévention des accidents auprès de ce public cible. Cela passe par la sensibilisation des jeunes à la sécurité lors de leur formation et une fois en entreprise, par la création de livrets spécifiques et la formation de leurs maîtres de stage et d'apprentissage. Le ministère propose aussi d'expérimenter des signes distinctifs comme des casques de couleurs spécifiques pour bien différencier sur les sites à risque les jeunes des autres travailleurs. En somme, les repérer plus vite pour avoir toujours un œil sur eux. Autre public jugé prioritaire par le gouvernement, les femmes, car le nombre d'accidents du travail augmente pour elles, plus 26% entre 2000 et 2023. Ce plan préconise donc d'adapter les équipements de protection individuelle aux femmes ou de renforcer la prévention des violences sexistes et sexuelles.
1: Laurine Benjebria, vous connaissez la phrase, les antibiotiques, c'est pas automatique. Eh bien, dès aujourd'hui, vous allez entendre un nouveau slogan, les urgences, c'est pas une évidence. Nouvelle campagne du ministère de la Santé pour rappeler que les urgences doivent être réservées aux situations graves. 40% des passages aux urgences relèvent de la médecine de ville et pas de l'hôpital selon le ministère.
2: Et il y a urgence justement à redresser la barre pour les Bleus.
1: L'équipe de France battue 2-1 par la Côte d'Ivoire, match de préparation à la Coupe du Monde qui était disputée à Nantes. Julien Froment, c'est la première fois sous l'ère Deschamps que les Français perdent un match amical avant une grande compétition.
4: Au coup de sifflet final, la joie extatique des supporters de la Côte d'Ivoire contraste avec le visage renfrogné des fans français. Pas de sifflet ou de signe de mécontentement ostentatoire, mais un goût amer en bouche.
5: Ouais, un peu frustré, on a vu mieux. Hein. La première mi-temps, on s'est un peu endormi. Deuxième mi-temps, bah, félicitations à la Côte d'Ivoire, on n'a rien à dire.
6: Un peu déçu, quoi. On s'attendait à mieux, et puis il va falloir bien travailler, et voilà.
4: Il faut dire qu'en tout, 21 joueurs de l'équipe de France ont disputé la rencontre, 10 changements en 90 minutes. C'est pour le défenseur Lucas Hernandez, une des raisons de cette contre-performance.
7: Il y a beaucoup de changements, beaucoup de rotations. C'est vrai que parfois tu peux avoir des petites manques de concentration.
4: Cette défaite, ça ne doit rester qu'une piqûre de rappel, rien de plus, selon le milieu de terrain Aurélien Tchouaméni.
8: Il faut qu'on garde la tête froide, peu importe le résultat. Mais si on avait gagné, il ne fallait pas créer l'euphorie. De la même manière que, ouais, évidemment, ça fait chier de perdre ce match-là, mais on va continuer à travailler. On a un deuxième match de préparation, je suis sûr qu'on sera encore meilleur.
4: Et les Bleus seraient bien inspirés de remporter leur deuxième match lundi à Lille contre l'Irlande du Nord, histoire de chasser les doutes avant le début de l'aventure américaine.
1: Et prochain match de préparation face à l'Irlande du Nord lundi avant le premier match de Coupe du Monde, mardi 16 juin face au Sénégal. Et puis à Roland-Garros, l'heure est aux demi-finales chez les hommes. Le numéro 2 mondial Alexander Zverev contre le Tchèque Jakub Mensik à 14h30 et le match 100% italien Arnaldi contre Coboli à 19h. coup d'œil sur le ciel. Retour des éclaircies sur le pays.
2: Ouais, hier, hein. Alors avec un ciel plus ou moins nuageux en journée, mais c'est vrai, retour des éclaircies. Il y a quelques averses aussi qui se produisent sur les côtes atlantiques et sur le flanc est. Dans l'après-midi, éclaircies un peu plus franches. Deux petites ondées qui peuvent encore se déclencher proche des Pyrénées et sur l'Auvergne, ainsi que vers la frontière belge. Les régions méditerranéennes, elles, retrouvent un temps très ensoleillé avec la tramontane qui souffle fort. Le mistral modéré en vallée du Rhône, mais qui atteint jusqu'à 80 km/h sur le littoral provençal, et puis toujours un vent qui reste sensible sur la pointe bretonne et sur les côtes de la Manche. Les températures relevées ce matin à Rennes et à Limoges, 9. Nous avons 10 degrés à Nantes, Annecy et Châteauroux, 11 à Nancy, à Paris, Strasbourg, Toulouse, Pau, Bordeaux et Rouen, 12, 13 à Lille, 16 à Marseille, 19 à Ajaccio, et puis les maximales qui affichent entre 15 et 20 degrés sur la moitié nord, de 19 à 26 dans le sud en allant d'ouest en est.
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2: C'est encore cet très beau vendredi, le week-end approche à grands pas, ça va être le moteur pour beaucoup d'entre vous ce matin au réveil. Une nouvelle journée qui débute et une nouvelle histoire qui s'écrit avec la grande famille ici des 5 heures qui est réunie. Et l'histoire, elle s'écrit aussi avec Gérard Blanc.

0: Une autre histoire, Gérard Blanc, 5h11, bon début de journée.
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0: On est à l'heure du petit déjeuner, une bonne tartine de pain, tiens, ça ne se refuse pas. Moi, je vous propose un petit déjeuner de la préhistoire.
3: Ah oui.
0: C'est le défi fou relevé par des chercheurs italiens à partir d'Otzi. Vous savez, c'est cette momie de 5300 ans retrouvée congelée dans les Alpes. On savait déjà presque tout de lui. Alors, sa mort brutale, ses tatouages, son dernier repas. Mais ce que l'on ignorait, c'est qu'il transportait avec lui un trésor microscopique. En analysant ses intestins et sa peau, en fait, les scientifiques de Balzano ont extrait des levures millénaires restées actives grâce au froid extrême du glacier. Et après 3 essais infructueux, le miracle a eu lieu. Les chercheurs ont réussi à créer un levain et à cuire du pain préhistorique.
3: Incroyable.
0: C'est complètement fou. Résultat, un succès total. Le goût serait si exceptionnel que l'équipe de l'Institut Orac envisage déjà, en fait, l'étape suivante. Utiliser ces mêmes champignons pour brasser quoi? Une bière de l'âge du bronze. Est-ce que vous laisseriez tenter ou pas, Cyril?
3: Eh ben, franchement, si on me dit que le goût est exceptionnel, pourquoi pas? Après de savoir que ce sont des levures qui ont passé 5300 ans dans l'estomac d'une momie, ça me refroidit un petit peu, mais... Ouais. Non, mais pourquoi pas? Il faut goûter.
0: C'est assez fou. Bon, en tout cas, ce matin, on va aussi parler dans l'actualité, Cyril, de nos opérateurs téléphoniques.
3: Ah oui, nos opérateurs historiques, préhistoriques, même j'ai envie de dire. Il y en a 4. Vous les connaissez, SFR, Bouygues, Orange et Free. Eh bien, SFR va peut-être être racheté par les 3 autres. On vous explique tout dans quelques minutes.
0: Côté musique, on démarre la journée avec Loan.
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0: Bonjour Valère Coréard.
6: Bonjour Johan.
0: Chaque jour avec vous, un bon plan pour notre pouvoir d'achat. Aujourd'hui, vous vouliez nous parler eau en bouteille.
6: Saviez-vous que nous, les Français, sommes les champions du monde de la consommation d'eau en bouteille? Alors il y a plein de raisons à cela, l'éducation, les croyances, les craintes, les habitudes, l'offre commerciale. Mais le résultat est sans appel, on dépense entre 500 et 900 euros par an pour boire de l'eau dans des bouteilles en plastique quand on est 4 à la maison, donc c'est vraiment pas rien. Et une des motivations à cette dépense, c'est qu'on est méfiant vis-à-vis de l'eau du robinet. Alors je pense aux PFAS, aux microplastiques, pesticides, le chlore, le goût. Alors je vais pas vous dire que tout ça n'est pas vrai. Il y a parfois des sujets de qualité ou de goût qui se posent, même si c'est quand même très contrôlé en France. Pour autant, je voulais vous parler d'une solution qui va peut-être vous faire changer d'habitude. Sécuriser encore plus votre eau du robinet en installant un filtre à la source.
0: Alors Valère, vous évoquez un filtre qui s'installe donc directement sur l'arrivée d'eau, c'est ça?
6: Exactement. Alors je reconnais que pour les moins bricoleurs, ça peut faire un peu peur, mais enfin j'y suis arrivé, donc autant vous dire que n'importe qui peut le faire. Des sociétés proposent ce type de système avec en général une base de filtre charbon qui est connu pour être très efficace pour filtrer justement les pesticides, les PFAS. Je pense à des sociétés comme La Vie ou encore Fluide. Et c'est Fluide que j'ai testé. Alors côté installation, hyper facile. Côté efficacité, c'est plutôt rassurant. J'ai lu leurs études en laboratoire. Microplastiques, PFAS, bactéries, médicaments, goût du chlore. Tout ça, ça passe à la trappe, en tout cas pour une grande majorité. Alors faut investir entre 140 et 200 euros. Et pendant un an, vous économisez le budget eau en bouteille. Donc c'est quand même une bonne alternative pour sécuriser, faire baisser la facture, on fait des économies, on fait de l'écologie, ça coche toutes les cases. Alors est-ce que vous, sinon, vous avez des bons plans concernant l'eau du robinet? N'hésitez pas à m'écrire, mon mail c'est paricilleséconomies@radiofrance.com.
0: Merci beaucoup Valère, et à demain 13h05 pour votre Mac des économies et toutes les bonnes astuces de cette semaine. Vous les partagez sur ici.fr, page Parici les économies.
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0: 5h16, Cyril, les abonnés SFR seront peut-être bientôt des abonnés Bouygues, Orange ou Free.
3: Ces 3 opérateurs sont en lice pour racheter l'opérateur historique SFR. C'est toujours

0: qu'ils doivent abattre leurs cartes. On se dirige donc vers un marché à trois grands opérateurs dans un secteur qui ne cessait de croître depuis des années, Maxime Debs.
1: Au début, il y avait ça.
2: Itinéris, le mobile selon vous.
1: France Télécom, Itinéris, devenu depuis Orange et qui ne couvrait à l'époque que 80% du territoire.
3: Itinéris, je te capte plus là. Bouge.
4: Là, tu me captes.
3: Non, mais voilà.
4: Ça me fait tout le temps.
1: Très vite vient ensuite SFR, ses forfaits tous azimuts, ses offres proximité ou encore soirée week-end.
5: Donc je paye 145 francs par mois.
6: Et le week-end, c'est toujours un franc.
5: Portax. SFR, le monde sans fil d'avoue.
1: Avant qu'un acteur jusqu'ici du BTP, Bouygues, ne se fasse en 96 une place également sur le réseau.
5: Téléphonie ne sera plus
7: jamais comme avant.
1: L'histoire aurait pu s'arrêter là.
8: Le déploiement d'un quatrième réseau mobile 3G est physiquement impossible.
1: C'était sans compter sur l'arrivée d'un quatrième acteur en 2012 qui, lors de son lancement, nargue alors ouvertement les historiques.
9: Les trois grands opérateurs français qui se partagent le pactole du téléphone mobile ont-ils vraiment fait amende honorable ?
1: Xavier Niel et son forfait free à 19,99€, illimité, qui casse les codes du marché, le ton provocateur.
10: Les pigeons, c'est vous et vous le savez maintenant.
1: Les clients qui espèrent aujourd'hui une chose, que le resserrement à trois opérateurs ne se fassent pas à leur détriment.
0: Les explications de Maxime Debs sur ici.
11: On va suivre ça évidemment. 5h17, on vous emmène ce matin au Honduras, dans l'une des jungles les plus mortelles au monde.
0: Ça donne envie.
11: Ça donne très envie. C'est le terrain de jeu en tout cas de l'émission Baroudeur, à retrouver ce soir sur RMC Découverte. On parle de ce périple dans les coulisses télé avec Patrice Gascoigne, mais avant c'est la musique beaucoup plus douce et beaucoup plus agréable d'Alphaville, Big in Japan, pour vous souhaiter un très bon réveil et un excellent vendredi avec la grande famille ici.

Big in Japan, Alphaville à 5h21 sur votre radio ici. L'éphéméride de ce 5 juin, on souhaite un bon anniversaire à l'acteur américain Mark Wahlberg, 55 ans, et à la chanteuse Cecilia Cara, 42 ans. Cara, on l'entend avec Damien Sargue dans la comédie musicale Roméo et Juliette. Tiens.

0: Date qui a marqué l'histoire du train, 5 juin 1883, le premier convoi du célèbre train de luxe Orient Express quittait Paris pour Constantinople. Et puis, en parlant de légende, tiens, le 5 juin 1983, qu'est-ce qui s'est passé? Est-ce que vous avez bonne mémoire? Yannick Noah remportait la finale de Roland-Garros contre Mats Wilander. Et il reste à ce jour donc le dernier Français vainqueur du tournoi en simple messieurs. Et a priori, bon, ce sera pas changé cette année. En tout cas, et c'est bien dommage.
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0: On retrouve Patrice Gascoigne avec ses coulisses télé. Aujourd'hui, Patrice, vous allez nous parler d'un aventurier, Lourila, qui nous emmène aux quatre coins de la planète parce qu'il a sa propre émission sur RMC Découverte.
2: Ça va à vous en ce moment? Pas trop de galères? Parce que Lourila, lui, ça rigole pas, hein.
3: On s'est fait tirer dessus sur plusieurs des épisodes, notamment l'Alaska, on s'est fait braquer au Honduras et on a failli mourir sur à peu près tous les épisodes.
2: Eh bien ces épisodes, ils commencent à être diffusés à partir de ce soir sur la chaîne RMC Découverte. Le magazine de Lourila s'appelle Baroudeur. Cet explorateur de l'extrême nous embarque dans les environnements les plus hostiles de la planète. Le premier épisode de ce soir nous propose 28 jours dans l'enfer vert du Honduras. Lourila y affronte tout un tas de dangers, des crocodiles, des serpents venimeux et des narcotrafiquants. La mort rôde autour de lui, mais qu'est-ce qui vous pousse à défier ainsi la mort, Lourila?
3: La mort fait partie de l'écosystème dans lequel j'évolue, et pour moi, pour pouvoir apprécier la vie à sa juste valeur, il faut se frotter ou flirter avec la mort. C'est ce qui me permet d'avoir beaucoup d'amour pour la vie.
4: Là, dans ce qu'on voit des épisodes, les limites, elles y sont là.
3: D'habitude, je pars tout seul et pour la première fois, je fabrique une émission où je vais à la rencontre des gens. Et donc effectivement, on perd un petit peu le contrôle des limites, on perd un petit peu le contrôle du danger. Et c'est ça qui est difficile dans ces épisodes, c'est que on rencontre des gens qui sont aussi fous que moi et qui font des métiers tellement fous que du coup, on outrepasse toutes les limites, que ce soit les températures, que ce soit les risques. Et effectivement, le danger est partout.
4: Alors moi, ce que je voulais comprendre, c'est que vous vivez des aventures extrêmes, donc vous vous mettez en danger et voilà. Mais dès l'instant où on peut voir les images, ça veut dire que d'autres personnes sont à côté de vous. Elles aussi vivent ces mêmes dangers, mais j'ai envie de dire encore plus difficiles parce qu'elles, en plus, faut qu'elles filment.
3: Alors, c'est vrai que l'équipe de tournage, qui est très réduite, la plupart du temps, ils partagent à 90% les mêmes conditions que moi de tournage, qui sont très souvent extrêmement dures, voire parfois abominables.
2: Les confidences d'un trompe-la-mort, Lourila a retrouvé ce soir sur RMC Découverte avec ce nouveau magazine Baroudeur. Et si vous voulez en prendre plein les yeux, retrouvez une autre aventure de Lourila, mais cette fois au cinéma en Alaska, avec le comédien Jérémy Régnier. Ça s'appelle « D'un monde à l'autre », un magnifique et glaçant voyage initiatique entre deux hommes heurtés par la vie d'un monde à l'autre dans les salles à partir du 10 juin. À demain pour une nouvelle aventure, celle des coulisses télé.
0: Merci Patrice Gascoigne. 5h24, la France est riche de monuments et il en est un qui fait la fierté du Gard, l'aqueduc de Nîmes. On revient sur son histoire avec Stéphane Bern, mais avant on écoute le nouveau Louane. Voici Conduire.
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1: Le tout nouveau single de Louane, Conduire, à 5h27. Un peu d'histoire maintenant avant l'actu. Stéphane Bern, ce matin, on voyage autant au des chars, des sandales et des toges qui servaient presque de gilets de chantier.
2: Les Romains ont construit des routes, des temples et parfois des aqueducs. Comme dirait Obélix, ils s'en foutent ces Romains. Vers 50 après Jésus-Christ, sous le règne de l'empereur Claude, les ingénieurs romains se lancent dans un chantier colossal, amener de l'eau potable à la ville de Nemosus, l'actuelle Nîmes. Parce que boire du vin c'est bien, mais boire de l'eau, ça aide à finir la journée debout. La source se trouve près d'Uzès, à une cinquantaine de kilomètres. Rien d'insurmontable à vol d'oiseau, sauf qu'entre les deux, il y a des collines, des vallées et un relief plutôt capricieux. Et les Romains, bah, c'est pas des oiseaux. Ils construisent alors un aqueduc. Son secret tient dans sa pente, environ 2,5 cm par mètre. Une inclinaison minuscule mais constante, calculée pour que l'eau coule doucement, sans éroder les parois ni stagner. Un mini toboggan presque 2 millénaire avant la création de Center Park.
3: Dis donc, je voulais t'emmener au nouveau toboggan vendredi, tu peux venir ?
2: Pour franchir la vallée du Gardon, ils érigent un pont monumental à 3 niveaux, le pont du Gard. Près de 50 mètres de haut, des blocs de pierre parfaitement ajustés et presque pas une goutte de mortier. Un Lego géant, mais sans la notice et avec des pièces qui pèsent plusieurs tonnes.
4: Bienvenue au plus grand concours de briques de l'univers.
2: Résultat, l'eau arrive à Nîmes avec une précision remarquable. Pendant plusieurs siècles, l'aqueduc alimente les thermes et les fontaines publiques de la ville. Et aujourd'hui encore, les ingénieurs qui étudient l'ouvrage restent impressionnés par la minutie du tracé et la maîtrise technique de ces bâtisseurs antiques. Et tout ça, sans ordinateur et sans groupe WhatsApp. Chantier. Les Romains voulaient simplement remplir les fontaines de Nîmes, mais ils ont aussi laissé une leçon d'ingénierie qui, 2000 ans plus tard, coule toujours de source.
1: Merci Stéphane Bern pour ce voyage dans le temps. 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Nous sommes le vendredi 5 juin, il est 5h30. Toute l'actualité en France et dans le monde, c'est le 90 secondes avec vous, Cyril Ardo.
5: L'émotion, la colère et la réponse politique. Une réunion ce matin autour du Premier ministre et des ministres de l'Intérieur et de la Justice. Dans le cadre de l'affaire Liana, le corps d'une enfant portant des vêtements similaires à la collégienne de 11 ans a été découvert hier dans le Gers. 22 ans après la mort d'un garçon de 10 ans à Saint-Brévin-les-Pins, près de Nantes, un tueur en série allemand condamné à la prison à vie par la cour d'assises de Loire-Atlantique. Le criminel purge déjà une peine à perpétuité en Allemagne pour le meurtre de 3 enfants. Des profils de plus en plus jeunes, des projets de plus en plus violents et une radicalisation rapide. La DGSI s'intéresse de près à la mouvance masculiniste radicale, une menace terroriste prise très au sérieux par le procureur national antiterroriste. Interview exclusive à lire sur ici.fr. L'Ukraine prête un cessez-le-feu complet avec la Russie pour des négociations. Volodymyr Zelensky propose un entretien en personne à Vladimir Poutine. Les deux dirigeants ne se sont jamais rencontrés en face à face depuis le début de la guerre. Des goûters trop sucrés, trop gras, avec trop d'additifs, 60 millions de consommateurs s'est intéressé à 82 produits adorés par nos enfants. Parmi les mauvais élèves, les marques Lu et Kinder. Le détail est à lire sur ici.fr. Et puis,

0: dans sa commune et ailleurs. C'est donc l'émotion et la colère qui montent, Claudia Calmel.
1: Cela faisait 6 jours que Florence retenait son souffle, 6 jours qu'une partie des habitants recherchait Liana. Il y a eu les battues, il y a eu les réunions spontanées près de la piscine et les milliers de partages d'appels à témoins sur les réseaux sociaux. Anne-Marie a appris la découverte du corps par un SMS de son petit-fils.
2: C'est une catastrophe, on est dévastés.
1: Grégory Beaubateau, le maire de Florence, a pris la parole en fin de journée.
3: Nous sommes tous unis dans cette épreuve. Nous avons simplement ce soir une pensée pour toutes les familles de victimes et une pensée particulière pour la famille de Liana.
1: Cédric a suivi l'affaire de près, une affaire qui pose question.
4: Oui, je comprends pas, sachant que c'est une personne déjà qui était déjà concernée par différentes affaires. Il faut attendre qu'il y ait un événement tragique ou plusieurs événements tragiques pour qu'on puisse après décider de faire quelque chose.
1: L'affaire Liana qui met en lumière un problème systémique selon Lisa.
5: Pour moi, la France n'a jamais protégé ni les femmes ni les enfants. Ils sont pas entendus, ils sont pas écoutés et après voilà, il se passe des drames comme celui-là. Il y a de quoi ça interroger, il y a de quoi être en colère, quoi. En fait, là, il s'est passé quelque chose qui n'aurait jamais dû arriver, quoi.
1: Dans un communiqué diffusé par son avocat, la famille de Liana a exprimé son plus grand effroi. La justice devra, dit-il, faire son œuvre en toute sérénité.
0: Claudia Calmel, ici Occitanie. Toutes les informations sont à lire sur ici.fr. Un coup d'œil sur le ciel avec le retour des éclaircies, Johan.
6: Oui, un ciel alors plus ou moins nuageux en journée. Quelques averses qui se produisent sur les côtes atlantiques et sur le flanc est. Dans l'après-midi, les éclaircies seront plus franches. De petites ondées tout de même qui peuvent encore se déclencher à proche des Pyrénées sur l'Auvergne ainsi que la frontière belge. Les régions méditerranéennes, elles retrouvent un temps très ensoleillé. À noter la tramontane qui souffle légèrement. Mistral qui est modéré en vallée du Rhône mais qui atteint quand même les 80 km/h sur le littoral provençal. Vent qui reste aussi sensible sur la pointe bretonne et sur les côtes de la Manche. Côté Mercure, ce matin, on a relevé à Rennes et Limoges 9 degrés. À Nantes, Annecy et Châteauroux 10. 11 à Nancy. On a 12 à Paris, Toulouse, Pau, Bordeaux et Rouen. 13 à Lille, 16 à Marseille. Vos messages aussi sur la page Facebook ici. En Alsace, Tania a relevé 11 degrés. On a Fabrice qui est à Amnéville-les-Thermes 12. Même température en Isère, nous dit Alexandre à Saint-Martin-Vinou. Et puis 17 à la Garde, ça c'est dans le département du Var. On salue Denise. Pour les maximales, entre 15 et 20 sur la moitié nord cet après-midi. De 19 à 26 dans le sud en allant d'ouest en est.
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6: Excellent réveil, toute l'équipe ici des 5h. J'espère que vous allez bien. Le week-end arrive dans quelques heures. Ça fait toujours plaisir. On pense à vous, en tout cas, les leftos en train de vous préparer ou peut-être déjà sur la route du travail. Tiens, si on démarrait la journée avec le roi de la pop, ça vous tente?
0: Toujours un plaisir.
6: Ah, bah ouais, ça on adore. Voici Michael Jackson. Bon réveil.

0: Make Me Feel avec Michael Jackson. 5h39, bon réveil.
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0: De l'info, de la musique et de la bonne humeur pour vous accompagner à l'heure du réveil. Un rendez-vous aussi qui est à votre service. C'est pas vrai, vous alerte face aux arnaques du moment.
3: Et attention, car de nouveaux mails soi-disant envoyés par la Sécurité sociale tentent d'obtenir votre numéro de carte bleue. Décryptage avec Aude Razo dans 5 minutes.
0: Côté musique, c'est avec Florent Pagny. Si tu veux m'essayer, on l'écoute avant 6h, le temps de retrouver Eliane qui est à Bastia. Bonjour Eliane.
3: Bonjour Eliane.
4: Bonjour Johan, bonjour Cyril.
0: Ravi de vous accueillir. Comment ça va ce matin?
4: Eh bien ça va très bien. Alors je ne suis pas tout à fait à Bastia parce que je suis rentrée sur le continent pour partir en voyage dimanche. Mais normalement, oui, j'habite à Bastia et j'ai fait connaissance avec la petite...
0: Saveria, ben oui. Mais attendez, là où est-ce que vous êtes alors, Eliane, en ce moment?
4: En ce moment, je suis en Isère et je prends l'avion dimanche pour l'Ouzbékistan.
0: Génial! Vous partez combien de temps en Ouzbékistan?
4: 15 jours.
0: Franchement, c'est super.
3: Magnifique.
0: Vous avez planifié tout le trajet. Qu'est-ce que vous allez faire là-bas?
4: Je suis avec une agence de voyage.
0: C'est super, franchement. Vous connaissez ou pas l'Ouzbékistan?
3: Pas du tout, ça me fait rêver, ça marquante, tout ça. Ça a l'air magnifique.
0: Ah ouais.
4: Voilà, c'est ça.
0: Mais Eliane, vous êtes donc une habituée des grands voyages comme ça?
4: Ah oui, j'ai énormément. Je fais énormément de pays et c'est ma passion, on va dire, le voyage.
0: Ouais, on s'y retrouve aussi dans cette passion avec Cyril. Eliane, quel est votre plus beau souvenir de voyage? Ce serait quel pays?
4: Oula, j'en ai tellement. Vous savez, ils sont tous. C'est plein de beaux souvenirs qui ne sont pas comparables. Mais, enfin, disons que j'ai beaucoup fait de voyages avec mes petits-enfants. Mmh. Et. Peut-être que le plus beau voyage, le plus beau souvenir, le plus émouvant du moins, c'est que j'en ai emmené deux de mes petits-enfants pour faire le Cotopaxi en Équateur. Et la plus belle victoire, le plus beau souvenir pour moi, c'est qu'ils ont réussi tous les deux à monter jusqu'en haut alors que c'était pas gagné au début. Voilà.
0: Bah franchement,
3: magnifique. Ça, c'est des souvenirs pour la vie.
0: Ah ouais, non mais franchement, c'est super.
4: Et pour eux et pour moi.
0: Mais non, mais exactement.
3: Pour tout le monde. Ouais.
0: On rêve d'avoir une mamie comme vous, Eliane. Franchement.
3: Pouvez m'adopter.
4: Maintenant, c'est un peu tard. Puis j'ai encore des petits enfants, des arrière petits enfants. Donc, on verra. Après,
3: la place est prise, quoi.
0: Non, mais franchement, c'est génial. Écoutez, en tout cas, on vous souhaite un bon voyage en Ouzbékistan et nous, on vous offre le livre illustré La Boussole.

0: céleste du papillon publié aux éditions Tana et Radio France, livre de Benoît Prospero. On vous embrasse bien fort, Eliane.
1: Moi, je vous remercie beaucoup, je suis très contente et je dis bonjour à toute l'équipe que je connais depuis très longtemps.
0: Eh ben, le coucou est passé, on vous embrasse, à très bientôt.
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0: C'est pas vrai, le rendez-vous anti-arnaque ou de raseau. Décidément, les escrocs adorent se faire passer pour la sécu, puisque les auditeurs vous alertent sur un mail qui risque de faire beaucoup de dégâts.
7: Oui, merci à Sylvain et merci à Maggie, parce que grâce à eux, ce mail, je l'ai sous les yeux, je ne l'avais jamais vu, et je pense qu'il va piéger beaucoup, beaucoup de monde. Bonjour, un feuillet vient d'être glissé. C'est le message énigmatique qu'a reçu Maggie. On invite notre auditrice à cliquer pour ouvrir le fameux feuillet. Pour Sylvain, c'est un peu différent. On lui dit qu'une attestation a été préparée, le tout avec le logo de l'assurance maladie, des numéros de dossier absolument incompréhensibles, et attention, il y a aussi le nom, prénom de notre auditeur.
0: Donc là, Aude, comme d'habitude, on ne clique surtout pas.
7: Voilà, Maggie me dit « je n'ai pas ouvert le lien, elle a bien fait ». L'adresse mail qui lui écrit « je vois le mot World Cup dedans ». Ça, c'est pas la sécu, World Cup, on voit pas bien ce que la Coupe du Monde vient faire là-dedans. Alors moi, j'ai cliqué pour voir quand même ce que ça fait. Je me retrouve sur un site qui ressemble énormément, mais vraiment, hein, à celui de l'assurance maladie. On me parle d'un remboursement en attente, 284,99 €. Mais pour le toucher, me dit-on, je dois mettre à jour mes coordonnées. Kesako, roulement de tambour, les escrocs veulent mon numéro de carte bleue. Je précise que sur ce faux site, dans les deux cas, je vois le nom, prénom de Sylvain et de Maggie déjà pré-rempli. Sylvain, il y a même son adresse postale, la vraie, donc c'est très crédible. Ce qui ne va pas, c'est l'adresse du site, amélie-mescomptes.com, ça ressemble, mais le vrai site, c'est pas ça, c'est amélie.fr. Et si la sécu a quelque chose à vous dire, je le redis encore et toujours, c'est là que vous vous connectez directement, amélie.fr et pas ailleurs.
0: C'est bien noté, merci beaucoup. Coucou Aude Razeau, c'est pas vrai, la chronique à retrouver en podcast sur ici.fr. 5h45, voici Amel Bent avec Pourquoi tu restes sur votre radio ici.
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0: le tout nouveau Amel Bent, Pourquoi tu restes. Tiens, ce matin, on célèbre un anniversaire, les 5 ans du magazine Epsilon, qui a encore de formidables découvertes scientifiques à nous partager. Ça tombe bien, parce que son rédacteur en chef est avec nous dans moins de 2 minutes. Très bon début de journée, c'est l'équipe d'Ici Matin qui nous rejoint en studio à 5h48, tour d'horizon de l'actualité près de chez vous. Bonjour.
1: Bien le bonjour Johan, ravi de vous accueillir sur votre radio de proximité. Ici Alsace, on va avoir un petit peu de vent, tenez, ça souffle déjà en Alsace en ce vendredi matin, quelques rafales jusqu'à 50-55 km/h. Mais normalement, journée lumineuse avec de bien belles éclaircies, surtout pour cet après-midi d'ailleurs. Ici Alsace, c'est la météo de nos deux départements. Ici Alsace, c'est toute l'actu de la région avec à 6h Sophie, cette opération de contrôle des poids lourds. C'était hier matin à Strasbourg sur l'avenue du Rhin.
2: Un axe particulièrement emprunté, 41 000 véhicules en moyenne chaque jour, dont une partie de poids lourds qui ne connaissent pas toujours l'interdiction de transit. Pour Pierre, chauffeur de camion, il n'y a parfois pas d'autre choix.
3: On est obligé de passer dans des ruelles ou dans des endroits normalement dans la loi. On n'est pas autorisé à rentrer dans le truc parce que sinon après c'est plus de perte de temps. Le temps, c'est de l'argent.
2: Et puis le gratin de la gymnastique française attendu à Mulhouse pendant tout le week-end. Les clubs de Mulhouse Gym Alsace et de l'indépendante de Kingersheim organisent les championnats de France senior et junior. Guillaume Audouard préside les deux clubs organisateurs.
4: L'Alsace est une terre de gym, je crois que c'est par son histoire aussi, la proximité peut-être avec l'Allemagne, qui a une culture gymnastique très forte, et l'Alsace s'en inspire fortement, donc on a une grosse volumétrie de gymnastes sur le territoire.
1: On va s'étirer, donc ce sera dans le journal de 6h, et puis on écoutera la musique. Un bien bon réveil ici à Alsace, on se retrouve dans 10 minutes.
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5: À l'occasion de ses 5 ans, le magazine Epsilon sort un numéro spécial et on en parle avec son rédacteur en chef.
0: Bonjour Hervé Poirier.
6: Bonjour Yoann Guérin.
0: Merci d'être avec nous ce matin et déjà très joyeux anniversaire à Epsilon, magazine scientifique dans lequel on peut retrouver fréquemment des chiffres. On va donner quelques chiffres ce matin parce que 5 années d'Epsilon, ça donne quoi en chiffres concrètement ?
6: Ouais, bah pour l'occasion, on a compté. Donc, on a publié 5650 articles, plus ou moins longs.
0: Ouais.
6: Et on a vendu 3 247 278 exemplaires en kiosque ou par abonnement. Et ça tombe bien parce que ça représente plus de 95% de nos revenus.
0: C'est génial, en tout cas. Et c'est vrai qu'on aime et on soutient, nous, Epsilon. À cette occasion, vous sortez un numéro collector. Vous pouvez nous en dire un mot ?
6: Eh bien, pour nos 5 ans, on s'est posé, on est parti sur un thème assez simple. On a cherché des questions qu'on ne se posait pas, nous, à la rédaction ou la science dans les laboratoires, il y a 5 ans, lors de notre lancement. C'est une façon d'illustrer l'incroyable vivacité de la recherche. Des nouvelles questions ne cessent d'être générées. Ça illustre aussi quelque chose de plus profond, l'imagination du réel. On n'est jamais au bout de nos surprises. Et avouons-le, ça illustre aussi la pugnacité de la rédaction, ou en tout cas la capacité à couvrir beaucoup, beaucoup de sujets.
0: Ouais. Dans ce numéro, vous avez notamment sélectionné 50 questions scientifiques que l'on ne se posait pas avant. Vous pouvez nous donner quelques petits exemples, peut-être certains insolites ?
6: Moi, une qui me touche le plus, c'est la 29. Peut-on mourir de vieillesse ? Officiellement, non. Officiellement, non. L'OMS reconnaît que 2 causes de mort, la pathologie et l'accident. On compte pas les meurtres et les suicides. Mais pourtant, en 2022, la doyenne de l'humanité au Japon est décédée d'une cause dite naturelle. Ah, une troisième cause. En fait, les scientifiques, ils se posent beaucoup de questions sur le vieillissement. Et ils mènent des expériences sur des petits vers et ils voient qu'il y en a qui meurent peu à peu, comme ça, une sorte d'usure. C'est très, très mystérieux. Ils regardent génétiquement ce qui se passe et ils se posent la question, est-ce que pour les humains, il y a aussi cette sorte de programme qui les pousserait au bout d'une capacité de récupération qui s'annule à mourir de cause naturelle? Il semble que oui. Il semble qu'entre 120 et 150 ans, pour un humain, on est programmé pour mourir. Il semble aussi que ce programme puisse être déprogrammé, repoussé. Mais on est là au cœur de la théorie du vieillissement qui, depuis 5 ans, est en pleine émulation.
0: Ouais, mais vraiment, vous aiguisez notre curiosité. Vous avez pu interroger 162 scientifiques à travers le monde. C'est vraiment génial. Comment se fait d'ailleurs votre cheminement journalistique, scientifique, pour trouver ces sujets? Là, on évoquait des questions qu'on ne se posait pas avant, mais vous collez aussi à une actualité scientifique.
6: Ah bah, on est toute une équipe de 21 journalistes à éplucher quotidiennement des centaines et des centaines de publications scientifiques. Il en sort à peu près 8000 par jour. Hein. Mm-hmm. Donc c'est une fontaine d'abondance qui jamais ne se tarit. C'est ça, c'est là notre source principale de contact avec l'actualité de la science.
0: Alors, Hervé Poirier, en tout cas, merci de votre présence et donc bon anniversaire encore à Epsilon. On salue votre rédaction. Le numéro des 5 ans est à la une des kiosques. 5h53. Attention, sujet qui anime les vacances. Vous savez, la guerre des transats. Certains qui courent le matin à l'ouverture de la plage ou de la piscine pour être sûr d'en avoir un. On en parle avec Muriel Jordan. Mais avant, si tu veux m'essayer, il faudra te lever tôt. Ça, c'est l'adage justement des transats. C'est aussi celui de Florent Pagny pour vous accompagner. Bon vendredi.

0: Si tu veux m'essayer, Florent Pagny, 5h56. Chaque jour, Muriel Jordan nous parle d'un phénomène de société, d'une tendance qui raconte notre monde. Et Muriel, ce matin, on vous sent un peu moins angoissé avant l'été à cause de la guerre des transats.
1: Oui, chaque année, c'est l'émeute. Pire qu'acheter des places de concert pour Céline Dion. On se croirait dans une mauvaise télé-réalité. 50 degrés, 1200 touristes, 2000 serviettes, 20 transats. Une épopée incroyable. Certains devront rebrousser chemin, rentrer au mobilhome pour jouer une partie de Uno avec les gosses. Oui, c'est la panique hein, dans les hôtels, dans les campings. Les transats sont pris d'assaut. L'été dernier, ces vidéos de cohue autour de la piscine étaient devenues virales sur les réseaux sociaux. On y voyait des vacanciers de Tenerife dormir sur des chaises longues pour être sûr d'avoir une place au bord de la piscine. Waouh ! Avec l'été qui arrive, la France a peur.
2: La France a peur.
1: Entre les réservations fantômes et les monopolisations abusives, c'est la guéguerre au bord de la piscine et ça vous rend très nerveux. Sur Internet, beaucoup de vacanciers partagent leur coup de gueule.
3: Est-ce qu'on peut parler des gens qui se lèvent à 6h30 du matin pour venir foutre leur fucking serviette sur les fucking transats dans les hôtels? Sans déconner, le matin quand on se réveille, l'autre fois à 7h10, il devait rester genre 3 transats.
4: On arrive à 10h au bord de la piscine et là on voit des serviettes posées sur les transats. Et ça se voit que c'est des serviettes qui ont été posées mais il n'y a personne. Et les autres gens ils font comment? Mais c'est lunaire. Il y avait une autre famille qui, pareil, au bout là ils ont pris 3 transats, ils se sont fait embrouiller comme des malpropres.
1: Non mais avouez que c'est l'enfer quand même ces courses au transat, qu'on pourrait appeler d'ailleurs la transat Jacques Vabre, hein, mais sans les voiliers. C'est celui qui arrive le premier qui a gagné.
5: Et tout ça prête à sourire Muriel, mais les établissements prennent cette guerre des transats très au sérieux.
1: Ah bah oui, ces histoires plombent l'ambiance et inquiètent les hôteliers. Par exemple en Grèce, dans une station balnéaire, un touriste allemand mécontent a obtenu un remboursement de 1000 euros sur les 7000 que lui avait coûté son voyage. Il s'était plaint justement de l'occupation abusive des transats de la piscine qui lui avait gâché son voyage. Depuis ce jugement, les hébergeurs prennent très au sérieux ces histoires. Dans certaines régions d'Espagne, des touristes ont été menacés d'une amende de 250 euros pour avoir squatté une chaise longue. Des compagnies touristiques ont aussi revu leur politique en matière de chaises longues. Dans des clubs en France, des compagnies touristiques ont aussi revu leur politique en matière de chaises longues. Et dans des clubs en France, des animateurs tentent de remédier au problème en inventant des jeux.

0: son cravate se verra enlever sa serviette.
1: Ah ouais, se lever à 5h du mat quand il fait beau pour réserver un siège en plastique, ça c'est des vacances. Non mais franchement, c'est une tendance dont on se passerait bien, hein. Parce que avec cette guerre des transats, on a, semble-t-il, vraiment touché le fond de la piscine.
2: Merci beaucoup Muriel Jordan. Moi je vais rester plutôt dans le sable, vous savez, avec le sable qui rentre dans le maillot.
3: Ah, c'est
2: formidable.
3: Pas agréable, ça.
2: J'aime pas. Bon, en tout cas ce matin, pas de panique, pas de bousculade, puisque tout le monde aura sa place avec l'équipe d'ici matin qui nous rejoint en studio. On vous souhaite de passer un très bon vendredi.
3: À vous aussi Johan, merci beaucoup et bonjour à toutes et tous et bonne fête. C'est la fête de la radio aujourd'hui. Eh oui, donc c'est un peu notre fête à tous. À vous, à nous, à Thomas qui réalise l'émission ce matin, à Nadia qui est au standard et à vous, Sophie, pour les infos. Bonjour.
4: Bonjour Hubert, bonjour tout le monde.
3: Quel beau média, hein, que la radio, n'est-ce pas ? Le plus beau des médias.
4: Le plus beau.
3: Ici Alsace, la plus belle des radios. Et c'est votre radio de proximité. On vous remercie d'être là chaque matin, fidèle au poste, de nous découvrir peut-être pour la première fois. Ici Alsace, c'est l'actu locale, c'est la bonne humeur, c'est ce qu'on va tâcher de vous apporter tout au long de la journée. Et c'est la musique. Il y a des grands classiques, on s'écoutera l'aventurier, ce sera juste après le journal de 6h. Et puis il y a aussi des nouveautés. Ça fait, je crois, même pas une dizaine de jours qu'elle est sortie. C'est la toute dernière de Zazie, intitulée Peu importe, on l'écoute avant 6h30.
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3: Très bon vendredi matin, ici Alsace, on est le 5 juin, il est 6h. On commence, Sophie, avec cet accident industriel à la Vanzeno qui a fait de nombreux blessés.
4: Oui, l'accident s'est produit sur le site de l'usine Arlang CO qui produit du caoutchouc, un site classé Seveso seuil haut en raison des substances chimiques qui sont utilisées. Une fuite d'ammoniac s'est produite en début d'après-midi, Robin Schmitt, et qui a fait 5 blessés.
6: Oui, une fuite d'ammoniac, ce gaz incolore mais qui sent très fort, même à faible dose. Il endommage les poumons, la peau et les yeux à tel point qu'il doit souvent être manipulé avec des équipements de protection. Alors par sécurité, le site classé Seveso a donc été complètement bouclé. Un plan de crise a été déclenché, une soixantaine de sapeurs-pompiers dépêchés sur place. Et selon le bilan de la préfecture du Bas-Rhin, 5 personnes ont été blessées, dont 4 légèrement. Un individu a dû être héliporté par les secours hors du site. La fuite a été rapidement colmatée, mais il a fallu ensuite conduire des examens de toxicité pour jauger s'il y avait un danger pour les riverains de la Vanzeno. Les tests sont revenus négatifs. Aucune mesure particulière n'a donc été mise en place à proximité du site.
4: Les précisions sur cet accident industriel à la Vanzeno sont à retrouver sur notre site ici.fr, page Alsace. Près de 2000 poids lourds en moyenne passent tous les jours par l'avenue du Rhin à Strasbourg, cette avenue qui relie le pont de l'Europe au secteur de l'Étoile. Une nouvelle opération de contrôle a été organisée hier pour réguler le trafic, car depuis 2012, rappelons-le, les poids lourds n'ont pas le droit de rentrer dans Strasbourg en transit, mais seulement pour venir charger ou décharger de la marchandise. Selon les estimations, un poids lourd sur 6 ne respecte pas l'interdiction. La toute dernière vente de produits de l'entreprise de charcuterie alsacienne Maurer Tempé a lieu ce vendredi. Placé mercredi en liquidation judiciaire, le site de Kingersheim dans le Haut-Rhin vend ses stocks de Fleischnacka et autres colmettes via l'application Too Good To Go. Et les produits sont à retirer ce vendredi midi. 109 salariés vont perdre leur travail avec la fermeture de la SCOP Maurer.
3: La chanteuse et comédienne Louane se produira au Festival des Alpagues Bleues cet été à Saverne.
4: Elle remplace Patrick Bruel, visé par plusieurs plaintes pour viol et agression sexuelle en France et en Belgique. Le chanteur de 67 ans qui a annulé sa tournée devait se produire le samedi 18 juillet aux Alpagues Bleues. Dans l'affaire Christian Nègre, 5 femmes ont demandé réparation à l'État devant le tribunal administratif de Strasbourg. Elles reprochent au ministère de la Culture d'être resté inactif face aux agissements de l'ancien adjoint de la DRAC du Grand Est. Christian Nègre a été mis en examen pour avoir drogué à leur insu près de 250 femmes afin de les forcer à uriner en sa présence.
3: L'ADI en Alsace tente d'inciter les femmes à lancer leur entreprise autant que les hommes.
4: L'association pour le droit à l'initiative économique organise jusqu'à la fin de la semaine des formations dédiées à l'entrepreneuriat féminin. Aujourd'hui encore, les femmes continuent à demander moins d'argent, moins d'accompagnement et à s'auto-censurer parfois davantage que les hommes. Exemple avec cette Strasbourgeoise, Tivia Ama Atman, qui a ouvert sa boutique de vêtements dans le quartier de la gare. Elle a dû faire face à plusieurs clichés dans son entourage lorsqu'elle a lancé son affaire.
7: On pense que, oui, les femmes, surtout une fois qu'elles ont un enfant, tout ça, ils pensent qu'elles vont avoir du mal à poursuivre leur carrière, à poursuivre leur projet. Il n'y a pas trop de confiance, on va dire. Ils ne croient pas, en fait, à leur idée. Ils pensent que ça va être juste temporaire. En fait, il faut croire en soi, il faut avoir confiance en soi, il faut être têtu. C'est ça qui est très important, et croire en ce qu'on est en train de faire. Enfin, si quelqu'un démotive, il ne faut pas les écouter, et il faut être un peu têtu et poursuivre en fait ce qu'on a envie de faire.
4: Le portrait de cette entrepreneuse alsacienne dans l'info d'ici à 6h30 à l'occasion de la semaine nationale dédiée à l'entrepreneuriat féminin. La maire de Strasbourg, Catherine Trottmann, a regretté une perte immense, je cite, pour le combat féministe. Après l'annonce hier de la disparition de Marjane Satrapi à 56 ans, l'artiste franco-iranienne, autrice notamment de la célèbre BD Persepolis, avait étudié à l'École supérieure des arts décoratifs de Strasbourg.
3: Plusieurs podiums alsaciens espérés à domicile au championnat de France de gym.
4: L'Alsace plus que jamais terre de gymnastique, puisque les clubs de Mulhouse Gym Alsace et de l'Indépendante de Kingersheim organisent jusqu'à dimanche les championnats de France junior et senior au Palais des Sports de Mulhouse. Plus de 240 gymnastes de France sont attendus, et pour encadrer les épreuves, 160 bénévoles vont œuvrer pendant tout le week-end. Guillaume Oudouard préside les deux clubs organisateurs et c'est un réel défi.
8: Le site qui permet d'accueillir doit contenir un minimum 2000 places. Il y a un cahier des charges qui est très rigoureux puisqu'on accueille quand même les gymnastes des équipes de France, donc on peut pas faire tout et n'importe quoi. Il y a une grosse présence médiatique aussi, notamment avec le retour à la compétition de la Ligue des Jésus de Santos, donc aussi toutes les contraintes en termes de sécurité, en termes de gestion des médias, de la presse, de la télé. Et puis, c'est aussi un gros challenge financier, c'est 60 000 euros qui seront dépensés entre le début et la fin de semaine, donc on aspire aussi à essayer de retomber sur un équilibre financier à la sortie de l'événement. On sait que c'est pas forcément un championnat de France qui est lucratif, c'est pas forcément non plus dans cette optique-là qu'on y allait. C'était surtout l'idée de voir sur nos terres aussi nos gymnastes, nos champions locaux, notamment nos Kingersheimois, où il y a 12 garçons, 3 filles engagées. Ça fait aussi plaisir de pouvoir les accueillir ici, de leur montrer notre soutien, l'engouement qu'il y a autour d'eux aujourd'hui, et que tout le club sera présent pour les encourager.
4: Plusieurs têtes d'affiche alsaciennes sont attendues à Mulhouse pendant ces championnats de France organisés à domicile donc, dont Benjamin Hausberger du club de Münster qui vise des médailles en senior. La ville de Mulhouse avait déjà accueilli les championnats de France de gymnastique il y a 10 ans.
3: Le joueur du Racing, Gael Adoué, a brillé hier face à la France.
4: Sous les yeux de son frère cadet Désiré qui joue avec les Bleus, Gael Adoué a été buteur et passeur décisif hier soir lors du match amical entre l'équipe de France de foot et la Côte d'Ivoire. La Côte d'Ivoire a battu la France 2-1 à moins d'une semaine du coup d'envoi de la Coupe du Monde aux États-Unis. Et puis, fin de l'aventure pour l'Alsacien Pierre-Hugues Herbert au tournoi de tennis de Roland-Garros. Il a été éliminé hier en demi-finale du tournoi en double avec son compatriote Quentin Alice. Les deux Français se sont inclinés en 2-7, 6-3, 6-4. La météo pour terminer la semaine. Retour progressif du soleil.
3: Exactement, une journée plutôt lumineuse en ce 5 juin. Certes, il y a des nuages, mais on aura au fil des heures de belles éclaircies, de plus en plus belles d'ailleurs, puisque cet après-midi, par endroits, ce sera vraiment bien dégagé. Les températures, assez, j'allais dire, fraîches. Douce, ce matin, on est un peu en deçà des normales de saison, hein, entre 11 et 15. Doris est à Darmstadt, 13 degrés en ce tout début de journée, avec un ciel partiellement couvert, nous écrit Doris. Chippy qui est à Vaslon à 13,5. 21 au meilleur de la journée à Mulhouse. Pour Strasbourg, tout pareil, 21 degrés. Si vous êtes à Haguenau, vous aurez 19. Et si vous êtes dans le coin de Wingen sur Moder, 19 en seconde partie de journée, tout comme à Guebwiller, où je vous le rappelle, nous serons mardi prochain. 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Ce week-end, il s'annonce aussi agréable dans le ciel, avec là aussi de très belles éclaircies pour demain et pour dimanche. Les conditions de circulation, j'ai comme chaque matin les cartes sous les yeux. J'ai comme chaque matin à cette heure-ci pas grand-chose à vous signaler. Ça roule plutôt bien. Ralentissement léger à hauteur de Soulcérennes. On est sur la départementale 417, non loin de Stosvir. 4 minutes en plus sur votre trajet. Voilà le seul bouchon que j'ai à vous signaler en ce vendredi matin.
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3: À la Saint-Igor, le soleil nous revigore. Voilà ce que nous envoie Kevin, dicton de ce 5 juin. Bah, une bonne fête au Igor. Et il est vrai que le soleil nous fera de belles apparitions aujourd'hui. Allez, Indochine et l'aventurier.

0: L'aventurier, c'est Indochine. C'est sur votre radio. Laquelle? Ici Alsace, bien sûr.
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0: Oh, c'est un excellent début de journée. Tenez cette question ce matin. Comment se portent vos yeux? Pas votre vue, attention. Mais vos yeux. On va s'intéresser ce matin aux orthoptistes. Ce sont grosso modo les kinés des yeux. Cette journée, ce 5 juin, leur est dédiée. Le docteur Kirzek va nous les présenter dans un très court instant. Et puis en ce 5 juin, c'est aussi la journée de la radio. À la Saint-Igor pour la fête de la radio. On monte

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0: 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Enfin, en tout cas, c'est notre perception à nous. 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
0: Docteur Kirzek, bonjour. Alors, comme tous les matins, vos conseils santé. Et ce matin, lumière est faite sur les orthoptistes. Leur spécialité sont nos yeux.
6: Bonjour à tous, journée mondiale de l'orthopsie et de ses spécialistes, et j'aime bien faire un petit coup de projecteur comme ça sur les professions médicales ou paramédicales en l'occurrence. L'orthopsie, du grec orthos, droit, et opticos, relatif à la vue, c'est une profession paramédicale qui s'occupe de dépister, de rééduquer et de réadapter la fonction visuelle. En clair, un orthoptiste, c'est un peu le kiné pour les yeux. Il travaille sur prescription médicale, mais depuis 2022, il peut même recevoir en accès direct pour réaliser un bilan visuel ou prescrire des lunettes simples par exemple. Et nos yeux, ils ont besoin d'être chouchoutés. Ce sont deux petits bijoux qu'on maltraite du matin au soir sans même s'en rendre compte. Écran, téléphone, ordinateur, nos pauvres yeux sont en première ligne. Et parfois, ils nous envoient des signaux de détresse. On a mal à la tête, on a une fatigue visuelle, des picotements, une vision qui devient floue. Concrètement, l'orthoptiste va s'attaquer à des troubles très variés. Le strabisme, quand on louche, l'amblyopie, c'est un œil qui est un peu plus paresseux qu'un autre. Ou les troubles de la convergence, quand vos deux yeux refusent de travailler ensemble. Ou encore les suites d'un accident vasculaire cérébral. Bref, l'orthoptiste soigne tout le monde, du nourrisson qui va loucher à la personne âgée qui risque une chute à cause d'un mauvais repérage dans l'espace.
0: Et justement, docteur, est-ce qu'on peut faire quelque chose nous-mêmes pour soulager nos yeux fatigués?
6: On peut prendre soin de nos yeux, mais attention, les exercices maison, c'est un peu comme la soupe du soir. Ça réconforte, mais ça ne soigne pas les gros bobos. Les vrais troubles, comme le strabisme ou l'insuffisance de convergence, seule la rééducation chez un orthoptiste peut les traiter durablement. Maintenant, si vous n'avez pas de vrais troubles, mais simplement des yeux qui fatiguent, je vous offre trois petits exercices à faire au bureau ou à la maison. Pas besoin de matériel, juste vous, votre souffle et votre bonne volonté. Premier exercice, la règle du 20-20-20. Toutes les 20 minutes, vous fixez un objet situé, allez, à environ 5 mètres, c'est 20 pieds en anglais, pendant 20 secondes. Vous levez les yeux de votre écran, vous regardez dehors, bref, vous regardez loin et vous respirez. Deuxième exercice, le palming. Vous frottez vos mains l'une contre l'autre pour les chauffer et vous placez vos paumes en forme de coque sous vos yeux fermés. Et vous n'appuyez pas sur les globes, évidemment. C'est le noir complet pendant 1 à 2 minutes et vous allez pouvoir respirer profondément. Et troisième exercice, les mouvements oculomoteurs. Sans bouger la tête, vous dessinez de grands cercles avec vos yeux dans le sens des aiguilles d'une montre, puis dans l'autre sens. Ça fait travailler les 6 muscles autour de chaque œil et ça optimise leur oxygénation. Allez, on range les écrans, on sort nos paumes de main et on respire les yeux fermés. Et d'ici là, portez-vous bien.
0: Et on se frotte les mains, on chauffe les paumes comme ça, vous voyez. Ouais, bah nous on le fait, hein. Le docteur Kirzek nous dit, nous, on agit. Que voulez-vous? Si vous souhaitez retrouver ces exercices, ici.fr, page Alsace, ou encore l'appli ici. Il est 6h17, on filera à Strasbourg dans un instant où la boutique de lingerie Alice Lange ferme aujourd'hui ses portes. Rideau pour cette boutique, sa future ex-gérante Natacha Brandt. Et ce matin, notre Alsacienne formidable, l'occasion avec elle de dresser le bilan d'une vie entrepreneuriale bien rythmée. Ce sera juste après Black, Wonderful Life. On vous souhaite la bienvenue.

0: Athlène ce matin, écrit Nathalie. C'est vrai que les températures en Alsace, elles sont frisquettes, quoi. Enfin, plus ou moins frisquettes, mais on a 11 degrés à tenir du côté de Wittisheim en ce vendredi matin.
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0: Une page se tourne ce vendredi à Strasbourg. Le boudoir lingerie Alice Lange tire sa révérence aux commandes de ce commerce indépendant, Natacha Brandt. Et elle est ce matin au micro ici Alsace d'Isabelle Chalaï, notre Alsacienne formidable.
3: Bonjour Natacha.
4: Bonjour Isabelle.
3: Alors Natacha, 20 ans plus tard, vous dites quoi à la belle jeune fille qu'on qualifiait de pas fut-fut, hein, et qui est devenue la patronne de l'entreprise qui l'a embauchée?
4: Ben, je dis que c'est la plus belle revanche que j'ai pu prendre, puisqu'à l'époque, quand je me suis lancée, c'était déjà pas évident. J'avais 25 ans, j'étais à 3 mois d'accoucher. J'avais fini mes études, donc c'est toujours pareil, à part l'expérience professionnelle des stages ou les jobs d'été. Si personne ne vous donne la chance de mettre le pied à l'étrier, c'est un petit peu le chat qui se mord la queue. On m'a claqué la porte au nez un petit peu partout. Puis bon, j'ai eu de la chance d'avoir un banquier qui a cru quand même au projet, qui a cru en moi. C'est comme ça que ça s'est lancé. Pour moi, au jour d'aujourd'hui, d'avoir eu cette carrière-là pendant 20 ans, cette reconnaissance professionnelle au jour d'aujourd'hui, je me dis, c'est une belle réussite en fait, et une belle revanche.
3: Natacha, on explique en fin de compte, vous étiez donc employée de la boutique de lingerie Alice Lange. Vous avez été licenciée. Et ce qui est marquant dans votre histoire, c'est que vous, ensuite, vous avez choisi de réembaucher vos collègues. C'était important pour vous de sauver l'équipe?
4: Alors, l'entreprise, je ne l'ai pas reprise, pour qu'on soit clair. Ça a définitivement fermé. J'ai moyenné le non commercial, en fait, à Alice Lange, parce que c'était une institution. Puis c'est pour ça que ça s'appelle d'ailleurs le boudoir. C'est le nom que moi, j'ai donné au magasin. Donc, je suis partie de zéro, j'ouvre mon entreprise. J'accouche quand même en même temps. Mes anciennes collègues qui étaient au chômage, oui, je les ai réengagées. Pour moi, c'était important parce que c'était un gage de bienveillance. Mmh. On était bien, on travaillait bien ensemble. Je me posais même pas la question, c'est-à-dire où ça pouvait se faire comme ça, ou j'ai envie de dire, je le faisais pas, quoi. Les efforts financiers, il faut les faire quand on veut une entreprise et quand on se lance. Les deux premières années, je me suis pas versé de salaire. Fallait une bonne dose d'inconscience aussi, je pense, à ce moment-là. Comme dit, 20 ans après, je crois que la réponse, on l'a pas.
3: Oui, vous reprenez donc une boutique, une entreprise, hein. Vous prenez des risques, on l'entend, évidemment. Qu'est-ce que cette aventure vous a appris sur vous-même?
4: Ça m'a appris que, en fait, il faut s'écouter. Moi, j'ai toujours fait les choses au ressenti. Et franchement, je me dis que j'ai eu raison de m'écouter. Mmh. Et que j'ai eu raison, finalement, de jamais effacer ma personnalité non plus. Et j'ai donné beaucoup d'amour, mais j'en ai beaucoup reçu aussi.
3: Le boudoir Alice Lange, rue de Loutre, à Strasbourg, va fermer ses portes. Des messages d'attention, vous en avez reçu des dizaines et des dizaines sur le livre d'or, hein, du Facebook.
4: Ouais. J'en ai eu sur Facebook, j'en ai eu sur Instagram, j'en ai eu sur LinkedIn.
3: Ça fait chaud au cœur.
4: Mais énormément, énormément. J'ai eu des appels, j'ai eu des messages. Ça me sert le cœur parce que je me dis, si c'est ça que j'ai laissé au bout de 20 ans, je suis heureuse en fait. Mmh. Je tourne la page sans regret.
3: Eh bien.

0: Belle aventure la prochaine, belle suite pour vous.
1: Ben merci beaucoup Isabelle, j'ai déjà commencé, hein. Je m'occupe de tout le service relations clients des Galeries Lafayette. Très heureuse de mettre ma pierre à l'édifice là-bas, ça me permet de continuer ma route et puis de continuer à avancer.
0: Bravo et merci à vous, on vous embrasse Natacha, très bientôt, au revoir.
1: Merci beaucoup Isabelle, grosse bise, merci à vous.
2: Natacha Brandt, notre Alsacienne formidable en ce vendredi matin. 6h23 ici Alsace, des portraits d'Alsaciens, d'Alsaciennes, ici Alsace, la musique pour vous réveiller. Et ce matin, on vous propose la toute dernière de Zazie. Peu importe.

0: l'emporte, extrait du prochain album de Zazie, sa toute dernière chanson. Zazie que nous avions reçu, qu'Émilie Mazoyer avait reçu il y a quelques jours. J'aime l'idée que la musique soit abordable par plein de gens. Voilà ce que disait Zazie au micro ici d'Émilie.
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0: Et l'horoscope comme chaque matin, Catherine Viguier, bonjour. Dernière journée avant le week-end et quelle tendance pour notre zodiaque?
6: On évite une journée prise de tête.
7: Bélier, ce vendredi devrait bien se dérouler pour vous. S'il y a des soucis, vous pourrez compter sur vos supporters.
8: Taureau, quelque chose vous reste au travers de la gorge et il faudra un peu de temps pour le digérer.
9: Gémeaux, une belle journée de fin de semaine, toute faite pour voyager et vous aérer la tête.
10: Cancer, de lumineuses idées viennent à votre esprit, surtout nos télés, elles vous serviront.
11: Lion, vous ne vivez pas cette journée comme les autres, elle vous met face à un souci relationnel.
12: Vierge, et si vous câliniez votre jolie personne, que pouvez-vous pour vous faire du bien ?
13: Balance, votre ego résonne, il brille. Vous serez fière d'une œuvre, d'un amour ou de votre petite tribu.
14: Scorpion, certains vous cherchent des noises. Aujourd'hui, vous faites entendre votre voix.
15: Sagittaire, alors bon rapport avec vos proches, frères, sœurs ou votre entourage avec un voisin, un commerçant.
16: Capricorne, vous aurez de l'estime pour un ou une autre et l'argent sera aussi d'actualité.
17: Verseau, vous êtes le roi, la reine du jour et vous êtes pénétré de pensées profondes qui vous invitent à évoluer.
18: Poisson, bientôt sur le devant de la scène, en attendant, aujourd'hui, ressourcez-vous.
19: Et pour nous tous, la grâce, où que l'on soit.
0: Belle journée Catherine, merci.
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0: Très heureux d'être avec vous comme chaque matin ici Alsace à la Téloche. Dès 6h29, soyez les bienvenus. Bonjour à vous Sophie Constanzer.
20: Bonjour Hubert, bonjour tout le monde.
0: L'actu locale ici Alsace. On parlera Sophie de cette semaine nationale dédiée aux femmes qui veulent créer leur entreprise.
20: Mais car l'association pour le droit à l'initiative économique, l'ADI, constate encore des obstacles, des freins et même parfois de l'autocensure de la part des femmes qui n'osent pas toujours lancer leur affaire. Portrait d'une entrepreneuse alsacienne dans un instant.
0: 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China Moses. Vous restez avec nous, Bretzel, pas Bretzel. Deux chances de gagner ces places ce matin. Allez, 6h30, 90 secondes, Cyril Ardo.
3: Un point de situation ce matin autour du Premier ministre et des ministres de l'Intérieur et de la Justice. Dans le cadre de l'affaire Liana, hier, le corps d'une enfant a été découvert dans le Gers avec des vêtements similaires à ceux portés par la collégienne de 11 ans. Une cigarette jetée par la vitre d'une voiture, un agent de l'ONF soupçonné d'avoir provoqué involontairement le feu qui a ravagé le massif des Corbières dans l'Aude l'été dernier. Le pire incendie de ces 50 dernières années, 11 000 hectares ravagés. Il a été mis en examen hier. Les campagnes sont de plus en plus silencieuses. Les populations de petits oiseaux comme les hirondelles, les moineaux ou les mésanges se sont réduites de 18% en 25 ans selon le baromètre de la Ligue de protection des oiseaux dévoilé ce matin. Après les antibiotiques, ce n'est pas automatique. Place à les urgences. C'est pas une évidence. Nouvelle campagne du ministère de la Santé pour rappeler que l'hôpital doit être réservé aux situations graves alors que près d'une visite aux urgences sur deux relève de la médecine de ville selon le ministère. En foot, premier test raté pour les Bleus à quelques jours du Mondial. Défaite 2-1 face à la Côte d'Ivoire en match de préparation. Premier match de phase de groupe le 16 juin face au Sénégal pour la France. Et puis à Roland-Garros, l'heure est aux demi-finales chez les hommes. À 14h30, le numéro 2 mondial Alexander Zverev affronte le Tchèque Jakub Menzik. Et le match 100% italien Arnaldi contre Coboli à partir de 19h.
20: Dans l'info d'ici en Alsace ce matin, on vous propose le portrait d'une entrepreneuse alsacienne qui a dû franchir plusieurs obstacles avant de créer sa propre affaire. L'Association pour le droit à l'initiative économique, l'ADI, organise une semaine nationale dédiée à l'entrepreneuriat féminin pour accompagner les femmes vers la création d'entreprises, car le constat ne change pas. Les femmes continuent à demander moins d'argent, moins d'accompagnement que les hommes.

0: se sent moins prise au sérieux. Elle se tourne alors vers l'ADI. L'association lui octroie un prêt de 7000 euros. 3 ans plus tard, sa boutique est ouverte malgré les clichés d'une partie de son entourage.
1: On pense que oui, les femmes, surtout une fois qu'elles ont un enfant, tout ça, ils pensent qu'elles vont avoir du mal à poursuivre leur carrière, à poursuivre leur projet. Il n'y a pas trop de confiance, on va dire. Ils ne croient pas en fait à leur idée. Ils pensent que ça va être juste temporaire.
0: Pourtant, l'activité de Tivia est rentable depuis plusieurs années. Aujourd'hui, grâce au conseil de l'ADI, elle s'est diversifiée, donne aussi des cours de danse et vend des produits cosmétiques indiens. Elle incite toutes les jeunes femmes qui le veulent à se lancer.
1: En fait, il faut croire en soi, il faut avoir confiance en soi, il faut être têtu, c'est ça qui est très important, et croire en ce qu'on est en train de faire. Enfin, si quelqu'un démotive, il faut pas les écouter, et il faut être un peu têtu et poursuivre en fait ce qu'on a envie de faire.
0: Tivia se dit disponible à son tour pour donner des conseils dans l'entrepreneuriat.
2: Le portrait de cette entrepreneuse strasbourgeoise sur notre site ici.fr, page Alsace.
3: Il est 6h34 tout juste, à la une du journal de 7h, Sophie.
2: On parlera de cette opération de contrôle des poids lourds hier à Strasbourg sur l'avenue du Rhin, un axe particulièrement emprunté. 41 000 véhicules en moyenne chaque jour, dont une partie de poids lourds qui ne connaissent pas toujours l'interdiction de transit. Le gratin de la gymnastique française attendu à Mulhouse pendant tout le week-end. Les clubs de Mulhouse Gym Alsace et de l'Indépendant de Kingersheim organise les championnats de France senior et junior jusqu'à dimanche avec, espérons-le, des podiums alsaciens. Et puis dans nos voisins du Rhin, dans moins de 3 minutes, on parlera de l'inquiétude en Suisse car le niveau du lac de Constance n'a jamais été aussi bas pour un mois de juin. La météo.
3: Lumineuse, cette journée de vendredi avec déjà quelques éclaircies. Vous en avez peut-être à l'heure du petit-déj, là, en train de boire votre petit café. Soufflé, hein, peut-être un peu chaud. Et pas trop de sucre pour le café. Oh, un petit nuage de lait, petite noisette. Pas mal. On aura donc de belles éclaircies, surtout cet après-midi d'ailleurs, où le ciel va se dégager en fait d'heure en heure. Ça va être agréable. On termine la semaine en beauté, bien que les températures soient un peu basses. On a 11 actuellement à Soulfe-sous-Forêt. Virginie vient nous laisser ce message. Si vous souhaitez vous aussi participer à la météo, rejoignez-nous sur Facebook, rejoignez-nous sur WhatsApp 03 88 25 15 15. Et l'image de Pascal qui est à Colroy-la-Roche. 12 degrés ce matin. Courage pour cette dernière journée de travail avant le week-end qui s'annonce plutôt beau, nous écrit Pascal. Et oui, c'est bien vrai. On aura là aussi de très belles éclaircies, que ce soit pour demain ou pour dimanche. Notez que cet après-midi, les températures vont un peu grimper, pas des masses, mais un peu quand même. 21 à Strasbourg, à Célestat 22, c'est d'ailleurs la maximale, tout comme à Colmar.
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3: Vous êtes comment sur les routes ce matin? Vous êtes pas mal, bien qu'il y ait quelques ralentissements, notamment entre Orgevire et Vestalten, départementale 505. Léger ralentissement à cette heure-ci, embouteillage modéré si vous avez des précisions. 03 88 25 02 02. Ailleurs en Alsace, du vert sur les écrans. Autre petit point orange, non loin de Orgevire, c'est à hauteur de Dessenheim. C'est sur la départementale 2. Là aussi, embouteillage du orange sur les écrans que j'ai sous les yeux. Si vous avez des précisions à nous apporter, nous sommes là pour ça.
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3: Merci de nous avoir choisis en ce 5 juin. On débute la journée comme chaque matin avec de grands tubes, avec de grands artistes. Celui-ci est indéboulonnable. On l'appelle l'amiral parce qu'il appelle ses fans les moussaillons. C'est Michel Polnareff. On ira tous au paradis.

0: tous ensemble. Je crois qu'il va reprendre un moment, Michel.
1: On ira tous au paradis.
0: Qui ça?
1: Elle et moi.
0: On va faire des duos avec Michel. Ça vous plairait de faire un duo avec Michel?
2: Non, je joue avec vous.
0: Ah, mais c'est ce qu'on fait tous les matins, Sophie, enfin.
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0: Allez, 6h40, merci d'être là, d'avoir choisi Ici Alsace, l'actu locale, la musique, la bonne humeur. Ici Alsace, nous, on ira non pas au paradis, quoique, enfin, je nous le souhaite, le plus tard possible, mais je nous le souhaite. 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
0: Nos voisins du Rhin. La chronique sur ce qu'il se passe de l'autre côté de la frontière et la question de la sécheresse inquiète en Suisse, Sophie.
2: Avec un indicateur, l'un des plus célèbres lacs du pays. Car dans la partie ouest du lac de Constance, le niveau de l'eau a atteint son niveau le plus bas jamais enregistré. Pour un mois de juin, la situation s'explique par l'absence prolongée de précipitations au printemps. Dans l'ensemble du bassin versant du lac de Constance, le mois d'avril a été particulièrement sec notamment, et par le faible enneigement en montagne. Selon les données hydrologiques de la Confédération de Suisse, le niveau du lac se situe à environ un mètre en dessous de la moyenne pluriannuelle annuelle pour le mois de juin. Et nos confrères de la radio SRF soulignent le fait que le lac de Constance est particulièrement sensible à ces périodes de sécheresse. C'est l'un des seuls grands lacs suisses à ne pas être régulé. Il n'y a donc pas de barrage ou de digue artificielle susceptible d'influencer artificiellement son niveau. Conséquence, les crues et les étiages en fonction de la pluie ont un impact particulièrement important sur le niveau du lac de Constance.
0: Et quelles sont les conséquences sur le lac ?
2: Il y a des conséquences d'abord sur l'écosystème. Certaines rives, côté occidental du lac, sont asséchées. Or, ces zones d'eau peu profondes servent de lieu de reproduction pour les poissons, les amphibiens et les oiseaux. Autre problème, certains tronçons du lac ne peuvent plus être empruntés dès aujourd'hui par la navigation en raison du faible niveau d'eau. Or, le mois de juin est un mois très touristique en Suisse. Parmi les quelques 200 affluents, le Rhin est de loin la principale source d'approvisionnement en eau du lac de Constance. Elle en représente environ 62%. Et le lac sert de réservoir d'eau potable à environ 5 millions de personnes en Allemagne, en Autriche et en Suisse. Chaque été, je le précise, les niveaux des lacs de Suisse baissent avec la sécheresse. Mais jamais ça n'était arrivé aussitôt donc dans la saison au lac de Constance.
0: Tellement beau ce lac de Constance, les abords du lac de Constance, n'est-ce pas magnifique? Il y a un côté léger, il y a un côté...
2: un peu romantique.
0: Ah, que oui. Nos voisins du Rhin, ici à Alsace, tous les matins, la chronique sur l'actualité de l'autre côté de la frontière. Tenez, avant l'été, beaucoup vont chez le coiffeur. Je parle en connaissance de cause, j'en sors tout juste. Doit-on faire la même chose pour nos animaux, nos chats, nos chiens? Est-ce qu'il faut les tondre pour qu'il n'ait pas trop chaud cet été? Réponse dans 30 secondes.
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0: Voilà, oh, Fabrice. Ben, nous aussi, on est content de vous faire plaisir.
6: Vous pouvez pas vous imaginer, hein. Elle va plus que bien démarrer cette journée encore.
0: Ah, ben, c'est génial, Fabrice.
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0: Avec l'arrivée des fortes chaleurs, la semaine dernière, notamment en Alsace, on a eu très chaud. On n'a qu'une envie dans pareilles circonstances, c'est de se rafraîchir. Et ça peut passer notamment par se couper les cheveux. Doit-on faire la même chose avec nos animaux? Docteur Fabin, bonjour. Doit-on tondre nos chats et nos chiens?
9: Eh ben non, c'est la fausse bonne idée par excellence. Notre erreur, c'est de comparer leur pelage à nos gros pulls d'hiver. En réalité, la fourrure d'un chien ou d'un chat fonctionne comme une bouteille thermos. Le poil les protège du froid, mais il crée aussi une couche d'air isolante contre la chaleur l'été. Si vous rasez un berger australien, un golden retriever ou un chat, vous détruisez ce bouclier thermique naturel. Résultat, les rayons du soleil tapent directement sur la peau. Au lieu de le rafraîchir, vous augmentez le risque de coups de chaleur. Et comme leur peau n'est pas habituée aux UV, ils peuvent attraper deux graves coups de soleil sur le dos.
0: Y a-t-il quand même, docteur, des races de chiens pour lesquelles la coupe d'été est une vraie nécessité ?
9: Et oui, l'exception concerne les chiens à pousse de poils continue, sans sous-poil. On parle des caniches, des bichons ou des yorkshires par exemple. Pour eux, le poil pousse comme nos cheveux. Sans entretien, ça forme des nœuds énormes qui retiennent la chaleur et tirent sur la peau. Pour ces races, un passage chez le toiletteur est indispensable. Mais pour tous les autres, ceux qui muent, la tondeuse est interdite. Si vous tondez un chien à double pelage comme un spitz ou un husky, son poil risque de ne jamais repousser correctement. Il repoussera sous forme de bourre cotonneuse qui ne le protégera plus jamais.
0: Bon, et si on ne peut pas les tondre, nos chiens, comment fait-on concrètement pour les aider à supporter la canicule ?
9: Alors, l'arme absolue, ce n'est pas la tondeuse, c'est la brosse. En été, votre animal fait sa mue pour rejeter son sous-poil d'hiver. Le problème, c'est que ce poil mort reste coincé et forme une carapace empêchant l'air de circuler sur la peau. Il faut le brosser vigoureusement avec une brosse type étrille pour retirer ses touffes mortes. C'est ça qui va vraiment le rafraîchir. Et ensuite, multipliez les gamelles d'eau et investissez dans un tapis rafraîchissant. C'est un matelas qui contient un gel qui absorbe la chaleur corporelle. Placé à l'ombre, c'est très efficace. Et enfin, décalez vos balades tôt le matin ou tard le soir, parce que le macadam de l'après-midi, ça brûle les coussinets en quelques minutes.
0: La brosse, donc voilà le meilleur outil pour soulager nos chiens de la chaleur, si je comprends bien, enlever les poils qui restent dans le pelage de nos chiens. Merci beaucoup. C'est un vrai, c'est l'enfer d'ailleurs, les poils des chiens qui restent comme ça, il y en a partout. Ça en fout. Enfin, là aussi, je sais de quoi je parle, mais je pense que vous reconnaissez vous aussi qu'il y avait un chien à la maison. Allez, courage. Merci beaucoup, docteur Fabin.
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0: Dans nos voisins du Rhin, on était le long du lac de Constance. Là je vous propose le lac de Côme, tenez, voyage en Italie.

0: Voilà pour la balade italienne, on a fait tout le pays là, ce matin. Lily Cube, voyage en Italie, on s'écoutera du Freddie Mercury dans les 5 prochaines minutes. The Great Pretender.
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0: Mais là, 7h10, vos infos plus. Il y en a 3 chaque matin. Des infos pratiques, locales, utiles et sympas. C'est avec vous, Pierre Nus. Bonjour.
3: Que demandez-vous, Hubert? Un salut, Bissam.
0: Et pour votre première info, sa mort.
3: Envie de déconnecter, de respirer le grand air et de partager un moment unique en famille? Le dimanche 7 juin, de 10h à 17h, l'association agréée de pêche et de protection des milieux aquatiques de Gavilhar vous invite à célébrer la fête de la pêche aux magnifiques étangs du Saint-Gangolf. Que vous soyez un parfait débutant ou un pêcheur chevronné, cet événement gratuit est ouvert à tous et pas besoin d'équipement. Le matériel et les appâts vous sont entièrement fournis. Au programme, des initiations à la pêche au cou, des démonstrations de flotte tube et des ateliers ludiques pour découvrir les secrets de notre faune et de notre flore. Les 30 premiers enfants de moins de 12 ans repartiront carrément avec leur propre canne à pêche et une carte de pêche annuelle offerte. Avec des jeux d'agilité, une buvette et petite restauration sur place, c'est forcément un dimanche réussi. Alors vous aussi, prêt à mordre à l'hameçon? Rendez-vous le 7 juin à Gavilhar.
0: Pour votre deuxième info, Pierre, nous dépassons les frontières.
3: Aujourd'hui, 5 juin, chaussez vos baskets pour la mythique course de l'amitié de Fessenheim dans le Haut-Rhin. Chaque année, le sens de la course change. Et pour cette édition 2026, le circuit va de la France vers l'Allemagne, de Fessenheim jusqu'à Hartheim am Rhein, en plein cœur de la magnifique forêt rhénane. 3 défis s'offrent à vous en fin de journée. Les passionnés de marche nordique s'élanceront à 18h45 sur 8,8 km depuis la Ruche, c'est avenue de l'Europe. C'est de ce même point que démarrera la course rhénane, de 10,2 km à 19h30. Et si vous préférez un format plus explosif, optez pour la course sprint de 6,3 km avec un départ à 19h pile directement depuis le pont du Rhin. Côté logistique, des navettes de bus vous attendent à proximité directe des zones de départ et pour courir, c'est 15€ par dossard. Ouvrez l'œil, si vous circulez en voiture, la vitesse sur la départementale 52 est limitée à 50 km/h pour la sécurité de tous au niveau de l'ancienne centrale nucléaire.
0: Et enfin, Pierre, vous nous proposez demain un festival nature.
3: Ce samedi 6 juin dès 10h, le festival Festimule fait son grand retour au Moulin Nature, au 7 rue de la Savonnerie à Lutterport. Organisé depuis 2019 par le Centre d'Initiation à la Nature et à l'Environnement, cet événement chaleureux célèbre déjà sa 4e édition. C'est le rendez-vous idéal pour découvrir, apprendre et échanger autour des enjeux environnementaux et de la biodiversité. Le tout dans une ambiance festive et conviviale. Et tout au long de la journée, de nombreux ateliers nature vous seront proposés pour éveiller la curiosité des petits et des grands de manière ludique. Les animateurs du Moulin Nature seront également sur place, prêts à partager leur passion et à répondre à vos questions. Un petit creux? Pas de problème. Plusieurs food trucks et une buvette vous attendent pour savourer pleinement ce moment. Et l'entrée est en participation libre.
0: Que d'idées de sortie. Merci beaucoup Pierre. Je vous rappelle aussi qu'il y a sur notre site ici.fr page Alsace, mais aussi sur nos différents réseaux sociaux, un article qui est publié en milieu de semaine, chaque semaine, pour vous donner quelques bons plans à faire chaque week-end. Tenez, en ce week-end du 5 au 7 juin, il y a par exemple le Slow Up Alsace de dimanche, on vous en a déjà parlé, en partenariat avec votre radio. Il y a aussi la fête de l'abeille à Vogelsheim qui revient pour sa 4e édition. Toutes ces infos, vous les avez sur notre site. Allez, Freddie Mercury, The Great Pretender. Oh

0: il a du talent ce garçon quand même. Freddie Mercury, The Great Pretender, ici Alsace, il est 7h56. On a 12 degrés ce matin à Bourgheim. Hubert. Avec modération une nouvelle fois. Hubert vient de nous laisser ce message sur le WhatsApp au 03 88 25 15 15. On n'en oublie pas la fête de la radio. Tenez, c'était hier, c'est aussi aujourd'hui. Venez nous dire sur le WhatsApp pourquoi vous aimez ce média, pourquoi vous nous aimez, pourquoi vous aimez la radio. 03 88 25 15 15.
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0: Toute l'actu locale, c'est dans 3 minutes. Ici Alsace, il est 6h57.
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0: Et là, comme chaque matin, c'est avec vous, Jonathan, que nous apprenons notre langue régionale. Quel est le mot de ce vendredi matin ?
9: Salut Bissaba, salut du... Hier, jusqu'au dernier moment, tout le monde, ou presque, ont

0: attendu pour faire l'Steuererklärung, la déclaration d'impôt. Alors on va prendre le mot impôt, mais écrit un peu différemment cette fois-ci, en deux mots, impôt, comme le pot, P-O-T, le pot de fleurs par exemple. Le pot en alsacien se dit Hof. Hof, que on peut avoir plusieurs utilités ou plusieurs fonctions en fonction de ce que l'on met à l'intérieur. Si vous y mettez des fleurs, ce sera un Blumenhof. Blumen, les fleurs, hein. Le Hof, le pot, donc le Blumenhof. Un pot de chambre, ce sera un Brunshof, etc. Vous voyez à peu près l'image, hein. Alors il en existe de différentes tailles, de différentes couleurs, fait en différentes matières. Glashof, autre Hof, Close, c'est un pot en verre, par exemple, un Plastikhof en plastique, un Herdhof, c'est un pot en terre cuite pour le jardin, par exemple. Allez, vous avez du pot, là ça marche pas en alsacien, enfin vous avez de la chance, mais maintenant vous savez commander un Hof, un pot en jardinerie en alsacien.
1: Merci beaucoup Jonathan, un mot qu'on réécoute sur l'appli ici Alsace, 7h59. Les fans ont reconnu Célassou qui sera à Wolfi Jazz. Wolfi Jazz, festival de jazz, comme son nom l'indique, à Wolfisheim, du 18 au 21 juin. Événement avec votre radio ici à Alsace. Célassou parmi les têtes d'affiche et aussi cette chanteuse. 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Ce sera le 18 juin prochain, un jeudi soir, accompagné ce soir-là d'une autre artiste, Anne Passeo. Vos places à gagner ce matin, pas tout de suite, hein, mais en jouant au Bretzel, pas Bretzel, vous restez avec nous, ce sera dans une heure, allez, dizaine, quinzaine de minutes. On écoute encore rapidement. Sacrément bon quand même. Hein. Oh oui.
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1: On est ravis de vous accueillir. Ici Alsace, en ce vendredi 5 juin, 7h. L'actu avec vous, Sébastien Cabrita dos Santos, bonjour.
3: Bonjour.
1: L'avenue du Rhin passée au peigne fin.
3: Opération de contrôle des poids lourds hier matin. 2000 camions passent chaque jour par cet axe qui traverse quasiment de part en part, d'est en ouest, le sud de Strasbourg. Seuls ceux qui viennent charger, décharger une marchandise sont autorisés à passer. Les autres s'exposent à une amende de 135 €. Question de tranquillité pour les riverains, assume l'adjoint à la sécurité Arié Adida. Question de sécurité aussi pour les piétons et les cyclistes.
4: Cette avenue est un axe structurant et un axe international. Pour entrer dans l'agglomération, il y a le choix entre cette avenue du Rhin ou le pont Flimelin qui est beaucoup plus loin. Et donc certains conducteurs ou entreprises indélicates veulent aller au plus vite ou au plus court et essayent de passer par là. On ne peut pas le réduire de notre propre volonté. Ça se travaille. Et il faut aussi penser à l'activité globale de la ville de Strasbourg et de son agglomération. Aujourd'hui, réduire le nombre de voies ne changerait pas grand-chose au nombre de camions, mais ça entraînerait d'autres problématiques. Donc pour l'instant, on fait appliquer la règle.
3: L'adjoint à la sécurité à Strasbourg, Arié Adida, avec Julien Raymond. Reportage dans l'info d'ici dans une demi-heure. Selon les estimations, un poids lourd sur 6 ne respecte pas la règle. 41 000 véhicules empruntent chaque jour l'avenue du Rhin.
1: La mort d'un homme âgé tombé depuis un bateau de croisière dans les eaux du Rhin.
3: Les secours n'ont rien pu faire en arrivant sur place au niveau de la commune de Markolsheim. Impossible de réanimer la victime, pourtant rapidement retrouvée par les spécialistes en intervention nautique. Grâce aux opérations de repérage de l'hélicoptère Dragon 67, c'était hier soir, une enquête est ouverte pour comprendre comment cet homme de 72 ans a pu passer par-dessus bord. 5 personnes blessées, dont 4 légèrement. Dernier bilan après cet accident industriel hier après-midi à la Vansenau, sur le site à haut risque de l'entreprise Arlanxeo, classé Céveso seuil haut. C'est une fuite d'ammoniac qui a été détectée. Le préfet assure que tout a été rapidement colmaté et exclut toute contamination de l'air, c'est à lire sur ici.fr.
1: Les alpagas bleus forcés de trouver une tête d'affiche en urgence.
3: Et ce sera finalement Louane cet été sur la grande scène du festival de Saverne. La chanteuse, comédienne, ancienne candidate française à l'Eurovision remplace Patrick Bruel. Le chanteur initialement programmé annule tous ses concerts. Il n'est rien qu'en France, visé par 8 plaintes pour viol et agression sexuelle. 4 jeunes présentés devant la justice aujourd'hui pour trafic de drogue. vague, 20 ans pour les plus jeunes, 30 ans pour les plus âgés. Ils sont attendus cet après-midi devant le tribunal de Colmar en comparution immédiate après la saisine en début de semaine d'1,5 kg d'héroïne. Ils sont actuellement placés en détention provisoire. Le maire de Sarrebourg, chez nos voisins mosellans, interdit le rassemblement le soir de plus de 2 personnes. C'est une mesure choc imposée par arrêté au moins jusqu'à la fin de l'été, censée permettre de lutter contre les incivilités. Ça ne concerne pas les balades en famille, mais bien les rassemblements qui peuvent porter atteinte à l'ordre et à la tranquillité publique, précise l'élu Fabien Di Filippo.
5: Je pense à des gros cylindrés, soit à 2 roues, soit à des 4 roues de location. Ça donne lieu à des phénomènes de rodéo urbain. Je pense aux stupéfiants, des drogues dures, aux bonbonnes de gaz hilarant, en passant bien sûr par le cannabis. Je pense au tapage nocturne, avec un volume sonore très très important qui empêche les riverains de dormir, y compris jusqu'au petit matin. Et puis quatrièmement, bien sûr, la consommation de fast-food avec des emballages qui sont abandonnés sur le parking et que nos services doivent ramasser au petit matin. On a essayé d'avoir des messages de prévention. On a essayé de muscler la vidéosurveillance, de demander à la police d'intervenir plus régulièrement. Et donc, on arrive, puisque ça continue avec les beaux jours, à cet arrêté. Comme ça, les choses seront très claires. Et la police a un levier d'action lorsqu'il y a ce type de tapage ou de nuisance qui est constaté.
3: Le système de vidéosurveillance a également été renforcé par le conseil municipal de Sarrebourg. 4 caméras disposées sur le parking souvent fréquenté et 1 caméra mobile déployée pour repérer les dépôts d'ordures sauvages. La maire de Strasbourg déplore une perte immense pour le combat féministe et pour celles et ceux qui refusent la résignation face à l'oppression. Hommage de Catherine Trottmann à Marjane Satrapi, l'artiste, autrice de bande dessinée, est morte hier à l'âge de 56 ans. Elle avait notamment étudié à l'École supérieure des arts décoratifs de Strasbourg. Sa grande œuvre, c'est Persépolis. Elle raconte son enfance en Iran et son opposition au régime des Mollahs.
1: Le médecin alsacien Pascal Mévart appelle une nouvelle fois à réagir face au cadmium en cette journée mondiale de l'environnement.
3: Il est l'invité ici à Alsace à 7h45. La population française très imprégnée, plus que les autres, reconnaît le ministre de la Transition écologique, alors que l'Assemblée nationale vient de voter un texte pour réduire les taux de ce métal lourd dans nos engrais, dans notre agriculture. Le cadmium, nocif pour la santé, est présent partout dans nos sols et par conséquent dans notre nourriture. Le baroud d'honneur chez Maurer Tempé, dernière vente pour l'emblématique charcuterie alsacienne placée en liquidation judiciaire. Les derniers gendarmes, derniers fleschnacka, sont disponibles sur l'application Too Good To Go. Aujourd'hui, ils seront à retirer ensuite sur le site de Kingersheim. La brasserie alsacienne Licorne mise à son tour sur le sans-alcool. Le directeur commercial et marketing assure avoir investi plusieurs millions d'euros pour obtenir le touril nécessaire à la fabrication de cette nouvelle bière. Il s'en dit satisfait. Olivier Amos est dans les Codici ce matin, c'est dans un quart d'heure.
1: De magnifiques sauts de main, pirouettes, fouettés, renversements et sauts de biche en perspective.
3: Ouais, du bon spectacle, vous avez raison Hubert, et du beau monde à partir d'aujourd'hui. Et pour tout le week-end à Mulhouse, c'est les championnats de France de gymnastique au Palais des Sports. Les têtes d'affiche pour certaines sont alsaciennes, ce qui n'étonne en rien Guillaume Houdouard, double président du club, deux clubs à la fois, du club du Mulhouse Gym Alsace et de l'indépendante de Kingersheim.
6: L'Alsace est une terre de gym, je crois que c'est par son histoire aussi, la proximité peut-être avec l'Allemagne, qui a une culture gymnastique très forte, et effectivement ça déborde un petit peu des frontières et l'Alsace s'en inspire fortement, donc on a une grosse volumétrie de gymnastes aujourd'hui sur le territoire, et des clubs qui sont très bien structurés également pour répondre aux qualités individuelles de chaque gymnaste et de les accompagner dans leur parcours vers le haut niveau. Savoir que le club de Kingersheim aujourd'hui, c'est la délégation qui sera la plus représentée sur ces championnats de France. Avec 15 gymnastes engagés, ça permet aussi de montrer les gymnastes locaux au public et de les faire briller sur leur terre, sur leur territoire, là où ils ont grandi.
3: Allez, on suivra de très près notamment la Hagnovienne Morgan Osisek chez les femmes et Benjamin Osberger chez les hommes originaires de Münster. Quelques 160 bénévoles sont mobilisés au total. Ça fait 10 ans que Mulhouse n'a pas accueilli les championnats de France de gymnastique. Et puis la fin du rêve à Roland-Garros pour l'Alsacien Pierre Hugerbert, battu en demi-finale double hier avec son compatriote Quentin Alice, 6-3-6-4. Le Finlandais Harry Eliovara et le Britannique Henri Patten étaient trop forts. La météo pour aujourd'hui, Hubert.
1: Lumineuse cette journée de vendredi avec, alors certes, pas mal de nuages pour ce début de journée, mais au fil des heures, ils vont se morceler, ces nuages. Et les éclaircies seront de la partie de plus en plus large, donc au fil des heures. Et cet après-midi, c'est pas mal du tout. Selon les prévisions de Météo France Alsace, les températures ce matin, on a entre 11 et 15, 13,2 pour être tout à fait précis, chez Patrice, qui est à Bartenheim, qui vient de nous laisser ce message sur WhatsApp au 03 88 25 15 15. À Haguenau, 22 cet après-midi, tout comme à Colmar, à Guebwiller et Cernay, vous aurez 20. Même chose à Westhoffen, qui se prépare à sa fête de la cerise. Trois week-ends de suite, enfin, trois samedis de suite, et le premier des samedis, c'est demain, avec demain soir l'élection de Miss Cerise.
3: À laquelle il y a le concours de crachat de noyau ou pas?
1: Alors, c'est une très bonne question que vous me posez.
3: Une vraie question sur ici.
1: J'ignore si c'est demain ou si c'est le week-end d'après ou encore le week-end d'après.
3: Mais il existe.
1: Ah, je crois. Oui, il existe. Je vais me rencarder sur ce programme. Mais je regarde Sophie avec beaucoup de.
7: Ah non, moi je préfère le concours de cracher de noyau que faire Miss Cerise. Miss Cerise.
1: Oui. Hier, on l'a appris. Vous n'êtes plus dans les clous.
7: On est plus.
1: Pour participer à ce concert.
7: C'est à cause de mon âge,
1: les
7: c'est ça.
1: Les limites d'âge, de 14 à 26 ans, c'est ça.
7: C'est très élégant, Hubert. Ouais. Merci pour cette remarque.
1: Oh, le tacle du vendredi. Je suis confus, c'est vraiment pas très gentleman. C'est pas du tout galant. Ça me ressemble absolument pas, je suis désolé. Je suis confus.
7: Je vous battrai au.
1: Frappez-moi, le
7: non,
1: bout des
7: je
1: doigts.
7: Vous battrai au concours de lancer de noyau. Je vous préviens. J'ai la position idéale.
1: Le trafic en Alsace, ça roule dans l'ensemble pas trop mal en ce début de journée. Pas de fortes perturbations à vous signaler. S'il y en a, 03 88 25 02 02.
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1: Allez, très bon vendredi. On célèbre les Igor en ce 5 juin. Et on écoute du Marc Lavoine.

0: Marc Lavoine avec Bambou, dis-moi que l'amour à 7h12. J'ai donc regardé le programme de la fête des cerises de Westhoffen et le concours de cracher de noyaux, ce sera le 13 juin prochain. Non pas ce samedi, mais le samedi d'après.
1: C'est noté.
0: Vous êtes inscrite?
1: Je m'inscris.
2: 10 jours pour s'entraîner.
0: C'est parti.
2: Il y en a qui bossent toute l'année.
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0: C'est la fête de la radio, c'est un peu notre fête à tous, vous auditeurs, nous qui y travaillons. Dites-nous pourquoi vous aimez la radio, c'est la question qu'on vous pose ce matin sur le WhatsApp ici à Alsace. Et il y a Prisca qui nous a appelé, elle nous écrit: alors moi je vous aime surtout pour la bonne humeur, les sourires et l'amour que vous envoyez à travers les ondes. Oh là là, ça fait du bien. Et puis bien sûr l'actualité.
2: Non, je t'ai plus.
0: Et bien sûr l'actualité locale. Avec cette belle solidarité, voilà pourquoi j'aime ici Alsace. Et en plus, j'entends les mots en alsacien. Voilà le message.
1: Tout résumé.
0: Tout est dit.
1: Ici Alsace en deux phrases.
0: Tout est dit. Merci Prisca de ce gentil message. Continuez à nous écrire pourquoi vous aimez la radio en cette fête de la radio. 03 88 25 15 15.
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0: Et on nous aime aussi, il faut le reconnaître, parce que parce qu'on vous offre de belles choses chaque matin. 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
0: Ah, c'est excellent, je reconnais que c'est excellent. Allez, à tout de suite.

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3: Ici matin, David Ossillou nous rejoint. Bonjour David, votre regard sur l'actualité, votre œil comme chaque matin. Alors ce dimanche, on célébrera les 90 ans de la création des congés payés. Une réforme, David, qui a changé en profondeur la France.
4: Ah si, Léon Blum était là pour entendre ça. Est-ce qu'il avait imaginé que le pays allait devenir le pays des vacances? La France, première destination touristique mondiale déjà, et ses habitants accro aux vacances. C'est sacré, on n'y touche pas, on en rêve toute l'année. C'est la promesse qu'on se fait à soi-même dès le mois de janvier en posant les RTT au bon moment pour en faire des ponts. Léon, tu avais tout compris. Et pourtant, c'était pas gagné. Si vous voulez savoir ce que l'arrivée des congés payés a provoqué, regardez la série Été 36 sur TF1. Écoutez ce que dit cette grande bourgeoise qui revient à Nice cet été-là.
5: Non, mais des ouvriers en vacances. Tu verras, Henri, bientôt plus personne ne voudra travailler dans ce pays. Oui.
4: Non, elle en fait des tonnes. Mais au fond, la bourgeoisie comprend quelque chose. Les congés payés, ça change tout. 90 ans plus tard, la majorité des Français font leur bagage. L'an dernier, 72% des Français sont partis en vacances. Quoi qu'il arrive, même si le plein d'essence coûte une fortune. Sauf que un tiers des salariés français n'utilisent pas tous leurs congés. Trop de boulot ou surtout pas assez d'argent. D'où l'idée d'un député des Alpes-Maritimes, puisque ces jours ne sont pas pris, autant laisser les salariés les vendre à leur employeur. Volontairement, dit-on. C'est pas si facile face à son patron de dire « Non merci, je préfère la plage ». Reviens Léon, ils sont devenus fous. En 36, tu leur avais donné du temps libre, tu disais que le loisir allait devenir la part la plus importante de la vie, tellement importante qu'on propose de la racheter. Puisque vous

0: apprentissage.
1: Et puis, recommandation Sophie Constanzer ce matin, pour vous David, mais surtout pour vous qui nous écoutez. Un podcast, hein, c'est ça? Vous nous conseillez d'écouter?
2: Oui, sur la plateforme Radio France, un podcast sur Léon Blum qui explique justement dans le deuxième épisode l'arrivée des congés payés, que ça a provoqué.
1: C'est sur la plateforme Radio France, vous l'avez dit, c'est alors sorti il y a quelques années maintenant, mais c'est toujours disponible. Ça fait du bien de se replonger dans l'histoire. Les congés payés ce matin, Léon Blum bien sûr. Merci David, elle est Lionel Richie. Ça c'est All Night Long. De bon matin. Je l'ai bien dit, Lionel. Je rugis en même temps. Lionel Richie.
2: Richie.
1: Allez, belle journée.
3: Richie.

0: All Night Long, soyez les bienvenus de bon matin, 7h21 ici à Alsace.
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0: On file à Saverne, où nous attend Audrey. Bonjour Audrey.
4: Bonjour.
0: Ravi de vous accueillir Audrey, comment ça va ce matin?
4: Ça va plutôt bien.
0: Ouais, la journée débute bien, vous êtes réveillée à quelle heure tenez-vous Audrey?
4: Je me réveille à 6h30.
0: Ah, très matinal. Pourquoi si tôt?
4: Parce que j'aime bien prendre mon temps avant d'aller travailler.
0: Ouais, le petit moment tranquillou, on prend du temps pour soi avant d'être dans la machine à laver du boulot, quoi.
4: C'est ça.
0: Audrey, nous allons jouer ensemble pour que vous alliez voir, on l'espère, China Moses à Wolfie Jazz le 18 juin prochain, événement en partenariat avec votre radio ici à Alsace. Je vais vous poser des questions, je vais vous faire des propositions sur des villages d'Alsace ou pas. Et vous me dites bretzel ou pas bretzel, s'ils sont de la région ou non. Est-ce que c'est bien compris, cher Audrey?
4: C'est bien compris.
2: Bretzel ou pas bretzel?
3: Top chrono.
0: Et je vous dis en rue.
4: Vous m'avez dit Rang-Rue.
0: J'ai dit Rang-Rue.
4: Rang-Rue.
5: Pas forcément avec cet accent. Pas forcément.
0: Oui, vous le dites comme vous le souhaitez.
4: Je dirais pas Bretzel.
0: Et c'est pourtant Bretzel.
4: Ah, oui.
0: Dans le bar. Rang-Rupt. Pour celles et ceux qui ne connaissent pas. Pété à la fin.
4: Ouais, j'aurais mis ça dans les Bauges.
0: Ouais, non. Si je vous dis Buxwiller.
4: Buxwiller, ça c'est chez nous.
0: Mais oui, ça c'est de chez nous. Ça c'est du Bretzel. Et si je vous dis Ranswiller.
4: Est-ce qu'il y aura un piège?
0: Oui.
6: Est-ce que ça s'écrit avec
0: tes Z? Oui.
6: Donc c'est Ranswiller.
0: Ranswiller. Je l'ai mal prononcé?
6: C'est vraiment Ranswiller, hein?
0: Ouais.
4: Ranswiller. Alors, il y a un piège, vous me dites, donc je vais dire pas bretzel.
0: Mais non, parce que
6: justement, j'ai. Non, mais parce qu'on n'avait pas compris.
0: Non.
6: Avec Audrey, l'orthographe,
0: c'était
6: pour
0: très,
6: ça.
0: Très, très confusant. Et je sais qu'en plus, avec l'écho, parfois, on n'entend pas bien. Ranswiller, Audrey, vous me dites?
4: Eh ben, c'est bretzel.
0: Oh, c'est
4: bah
0: énorme. Voilà. Mais oui.
5: Du premier coup.
0: Aïe. Bravo, Audrey.
4: Formidable.
0: Le vendredi, il n'y a personne qui perd. C'est pas possible. Oui, ou alors, faut vraiment, vraiment qu'il y ait deux mauvaises réponses. Là, ça passe. Audrey, c'est gagné. Voilà, vous irez à Wolfie Jazz. Merci à vous. Merci d'avoir joué avec nous. On vous souhaite de passer une belle journée et un bon week-end.
4: À vous également. Merci beaucoup à vous également.
0: Au revoir, Audrey.
4: Au revoir.
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0: L'écho d'ici à 7h23 avec Sophie, la brasserie alsacienne Licorne, qui mise à son tour sur les bières sans alcool.
6: On en parle avec le directeur commercial et marketing de la brasserie Licorne, implantée à Saverne dans le Bas-Rhin, Olivier Amos. Bonjour.
7: Bonjour.
6: Ça s'impose aujourd'hui à vous de produire des bières sans alcool?
7: Oui, en effet, le marché de la bière en 2025 a été plutôt stable dans l'ensemble. Par contre, il y a un segment qui est très dynamique actuellement et qui progresse de l'ordre de chiffres, et qui est le segment des bières sans alcool.
6: Ouais, les ventes de bières sans alcool ont progressé en 2025 de 11%, hein, c'est énorme. Qu'est-ce que ça vous a demandé de produire des bières sans alcool? C'est un investissement important?
7: Oui, c'est un investissement supérieur à 2 millions d'euros qu'on a réalisé en fin d'année 2023 et qui nous a permis de développer nos recettes. Et on a commencé à lancer la Licorne Black en recette 00 et nous la déclinons maintenant plusieurs recettes de bières sans alcool. Et cette année, c'est la gamme Slash qui sont des bières aromatisées qui vont être maintenant commercialisées avec la recette Berry 00 et la Mango 00.
6: Donc ça fait plusieurs recettes. Comment se portent les ventes chez vous à la brasserie Licorne? Vous avez vraiment vu le segment bière sans alcool se développer au détriment presque des bières avec alcool?
7: En fait, on recrute des nouveaux consommateurs. Comme je vous l'ai dit en préambule, le marché de la bière est plutôt stable et depuis une dizaine d'années a été fortement dynamique. Et le marché de la bière sans alcool, lui, nous a permis de recruter des nouveaux consommateurs. Et la technologie nous a permis surtout d'apporter des produits aboutis et la notion de plaisir reste quand même importante. Et donc cette technologie et cette technologie, oui, qui s'est améliorée, nous a permis de commercialiser des produits qui sont aboutis et qui, pour le consommateur, apportent une notion de plaisir.
6: Est-ce que vous avez de nouveaux projets pour la brasserie Licorne, qui est implantée, je le rappelle, à Saverne?
7: Oui, alors nous allons rentrer dans une phase d'investissement massif sur les trois prochaines années pour adapter notre outil de production aux tendances et aux nouvelles tendances de consommation. Donc c'est une enveloppe de plusieurs dizaines de millions d'euros et ça va nous permettre, de toujours d'être innovant et d'améliorer la qualité de nos bières que nous commercialisons, qui reste une volonté majeure de notre brasserie.
6: La tendance, c'est des bières plus fruitées, notamment?
7: Oui, il y a beaucoup de segments qui se sont développés. Vous avez des bières plus amères, comme les IPA aussi, qui ont connu un succès important. Les bières fruitées, donc ça, c'est notre gamme de bières slash, qui sont des bières à base de fruits. Mmh. Et donc, les bières sans alcool, qui, elles aussi, se sont développées. Vous aviez à l'origine des bières blondes, mais maintenant vous avez aussi toute cette typologie de bières, des IPA 00, des bières fruitées 00, et c'est sur ce segment-là que nous avons décidé d'investir massivement.
6: Merci d'avoir été en direct avec nous ce matin sur Ici Alsace. Olivier Amos, vous êtes le directeur commercial et marketing de la brasserie Licorne, implantée à Saverne dans le Bas-Rhin, et qui à son tour donc mise sur les bières sans alcool. Merci beaucoup.
7: Merci, bonne journée.
8: Vous avez l'appli ici pour retrouver l'écho d'ici. On s'écoute qui après? Du Phil Collins avec Easy Lover. Les grands tubes sont sur votre radio Ici Alsace. Pour vous qui écoutez Ici Alsace pour la première fois, c'est l'actu locale. C'est la musique, c'est la bonne humeur. On s'écoutera aussi du Vanessa Paradis. Et elle vous a enchanté il y a trois semaines environ. Elle était au Zénith de Strasbourg. Vous aviez d'ailleurs gagné vos places grâce à Ici Alsace. On vous remercie des photos que vous nous avez aussi envoyées durant ce concert au Zénith avec Vanessa Paradis, parce que nous on aime vous gâter, vous savez bien. Et ce qu'on aime aussi, c'est avoir les petites photos qui vont bien ensuite sur le WhatsApp au 03 88 25 15 15. Vous êtes devant la scène avec la personne avec qui vous allez au concert en règle générale, et c'est un plaisir que de savoir comment se déroulent vos soirées et ce que vous faites de vos cadeaux, de nos cadeaux, quoi, quelque part. Allez, 7h28 ici à Alsace. Vanessa Paradis qui arrive donc dans les 10 prochaines minutes.
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8: 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Allez, 7h30, place aux 90 secondes, comme chaque matin, le tour de l'actu en français dans le monde. Cyril Ardoux.
14: La colère à Florence dans le Gers, c'est la réponse politique à Paris. Réunion ce matin autour du Premier ministre et des ministres de l'Intérieur et de la Justice dans le cadre de l'affaire Liana. Le corps d'une enfant portant des vêtements similaires à la collégienne de 11 ans a été découvert hier dans le Gers. Une quatrième fusillade en un peu plus d'un mois, quartier Beautière à Nantes. Un homme de 18 ans tué sur fond de règlement de compte entre trafiquants de drogue. La victime était connue de la police et de la justice. Le gouvernement dévoile aujourd'hui sa feuille de route contre les accidents de travail mortels et graves. Plus de 760 en 2024. La priorité est donnée aux jeunes et aux nouveaux arrivants dans les entreprises, car ce sont les plus exposés aux accidents. Fin des négociations prévues aujourd'hui entre les différents opérateurs téléphoniques pour la vente de SFR. Bouygues, Orange et Free ont trouvé un accord à 20 milliards d'euros en avril, mais les discussions ont dû être prolongées face aux nombreux détails à régler. Ce n'est pas très rassurant. À 11 jours du premier match des Bleus au Mondial de foot face au Sénégal, l'équipe de France, battue hier soir en match amical, 2-1 par la Côte d'Ivoire. Prochain match amical, lundi, face à l'Irlande du Nord. Et puis la Française des Jeux vient de lancer un appel. Un jackpot de 13 millions d'euros remporté fin avril n'a toujours pas été réclamé dans l'Orne. Le gagnant a jusqu'au 22 juin pour se faire connaître. Sinon, ce sera perdu. C'est à lire sur ici.fr.
10: L'info d'ici ce matin en Alsace, c'est cette opération de contrôle poids lourd sur l'un des principaux axes intramuros à Strasbourg, sur l'avenue du Rhin, qui traverse le sud de la ville depuis la frontière allemande jusqu'à la place de l'Étoile, et où seuls les camions qui ont une marchandise à charger ou à décharger sont autorisés à circuler. Julien Raymond.
15: Sur le bord de la route, un policier épluche les papiers d'un poids lourd.
16: Du coup, là, c'est le document qui atteste de la livraison effectivement sur Strasbourg au port du Rhin et qui l'autorise à traverser Strasbourg.
15: Pas d'amende donc pour le conducteur Bilal, même s'il ne semble pas vraiment au courant de la réglementation.
17: Peut l'arrêter. Bon, enfin, après, je me suis pas renseigné ou j'étais pas aussi curieux quoi.
15: Chauffeur depuis 5 ans, il reconnaît parfois emprunter l'avenue du Rhin alors qu'il ne devrait pas.
17: C'est peut-être arrivé, mais je me rappelle plus trop quoi. En général, j'essaie d'éviter quoi. C'est quand même plus simple, je préfère prendre l'autoroute ou la voie rapide que passer par le centre-ville. Quoi.
15: Cédric Rabeur de la police nationale supervise ces contrôles. Il nous explique pourquoi certains chauffeurs empruntent cette avenue du Rhin pour traverser Strasbourg.
18: Pour gagner du temps en trajet et des économies en carburant. S'ils n'empruntent pas l'avenue du Rhin, ils sont obligés d'emprunter le pont de Flimelin plus au sud ou alors le pont de Gambsheim largement plus au nord, et ça leur fait faire un détour supplémentaire. Ouais.

0: adjoint à la sécurité à la mairie de Strasbourg, Arié Adida.
1: Moi, je pense aux riverains. Mes collègues adjoints de quartier nous remontent des problématiques de nuisances sonores, de pollution, de risques pour les voitures, les piétons, les vélos. Le moins de camions qui passent, ce sera toujours mieux pour les riverains, les habitants.
0: 2000 poids lourds en moyenne passent tous les jours par l'avenue du Rhin.
2: Julien Raymond, reportage sur ici.fr. Selon les estimations, un poids lourd sur six ne respecte pas la règle.
3: Sébastien, dans le journal de 8 heures.
2: Cette fuite de produits toxiques sur le site d'une entreprise classée Céveso, seuil haut, à la Vansonneau, il y a 5 blessés, mais pas de risque de pollution, assure le préfet. Et dans 10 minutes maintenant, votre invité ici, Alsace, c'est la journée mondiale de l'environnement. Et c'est la journée choisie par le médecin alsacien Pascal Mévart pour faire sa piqûre de rappel. Le cadmium, ce métal lourd, est partout dans nos sols, notre nourriture, comment s'en protéger. On voit ça avec le docteur Mévart à 7h47, 7h34 pour le moment ici Alsace. La météo pour aujourd'hui, Hubert.
4: Lumineuse.
2: Voilà comment la décrire.
4: Exactement. Vous voyez, le soleil qui est, alors, pour le moment encore un peu caché par les nuages, mais qui est un peu à l'image de notre journée, va se lever en douceur, et puis il sera en pleine forme cet après-midi. Voilà.
2: Pas de goutte de pluie aujourd'hui.
4: Pas de goutte de pluie, peut-être de toutes petites averses très rapides et succinctes du côté de l'Alsace Bossu. Ce sera en fin de matinée, début d'après-midi. Voilà pour les quelques précipitations possibles. Mais sinon, c'est des éclaircies qui vont nous accompagner en ce 5 juin. Ce sera la même chose pour demain, ce sera la même chose pour dimanche. Les températures actuellement, 14 à Rosheim, nous écrit Claudine sur notre page Facebook. Si vous êtes du côté de Régisheim, le ciel est nuageux et vous avez 13, un petit peu de vent aussi. C'est vrai qu'il y a quelques petites bourrasques de 50 à 55 km/h en cette journée de vendredi 21 à Strasbourg cet après-midi. À Münster, vous aurez 20, comptez à Tannes 19. Ferrette n'affichera que 17 cet après-midi.
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4: Ça roule pas mal en ce vendredi matin. Tenez, on était avenue du Rhin il y a quelques minutes pour le reportage ici à Alsace. Sachez que là, avenue du Rhin, donc dans le centre-ville de Strasbourg, c'est pas particulièrement embouteillé et tant mieux. En revanche, rue de Schirmeck, il y a pas mal de monde. Là aussi en direction de Strasbourg. Partout ailleurs, franchement, les conditions sont fluides. Le vendredi en général, ça roule bien et ça se confirme. Par contre, s'il y a une quelconque perturbation à nous signaler, 03 88 25 02 02.
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4: Vous connaissez le dessin animé Tarzan ?
2: Ah, d'abord.
4: Le chanteur de Tarzan, enfin, du moins la voix française et anglaise de la bande originale, c'est Phil Collins. C'est comme ça que j'ai découvert. C'est comme ça que j'ai découvert Phil Collins, du haut de mes 10, 12 ans.
2: Ouais.
4: Avec mes grands frères, on n'arrêtait pas de regarder Tarzan. Et donc, je suis devenu totalement fan de Phil Collins. Et avec le temps, ça s'est confirmé, la preuve, avec cette chanson absolument géniale. Easy Lover, c'est ici Alsace.
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0: Philippe Bellet ici avec Phil Collins. Ici Alsace, la playlist en ce vendredi matin, 7h40.
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0: La radio partout, la radio tout le temps, c'est l'avantage de ce média qu'on peut écouter à tout moment, ça c'est vrai, qu'on peut trimballer avec soi, quoi qu'on fasse. Là, j'ignore ce que vous faites, c'est peut-être dans la salle de bain que vous nous écoutez, c'est peut-être en voiture, c'est peut-être en train de bricoler. Moi, j'adore mettre la radio quand je bricole, vous voyez. Bon, je bricole mais pas
3: ça,
0: beaucoup.
3: Franchement, mais... j'admire tous les gens qui sont capables d'écouter la radio en faisant autre chose, parce que c'est quand même une fonction première, mais moi je suis incapable.
0: Vous avez du mal à faire deux choses en même temps.
3: Ouais, et puis la radio, ouais, soit j'écoute religieusement, soit je passe un peu à côté, quoi.
0: C'est la fête de la radio aujourd'hui. Dites-nous pourquoi vous aimez la radio. On est vraiment curieux de savoir. 03 88 25 15 15. Vous nous envoyez vos messages sur WhatsApp, qu'ils soient écrits ou qu'ils soient vocaux, mais sur WhatsApp. 03 88 25 15 15. Pourquoi vous kiffez la radio? Un avertissement, une piqûre de rappel, un coup de froid. Vous qualifiez, comme vous le souhaitez, la défaite des Bleus hier, une défaite de 2-1 face à la Côte d'Ivoire. Qu'en a pensé notre consultant foot ici à Alsace, Rudy Carlier, bonjour.
4: Bonjour, bonjour.
0: Bon, qu'est-ce que vous retenez, Rudy, de cette défaite?
4: Bah que c'est une petite piqûre de rappel, je pense que
0: c'est ce il va falloir.
4: Voilà, c'est ça. On sait qu'on est une équipe solide, une équipe peut-être qui peut être favorite pour ce mondial, mais attention parce que cette équipe de France hier a montré qu'elle avait avec certains joueurs énormément de talent, notamment avec Cherki, mais que pour être champion du monde, il faut être une véritable équipe et jouer juste et trouver des solutions ensemble. Et hier, j'ai plus vu des joueurs essayer de faire la différence individuellement.
0: À l'image de Ryan Cherki sur son but, parce que le but de Ryan Cherki est très beau.
4: À l'image de Ryan Cherki sur son but et aussi à l'image de la déclaration de Ryan Cherki à la fin du match qui explique ne pas vouloir gagner la Coupe du Monde mais marcher sur tout le monde, un truc dans ce style.
0: Oui.
4: Tranquille, ouais. Parce que
0: il manque hier, un peu d'humilité là-dessus.
4: On sort d'une défaite à une semaine du début de la compétition. Tranquille. Alors maintenant qu'il l'ait dit très bien. Mais là, il va falloir l'assumer maintenant. Mmh. Et ça va nous mettre une grosse pression. Et il a mis une grosse pression sur le groupe avec cette phrase.
0: Il y avait un 11 titulaire mis en place par Didier Deschamps qui ressemble fortement à celui qu'il y aura sans doute face au Sénégal pour notre premier match de la Coupe du Monde le 16 juin prochain.
4: Ouais.
0: Et peu de choses près.
4: Ouais. Il manquait quand même Dembélé. Manquait peut-être même Zaïre Emery qui peut intégrer le 11 de départ aussi. Mais vous avez regardé le match, mon cher Pierre?
0: Mais je l'ai religieusement regardé, Rudy, vous me connaissez. Et par contre, il y a eu des changements incroyables à la mi-temps. Il y a eu 10 changements.
4: Ouais, il y a eu du changement. Enfin,
0: en seconde période.
4: Du côté de la Côte d'Ivoire aussi, voilà, ça sert à ça aussi ces matchs-là, de faire tourner, de donner du temps de jeu sans non plus trop en donner pour éviter les blessures. Et oui, c'est ça qui est. Vous prenez le 11 de départ et le 11 à la fin, il reste plus.
0: Il y avait un joueur.
4: Plus personne. Ouais, voilà, c'est ça.
0: Il y a eu 10 changements.
4: Donc en fait, c'est deux équipes. Donc oui, non, mais ça c'est normal et ça sert à ça ce genre de match. Mais c'est vrai que. Petite piqûre de rappel parce qu'il y a du talent, mais ça m'inquiète pas parce que je sais qu'on est capable de faire de grandes choses, mais va falloir se mettre au travail et changer deux trois trucs quand même.
0: La bonne performance de l'Ivoirien Guéladoué et joueur du Racing, on retient ça aussi. Hier soir, il a marqué un but, il a délivré une passe décisive. Les joueurs du Racing qui brillent en sélection nationale, faut s'en féliciter. Enfin, c'est dommage que ce soit face à nous, mais
4: voilà, c'est ça. Il faut s'en féliciter et ça revient un petit peu à ce qu'on s'était dit. Les joueurs. Pour qu'ils partent à la Coupe du Monde, vont avoir une grande visibilité.
0: Ouais.
4: Et c'est ce genre de joueur qu'on peut perdre après une Coupe du Monde.
0: Vous êtes en train de nous dire que Guéladoué a signé ailleurs, là, en fait. Enfin,
4: pas du tout, mais j'ai juste que Guéladoué est déjà suivi par de grands clubs.
0: Ouais.
4: Et que quand on fait des performances comme ça, et s'il réitère ces performances-là à la Coupe du Monde, eh ben, il sera très, très convoité, en tout cas.
0: Nous, notre prochain match de préparation, il y en aura encore un, c'est lundi face à l'Irlande du Nord. Ouais. Et puis, le premier match des Bleus au Mondial, le 16 juin, je le disais, face au Sénégal.
4: Exactement.
0: Rudy, je vous souhaite de passer une belle journée.
4: Bah merci, je remets les crampons ce soir, mon cher Robert, vous venez me voir.
0: C'est-à-dire?
4: Tournoi à la Roberto avec les anciens du Racing, spectacle assuré.
0: Oh là là là là là là, mais c'est à quelle heure?
4: Si vous voulez vivre des émotions, venez. Hein.
0: mais dites-moi, c'est à quelle heure?
4: De 19h, je crois, 18h30, 19h.
0: Et alors, vous allez être sur le banc comme toute votre carrière ou vous allez jouer ce soir?
4: Alors,
0: à chaque fois je sors.
4: Je reviendrai sur l'épisode que. Donc, petit SMS d'hier, je reviendrai lundi dessus.
0: Voilà.
4: Hein? D'accord?
0: Faisons comme ça.
4: Je vous tiens quand même à vous dire, mon cher, mes chers amis, qu'Hubert m'a demandé hier, je lui ai envoyé une photo du match, il m'a dit, pourquoi la France joue pas en bleu? Donc là, c'était assez compliqué. Donc là, on a quand même touché le fond.
0: Merci, Rudy.
4: Avec grand plaisir, allez. Non, mais c'est important.
0: À lundi. Bien. Ciao.
4: Allez,
0: à ce soir, éventuellement. Ciao.
4: Ah, avec plaisir.
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0: Les épines du cœur, Vanessa Paradis.
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0: 7h49, Sébastien, c'est la journée mondiale de l'environnement.
3: Oui, c'est un bon prétexte pour une importante piqûre de rappel de la part des médecins libéraux de France qui se mobilisent une nouvelle fois pour alerter contre les dangers du cadmium, un métal lourd, dangereux pour la santé. Bonjour docteur Pascal Mévart.
4: Oui, bonjour.
3: Médecin généraliste à Gerstheim, coordinateur d'un groupe de travail sur la santé environnementale à l'Union des médecins libéraux. Le cadmium est partout dans nos sols, dans la nourriture que l'on mange?
4: Oui, alors déjà naturellement, le cadmium se présente donc partout dans les sols, hein, mais aussi...
3: Pascal Mévart, docteur, désolé, je vais être obligé de vous interrompre. La qualité sonore n'est vraiment pas bonne. On va peut-être essayer... de vous joindre à nouveau. Est-ce que vous êtes
4: oui, moi je suis bien là.
3: Vous êtes bien au combiné, vous n'avez pas d'oreillette. Essayons, on va essayer de vous joindre à nouveau à 7h50 sur ICI Alsace.
0: C'est nettement mieux, ne bougez plus, c'est bon, on vous a.
3: Ah, c'est nettement mieux, docteur. On reprend, excusez-moi. Ah, oui. Le cadmium est donc partout dans nos sols, dans la nourriture que l'on mange.
4: Oui, donc comme je disais, donc effectivement, naturellement, le cadmium est présent dans les sols. Donc voilà, ça c'est quelque chose sur lequel il est difficile d'agir. Par contre, il y a le souci donc des aliments qui vont être contaminés par l'usage donc des pesticides et des engrais, en particulier des engrais phosphatés. Et donc c'est pour ça que ce sont essentiellement des aliments qui sont couramment consommés, comme les céréales et tout ce qui est fabriqué à base de céréales, donc le pain, les pâtes, les barres de céréales par exemple, ça peut être les pommes de terre aussi, le cacao, enfin donc il y a plusieurs aliments quand même qui sont assez courants, ou qui sont même très courants, qui sont concernés par cette contamination.
3: Oui, concrètement tous les produits du quotidien, c'est un véritable fléau de santé publique.
4: Oui, et le souci, c'est que donc on a relevé et on a mis en avant donc depuis de nombreuses années, c'est de plus en plus fréquent, des études scientifiques qui malheureusement nous parlent de l'impact sur la santé humaine et pratiquement sur tous les organes, puisque c'est un métal qui se dépose un peu partout dans notre organisme.
3: Qu'est-ce qu'on risque si on imprègne trop de cadmium?
4: Alors le risque, il y a des risques avérés, donc c'est la fragilité osseuse, donc l'ostéoporose, c'est les pathologies cardiaques, infarctus, insuffisance cardiaque, l'insuffisance rénale aussi, hein, quand les reins ne fonctionnent plus correctement. Et ensuite, il y a des suspicions plus ou moins fortes, donc sur des cancers. Nous, on avait particulièrement alerté sur le cancer du pancréas. Ça peut être aussi des troubles du neurodéveloppement ou des pathologies neurologiques, donc ça va concerner davantage les enfants, mais aussi des adultes avec les maladies de Parkinson, maladies d'Alzheimer aussi. Enfin, il y a des études vraiment qui tendent à prouver que malheureusement, les pathologies sont vraiment larges et de plus en plus fréquentes.
3: Les enfants, Pascal Mévart, sont particulièrement impactés, plus que les adultes. Est-ce qu'on sait pourquoi? Comment ça s'explique?
4: Alors, ils sont impactés dès leur conception, hein, puisque ça va dépendre de l'alimentation de la mère. Et donc, ensuite, ça va être le cas aussi dans la petite enfance. Et puis, les aliments que j'ai cités au début, ça concerne souvent des aliments malheureusement assez exclusifs de la part des enfants. C'est vrai que les pâtes, les patates, les barres de céréales, le cacao, tout ça, ce sont des aliments qu'ils vont privilégier. On a toujours un petit peu de mal à les faire manger de manière varié, diversifié, avec des légumes, des fruits par exemple.
3: L'Assemblée nationale vient d'adopter une proposition de loi écologiste pour réduire les taux de cadmium dans les engrais qu'on utilise. Vous l'expliquiez en début d'interview, c'est un bon début ou c'est loin de suffire?
4: C'est une très bonne nouvelle. C'est vrai que la principale source de contamination de nos aliments et donc de nos organismes, c'est l'usage d'engrais phosphatés. Et ces engrais sont riches en France, sont riches en cadmium, et c'est la principale source de contamination de notre alimentation. Oui. Donc cette proposition de loi qui a été adoptée en première lecture est une très bonne nouvelle. On n'y croyait pas. C'est ce qu'on avait demandé il y a un an déjà et qui se faisait attendre. On est très content qu'elle soit qu'elle soit passée. C'est vraiment un progrès, en sachant que le gouvernement avait promis donc un alignement des concentrations en cadmium dans les engrais à l'horizon 2038. Donc il y avait largement le temps d'avoir davantage de malades et voire de décès. Là, c'est donc une loi qui se mettra en place au début de l'année 2027 avec une diminution des taux autorisés dans les engrais et pour atteindre le taux préconisé par l'ANSES depuis longtemps en 2030.
3: Et donc une grande avancée, même si je précise que le texte a été adopté contre l'avis du gouvernement qui défendait une trajectoire de baisse moins rapide. Je vous remercie beaucoup.
4: C'est à l'horizon 2038.
3: Docteur Pascal Mévart, généraliste en Alsace, à Gerstheim et coordinateur de ce groupe de travail sur la santé environnementale à l'Union des médecins libéraux. Merci à vous, monsieur.
4: Merci à vous.
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0: Ce sera pas Stevie Wonder dans le jukebox dans les 20 prochaines minutes, mais Mylène Farmer avec Pourvu qu'elle soit douce. Ce sera toujours sur Ici Alsace.
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0: 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Chaque matin avec Ici Alsace, un peu d'histoire avant l'actualité. Stéphane Bern, bonjour. Ce matin, on voyage au temps des chars, des sandales et des toges qui servaient presque de gilets de chantier.
4: Les Romains ont construit des routes, des temples et parfois des aqueducs. Comme dirait Obélix, ils s'en foutent ces Romains. Vers 50 après Jésus-Christ, sous le règne de l'empereur Claude, les ingénieurs romains se lancent dans un chantier colossal. Amener de l'eau potable à la ville de Nemosus, l'actuelle Nîmes. Parce que boire du vin c'est bien, mais boire de l'eau, ça aide à finir la journée debout. La source se trouve près d'Uzès, à une cinquantaine de kilomètres. Rien d'insurmontable à vol d'oiseau, sauf qu'entre les deux, il y a des collines, des vallées et un relief plutôt capricieux. Et les Romains, bah, c'est pas des oiseaux. Et ils construisent alors un aqueduc. Son secret tient dans sa pente, environ 2,5 cm par mètre. Une inclinaison minuscule mais constante, calculée pour que l'eau coule doucement, sans éroder les parois ni stagner. Un mini toboggan presque deux millénaires avant la création de Center Park.
5: Dis donc, je voulais t'emmener au nouveau toboggan vendredi, tu peux venir?
4: Pour franchir la vallée du Gardon, ils érigent un pont monumental à trois niveaux, le pont du Gard. Près de 50 mètres de haut, des blocs de pierre parfaitement ajustés et presque pas une goutte de mortier. Un Lego géant, mais sans la notice, et avec des pièces qui pèsent plusieurs tonnes.
6: Bienvenue au plus grand concours de bridge de l'univers.
4: Résultat, l'eau arrive à Nîmes avec une précision remarquable. Pendant plusieurs siècles, l'aqueduc alimente les thermes et les fontaines publiques de la ville. Et aujourd'hui encore, les ingénieurs qui étudient l'ouvrage restent impressionnés par la minutie du tracé et la maîtrise technique de ces bâtisseurs antiques. Et tout ça, sans ordinateur et sans groupe WhatsApp. Chantier. Les Romains voulaient simplement remplir les fontaines de Nîmes, mais ils ont aussi laissé une leçon d'ingénierie qui, 2000 ans plus tard, coule toujours de source.
0: Ils sont fous, certes, ces Romains, mais ils sont forts également. Merci Stéphane pour ce voyage dans le temps.
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0: Très bon début de journée, bon réveil avec Ici Alsace, il est 8h. L'actu à 8h, Sophie Constanzer. 5 blessés hier dans un accident industriel à la Vanzeno.
8: L'accident s'est produit sur le site de l'usine Arlanxeo qui produit du caoutchouc, un site classé Céveso seuil haut en raison des substances chimiques qui sont utilisées dans l'entreprise. Une fuite d'ammoniac s'est produite en début d'après-midi, Robin Schmitt.
9: Oui, une fuite d'ammoniac, ce gaz incolore mais qui sent très fort, même à faible dose. Il endommage les poumons, la peau et les yeux à tel point qu'il doit souvent être manipulé avec des équipements de protection. Alors par sécurité, le site classé Céveso a donc été complètement bouclé. Un plan de crise a été déclenché, une soixantaine de sapeurs-pompiers dépêchés sur place. Et selon le bilan de la préfecture du Bas-Rhin, 5 personnes ont été blessées, dont 4 légèrement. Un individu a dû être héliporté par les secours hors du site. La fuite a été rapidement colmatée, mais il a fallu ensuite conduire des examens de toxicité pour jauger s'il y avait un danger pour les riverains de la Vanzeno. Les tests sont revenus négatifs. Aucune mesure particulière n'a donc été mise en place à proximité du site.
8: Les précisions sont à retrouver sur notre site ici.fr, page Alsace. Un homme de 72 ans est mort hier après avoir chuté dans le Rhin. Ça s'est passé peu après 20h à Markolsheim dans le Haut-Rhin. Une quinzaine de sapeurs-pompiers et l'hélicoptère de la sécurité civile ont été mobilisés pour secourir cet homme tombé à l'eau depuis un bateau de croisière, mais l'intervention n'a pas permis de le sauver. Une enquête a été ouverte pour connaître les circonstances de l'accident. Près de 2000 poids lourds en moyenne passent tous les jours par l'avenue du Rhin à Strasbourg, cette avenue qui relie le pont de l'Europe au secteur de l'Étoile. Une nouvelle opération de contrôle a été organisée hier, car depuis 2012, rappelons-le, les poids lourds n'ont pas le droit de passer par Strasbourg en transit, mais seulement pour venir charger ou décharger de la marchandise. Selon les estimations, un poids lourd sur 6 ne respecte pas l'interdiction.
0: La chanteuse Louane remplace Patrick Bruel au Festival des Alpagas Bleus à Saverne.
8: Le chanteur de 67 ans qui a annoncé il y a une semaine maintenant l'annulation de sa tournée devait se produire le samedi 18 juillet aux Alpagas Bleus. Il est visé par plusieurs plaintes pour viol et agression sexuelle en France et en Belgique. Dans l'affaire Christian Nègre, 5 femmes ont demandé réparation à l'État devant le tribunal administratif de Strasbourg. Elles reprochent au ministère de la Culture d'être resté inactif face aux agissements de l'ancien adjoint de la DRAC du Grand Est. Christian Nègre a été mis en examen en 2019 pour avoir drogué à leur insu près de 250 femmes pour les forcer à uriner en sa présence et les humilier.
0: Les femmes sont incitées à dépasser les freins pour lancer leur entreprise.
8: L'Association pour le droit à l'initiative économique, l'ADI, constate encore aujourd'hui en Alsace comme ailleurs que les femmes continuent à demander moins d'argent, moins d'accompagnement quand elles veulent lancer leur affaire. L'ADI organise la Semaine nationale dédiée à l'entrepreneuriat au féminin. Et en voici une qui a franchi le pas. Il y a 11 ans, Tivia Ama Atman a ouvert sa boutique de vêtements dans le quartier de la gare à Strasbourg. Elle a dû faire face à plusieurs clichés dans son entourage lorsqu'elle a lancé son affaire.
10: On pense que oui, les femmes, surtout une fois qu'elles ont un enfant, tout ça, ils pensent qu'elles vont avoir du mal à poursuivre leur carrière, à poursuivre leur projet. Il n'y a pas trop de confiance, on va dire. Ils croient pas en fait à leur idée. Ils pensent que ça va être juste temporaire. En fait, il faut croire en soi, il faut avoir confiance en soi, il faut être têtu. C'est ça qui est très important, et croire en ce qu'on est en train de faire. Enfin, si quelqu'un démotive, il faut pas les écouter, et il faut être un peu têtu et poursuivre en fait ce qu'on a envie de faire.
8: Le portrait de cette entrepreneuse alsacienne dans l'info d'ici à 8h30 à l'occasion de cette semaine nationale dédiée à l'entrepreneuriat féminin. La maire de Strasbourg, Catherine Trottmann, a regretté une perte immense pour le combat féministe après l'annonce de la disparition de Marjane Satrapi à 56 ans. L'artiste franco-iranienne, autrice de la célèbre BD Persepolis, avait étudié à l'École supérieure des arts décoratifs de Strasbourg. La toute dernière vente de produits de l'entreprise de charcuterie alsacienne Morer Tempé a lieu ce vendredi, placé mercredi en liquidation judiciaire. Le site de Kingersheim dans le Haut-Rhin vend ses stocks de flash naka et autres colmettes via l'application Togo. Et les produits sont à retirer ce vendredi midi. 109 salariés vont perdre leur travail avec la fermeture de la SCOP Morer Tempé.
0: 8h05, c'est ici Alsace. Plusieurs podiums alsaciens espérés à domicile au championnat de France de gymnastique.
8: L'Alsace, plus que jamais terre de gym, puisque les clubs de Mulhouse Gym Alsace et de l'Indépendante de Kingersheim organisent jusqu'à dimanche les championnats de France élite au Palais des Sports de Mulhouse. Plus de 240 gymnastes sont attendus pendant 3 jours, dont l'une des stars françaises, Mélanie de Jésus de Santos, qui reprend la compétition après 2 ans d'absence. Et pour encadrer les épreuves, 160 bénévoles vont œuvrer pendant tout le week-end. Guillaume Houdouard préside les 2 clubs orinois organisateurs et c'est un réel défi.
11: Le site qui permet d'accueillir doit contenir minimum 2000 places. Il y a un cahier des charges qui est très rigoureux puisqu'on accueille quand même les gymnastes des équipes de France. Donc on peut pas faire tout et n'importe quoi. Il y a une grosse présence médiatique aussi, notamment avec le retour à la compétition de Mélanie de Jésus de Santos. Donc aussi toutes les contraintes en termes de sécurité, en termes de gestion des médias, de la presse, de la télé. Et puis c'est aussi un gros challenge financier. C'est 60 000 euros qui seront dépensés entre le début et la fin de semaine. Donc on aspire aussi à essayer de retomber sur un équilibre financier à la sortie de l'événement. On sait que c'est pas forcément un championnat de France qui est lucratif. C'est pas forcément non plus dans cette optique-là qu'on y allait. C'était surtout l'idée de voir sur nos terres aussi nos gymnastes, nos champions locaux, notamment nos Kingersheimois, où il y a 12 garçons, 3 filles engagées. Ça fait aussi plaisir de pouvoir les accueillir ici, de leur montrer notre soutien, l'engouement qu'il y a autour d'eux aujourd'hui, et tout le club sera présent pour les encourager.
8: Et plusieurs têtes d'affiche alsaciennes sont donc attendues à Mulhouse pendant ces championnats de France élite organisés à domicile, dont Benjamin Osberger du club de Münster qui vise des médailles en senior. Sous les yeux de son frère cadet Désiré, qui joue avec les Bleus, le joueur du Racing Guéladoué a été buteur et passeur décisif hier soir avec la sélection ivoirienne lors du match amical contre l'équipe de France de football. À moins d'une semaine du coup d'envoi de la Coupe du Monde aux États-Unis, les Bleus ont reçu un petit avertissement, battu 2-1 face à la Côte d'Ivoire. Enfin, fin de l'aventure pour l'Alsacien Pierre Hugerbert. au tournoi de tennis de Roland-Garros. Il a été éliminé hier en demi-finale du tournoi en double avec son compatriote Quentin Alice. La météo pour ce vendredi, c'est du soleil attendu. Alors, pas pour tout de suite, mais il arrive.
0: Là, il y a parfois quelques petites éclaircies, quelques petits rayons qui arrivent à passer. On distingue aussi quelques coins de ciel bleu. Ce vendredi matin est assez certes nuageux. Cet après-midi, normalement, les nuages devraient s'estomper. On devrait apercevoir un peu plus le soleil, un peu plus souvent en tout cas, partout en Alsace. Pour les températures, ce matin de 11 à 15, 15 à Eunheim, c'est nuageux, nous écrit Laetitia sur le Facebook ici Alsace. Rejoignez-nous aussi sur le WhatsApp. À l'image de qui? À l'image de...
12: C'est pas un prénom au hasard.
0: Sandra. Michel. Michel, oui, qui nous écrit. Non, de Patrice aussi qui nous écrit. Ou de Juliette. À toi, Juliette. Je sais pas pourquoi je chante ça. 13,2 à Bartenheim ce matin. C'est Patrice qui nous a laissé ce message sur WhatsApp. Vous savez, quand on a plein d'onglets, pour tout vous dire, quand on a plein d'onglets d'ouverts, parfois on se perd. Et là, je me suis retrouvé sur une musique d'Anne Passeo, vous voyez. Mmh. Anne Passeo, parce qu'on va vous offrir.
12: Rien à voir.
0: Quoique c'est lié, parce qu'Anne Passeo sera à Wolfy Jazz dans une dizaine de jours, le 18 juin, et on va vous offrir vos places dans un instant en jouant au Bretzel. Pas Bretzel, pour vos conditions de circulation. C'est pas mal ce matin, franchement ça roule bien. Vous soyez en Alsace, il n'y a pas de perturbation majeure à vous signaler. On a les ralentissements classiques autour de Strasbourg, mais moins que d'habitude. Et puis pour aller vers la Suisse ou l'Allemagne ce matin, pas de fortes perturbations non plus. Allez, on garde le contact, on est ensemble au 03 88 25 02 02.
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0: C'est d'ailleurs en partie pour ça que vous nous écoutez. L'actu locale, bien sûr, la musique, la bonne humeur, ce sont les messages que vous nous avez laissés parce que c'est la fête de la radio aujourd'hui. C'était le cas aussi hier, deux jours pour célébrer ce média que nous aimons tant. Venez nous dire sur le WhatsApp 03 88 25 15 15 pourquoi vous appréciez la radio en général. Isabelle nous écrit, moi ça me tient compagnie tout au long de la journée. Alors voilà, je vous écoute du matin au soir. Eh bien, gardez cette bonne habitude, Isabelle. La musique d'ici Alsace, celle qui vous fait rester aussi, on le sait, c'est Mylène Farmer. Pourvu qu'elle soit douce.

0: était à la fin des années 80, 88, pour être tout à fait précis, pourvu qu'elle soit douce, avec Mylène Farmer. Mylène Farmer qui revient sur le devant de la scène et dont le 13e album est actuellement en préparation. Sa sortie est annoncée pour l'automne. L'automne prochain donc.
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0: Vous souhaitez la bienvenue. Vous ouvrez les yeux. Oh, 8h12, détente. Un bon vendredi, le 5 juin. Merci d'être avec nous. On célèbre les Igor. Alors, bonne fête à vous. Nous allons aussi célébrer notre Alsacienne formidable. Portrait d'Alsaciens, d'Alsaciennes que l'on découvre chaque matin sont des gens qui se distinguent d'une façon ou d'une autre. On ira à la boutique de lingerie Alice Lange à Strasbourg. Elle ferme ses portes aujourd'hui et sa future ex-gérante, Natacha Brandt. Et ce matin, notre Alsacienne formidable, l'occasion avec elle de dresser le bilan d'une vie entrepreneuriale bien rythmée. Et puis dans les prochaines minutes, ce sera 8h20, et puis dans les prochaines minutes, le rendez-vous en Tiernac, le C'est pas vrai. Audrazo s'installera autour de la table pour nous alerter sur un risque et sur une arnaque à la sécurité sociale.
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0: Le jeu de votre radio ici Alsace, tous les matins, des questions, des propositions. C'est alsacien, c'est bretzel, c'est pas alsacien, c'est pas bretzel. On joue pour vos places pour Wolfie Jazz. 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C'est planant, c'est tout doux. 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
0: Le rendez-vous en Tiernac avec vous, Audrazo. Alors décidément, les escrocs adorent se faire passer pour la sécu. Les auditeurs vous alertent sur un mail qui risque de faire beaucoup de dégâts.
5: Oui, merci à Sylvain et merci à Maggie parce que grâce à eux, ce mail, je l'ai sous les yeux, je ne l'avais jamais vu et je pense qu'il va piéger beaucoup, beaucoup de monde. Bonjour, un feuillet vient d'être glissé. C'est le message énigmatique qu'a reçu Maggie. On invite notre auditrice à cliquer pour ouvrir le fameux feuillet. Pour Sylvain, c'est un peu différent. On lui dit qu'une attestation a été préparée, le tout avec le logo de l'assurance maladie, des numéros de dossier absolument incompréhensibles et attention, il y a aussi le nom, prénom de notre auditeur.
0: Donc là, Aude, comme d'hab, on ne clique surtout pas.
5: Voilà, Maggie me dit « Je n'ai pas ouvert le lien, elle a bien fait ». L'adresse mail qui lui écrit « Je vois le mot World Cup ». Dedans. Ben ça, c'est pas la sécu, World Cup. On voit pas bien ce que la Coupe du Monde vient faire là-dedans. Alors moi, j'ai cliqué pour voir quand même ce que ça fait. Je me retrouve sur un site qui ressemble énormément, mais vraiment, hein, à celui de l'assurance maladie. On me parle d'un remboursement en attente, 284,99 €. Mais pour le toucher, me dit-on, je dois mettre à jour mes coordonnées. Kesako, roulement de tambour, les escrocs veulent mon numéro de carte bleue. Je précise que sur ce faux site, dans les deux cas, je vois le nom prénom de Sylvain et de Maggie déjà pré-rempli. Sylvain, il y a même son adresse postale, la vraie, donc c'est très crédible. Ce qui ne va pas, c'est l'adresse du site amélie-mescomptes.com, ça ressemble, mais le vrai site c'est pas ça, c'est amélie.fr. Et si la Sécu a quelque chose à vous dire, je le redis encore et toujours, c'est là que vous vous connectez directement, amélie.fr et pas ailleurs.
0: Pas ailleurs, amélie.fr. Merci Aude pour cette mise en garde.
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0: Vive la radio car nous pouvons l'écouter n'importe quand et n'importe tout. Voilà pourquoi Sylvie aime la radio. Merci de ce message. C'est la fête de la radio aujourd'hui. C'est vrai que c'est plus facile de se balader avec une radio qu'avec une télé, par exemple. Quoi qu'à l'époque, attendez, vous voyez, mais dans les années 70, 80, les anciens. Enfin, j'ai des images de
6: téléviseur sur l'épaule.
0: Non,
6: oui.
0: de poste de radio, sur l'épaule. Oui, ça ou pas. Les grosses radios.
6: Et maintenant, juste le téléphone, les écouteurs et
0: The Weeknd.
6: Et c'est parti.

0: Weekend en ce vendredi matin, Blinding Lights.
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0: Une page se tourne ce vendredi à Strasbourg. Le boudoir lingerie Alice Lange tire sa révérence aux commandes de ce commerce indépendant, Natacha Brandt. Et elle est ce matin au micro ici Alsace d'Isabelle Chalaï, notre Alsacienne formidable.
3: Bonjour Natacha.
4: Bonjour Isabelle.
3: Alors Natacha, 20 ans plus tard, vous dites quoi à la belle jeune fille qu'on qualifiait de pas fut-fut, hein, et qui est devenue la patronne de l'entreprise qui l'a embauchée?
4: Ben, je dis que c'est la plus belle revanche que j'ai pu prendre, puisqu'à l'époque, quand je me suis lancée, c'était déjà pas évident. J'avais 25 ans, j'étais à 3 mois d'accoucher. J'avais fini mes études, donc c'est toujours pareil, à part l'expérience professionnelle des stages ou les jobs d'été. Si personne ne vous donne la chance de mettre le pied à l'étrier, c'est un petit peu le chat qui se mord la queue. On m'a claqué la porte au nez un petit peu partout. Puis bon, j'ai eu de la chance d'avoir un banquier qui a cru quand même au projet, qui a cru en moi. C'est comme ça que ça s'est lancé. Pour moi, au jour d'aujourd'hui, d'avoir eu cette carrière-là pendant 20 ans, cette reconnaissance professionnelle au jour d'aujourd'hui, je me dis, c'est une belle réussite en fait, et une belle revanche.
3: Natacha, on explique en fin de compte, vous étiez donc employée de la boutique de lingerie à l'Islange. Vous avez été licenciée. Et ce qui est marquant dans votre histoire, c'est que vous, ensuite, vous avez choisi de réembaucher vos collègues. C'était important pour vous de sauver l'équipe?
4: Alors, l'entreprise, je ne l'ai pas reprise, pour qu'on soit clair. Ça a définitivement fermé. J'ai moyenné le nom commercial, à Alice Lange, parce que c'était une institution. Puis c'est pour ça que ça s'appelle d'ailleurs le boudoir. C'est le nom que moi, j'ai donné au magasin. Donc, je suis partie de zéro, j'ouvre mon entreprise. J'accouche quand même en même temps. Mes anciennes collègues qui étaient au chômage, oui, je les ai réengagées. Pour moi, c'était important parce que c'était un gage de bienveillance. Mmh. On était bien, on travaillait bien ensemble. Je me posais même pas la question, c'est-à-dire où ça pouvait se faire comme ça, ou j'ai envie de dire, je le faisais pas, quoi. Les efforts financiers, il faut les faire quand on veut une entreprise et quand on se lance. Les deux premières années, je me suis pas versé de salaire. Fallait une bonne dose d'inconscience aussi, je pense, à ce moment-là. Comme dit, 20 ans après, je crois que la réponse on l'a, quoi.
3: Oui, vous reprenez donc une boutique, une entreprise, hein. Vous prenez des risques, on l'entend, évidemment. Qu'est-ce que cette aventure vous a appris sur vous-même?
4: Ça m'a appris que, en fait, il faut s'écouter. Moi, j'ai toujours fait les choses au ressenti. Et franchement, je me dis que j'ai eu raison de m'écouter et que j'ai eu raison, finalement, de jamais effacer ma personnalité non plus. Et j'ai donné beaucoup d'amour, mais j'en ai beaucoup reçu aussi.
3: Le boudoir Alice Lange, rue de Loutre, à Strasbourg, va fermer ses portes. Des messages d'attention, vous en avez reçu des dizaines et des dizaines sur le livre d'or du Facebook.
4: Ouais. J'en ai eu sur Facebook, j'en ai eu sur Instagram, j'en ai eu sur LinkedIn.
3: Ça fait chaud au cœur.
4: Mais énormément. J'ai eu des appels, j'ai eu des messages. Ça me sert le cœur parce que je me dis, si c'est ça que j'ai laissé au bout de 20 ans, je suis heureuse en fait. Je tourne la page sans regret.
3: Eh bien, belle aventure la prochaine, belle suite pour vous.
4: Merci beaucoup Isabelle. J'ai déjà commencé, je m'occupe de tout le service relations clients des Galeries Lafayette. Très heureuse de mettre ma pierre à l'édifice là-bas. Ça me permet de continuer ma route et puis de continuer à avancer.
3: Bravo et merci à vous. On vous embrasse, Natacha. À très bientôt. Au revoir.
4: Merci beaucoup, Isabelle. Grosse bise. Merci à vous.
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0: 8h23, nous accueillons Denis à Wolfisheim. Il est chez lui à Wolfie Jazz. Bonjour, Denis.
5: Bonjour.
0: Soyez le bienvenu, Denis. On va jouer pour vos places.
5: Merci.
0: Pour Wolfie Jazz, donc le 18 juin prochain. Mais vous êtes connu comme le loup blanc là-bas, il paraît.
5: Peut-être.
0: Non, vous connaissez les lieux, vous aimez, vous appréciez ce festival?
5: J'habite à vol d'oiseau, je dois habiter à 300 mètres.
0: Ah oui. Vous entendez parfois la musique ou pas? Depuis chez
5: oui,
0: vous?
5: Oui, quand même.
0: Ouais.
5: Bien sûr.
0: Quand le vent porte. C'est un événement en partenariat avec Ici Alsace. Denis, je lis que vous avez un bassin de poissons. Qu'est-ce que c'est que cette histoire?
5: Tout à fait. Un bassin.
0: Ouais. Il y a quoi dans
5: avec
0: ce bassin?
5: Des poissons, avec des carpes, coïs, poissons rouges.
0: Ah, je vois. Ouais. Ça, c'est. Ouais. C'est toujours assez. J'allais dire fascinant, non, mais toujours assez.
5: Oui, mais j'ai beaucoup de succès parce que comme il est devant, près de la route, et il y a tous les enfants qui font un détour quand ils rentrent de l'école.
0: C'est exactement ce que j'allais dire. Pour les enfants. Vous avez des petits-enfants, vous, Denis, ou pas?
5: Oui, aussi.
0: Je suis sûr qu'ils passent des heures devant.
5: Oui, j'aime pas trop, mais...
0: Pourquoi vous n'aimez pas trop?
5: J'ai un sauvage, là. Il aimerait bien, des fois, même sauter dedans, je crois.
0: Ah ouais. Bon, Denis, Wolfie Jazz, le 18 juin pour Anne Passeo et China Moses. Je vous pose des...
5: Ça marche.
0: question sur les festivals alsaciens ou pas. Si ouais. c'est la région Bretzel, c'est pas la région, c'est pas Bretzel.
1: Bretzel, pas Bretzel. Top chrono.
0: Comptez sur nous, Denis. Comptez sur nous pour vous aider. Si je vous dis les vieilles charrues.
5: Bretzel.
0: Pas Bretzel.
5: Ah non, pas Bretzel, c'est
0: en Bretagne. C'est en Bretagne, exactement. Exactement. Ah. Si je vous dis un festival. Les Eurockéennes.
5: Les
0: Eurockéennes. Ça sera dans. C'est dans un mois tout juste.
3: Eh, hey, mais c'est au lac du Malsaucy. Et le lac du Malsaucy, c'est pas.
5: C'est pas Bretzel.
0: Bah non, moi je l'avais jamais entendu en Alsace non plus. Bonne réponse. Il me faut une dernière bonne réponse. Si je vous dis le festival du houblon.
5: Bah, houblon, je dirais Bretzel.
0: Mais jolie bonne réponse. Oui, Denis, c'est gagné.
5: Eh ben voilà,
0: bien sûr, c'est à la mi-août, le festival du houblon. C'est à Haguenau. Félicitations, merci. Denis. Wolfi Jazz à Wolfisheim, chez vous, merci. Donc, en partenariat avec ICI Alsace. Merci d'avoir joué avec nous, Denis.
5: C'est moi qui vous remercie.
0: Et passez un excellent week-end.
5: Bonne journée.
0: À vous aussi. Bonjour à vos poissons. Important.
5: Merci.
0: Daniel Balavoine, vivre ou survivre en ce vendredi matin. Passez une excellente journée et puis un bon week-end en perspective avec nous, bien sûr.

0: La chanson française encore dans la prochaine demi-heure avec du Étienne Dao et la toute dernière de Christophe Maé.
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0: Belle journée de vendredi avec quelques petits coins de ciel bleu. Ici à Alsace, il est 8h30, le 90 secondes, Cyril Ardot.
4: Un constat d'échec quand l'appareil judiciaire n'arrive pas à protéger une enfant, dit le porte-parole du ministère de la Justice sur l'affaire Liana. Un homme de 41 ans mis en examen, 6 plaintes, dont une pour viol sur mineur, avaient été déposées contre lui. Un corps appartenant très probablement à la collégienne de 11 ans a été retrouvé hier dans le Gers. Un agent de l'ONF mis en examen, soupçonné d'avoir jeté un mégot par la vitre d'une voiture et provoquant involontairement le feu qui a ravagé le massif des Corbière dans l'Aude l'été dernier. Plus gros incendie depuis un demi-siècle. 11 000 hectares de forêt dévastés. Nos campagnes se portent mal. Les populations de petits oiseaux ont diminué de 18% en 25 ans, selon le baromètre de la Ligue de protection des oiseaux, dévoilé ce matin, c'est à lire sur ici.fr. Trop de visites aux urgences qui ne sont pas des urgences. Le ministère de la Santé lance une nouvelle campagne aujourd'hui. Après les antibiotiques, c'est pas automatique. Place donc à ce slogan, les urgences, c'est pas une évidence. Et puis on sera prêt, dit le milieu de terrain des Bleus Aurélien Tchouaméni, à 11 jours du match de Coupe du Monde face au Sénégal. L'équipe de France battue hier soir en match amical 2-1 par la Côte d'Ivoire. À Roland-Garros, l'heure est aux demi-finales chez les hommes. À 14h30, le numéro 2 mondial, Alexander Zverev, affronte le Tchèque Jakub Mendzik. Et puis le match 100% italien à partir de 19h qui verra s'affronter Arnaldi contre Coboli.
5: Dans l'info d'ici, en Alsace, ce matin, on vous propose un portrait d'une entrepreneuse qui a dû franchir plusieurs obstacles avant de créer sa propre affaire. L'Association pour le droit à l'initiative économique, l'ADI, organise une semaine nationale dédiée à l'entrepreneuriat féminin pour accompagner les femmes vers la création d'entreprises, car le constat ne change pas. Les femmes continuent à demander moins d'argent, moins d'accompagnement que les hommes. Julien Raymond, vous avez rencontré une Strasbourgeoise qui a créé sa propre boutique de vêtements, non sans difficulté.
6: Voilà 11 ans que Tivia Amahatman a ouvert Sahana Mode, sa propre boutique.
7: L'idée, c'était donc de proposer des tenues de fête, de mariage, les saris, les lehengas, des salwars. Donc ce sont des tenues traditionnelles qui viennent de l'Inde.
6: Des tenues entre 20 et 300 euros en fonction de la qualité.
7: Ça, ce sont des salwars, donc c'est 3 pièces. Il y a donc la tunique, le pantalon et le foulard qui va avec.
6: Le magasin de Tivia a failli ne jamais ouvrir. En 2015, plusieurs banques refusent de lui accorder un crédit.
7: Ils ont écouté l'idée, mais ça s'est arrêté là. Ils n'ont pas voulu continuer en fait à vouloir rechercher plus, à aller plus profondément. En fait, je me sentais pas trop écoutée par rapport à la banque ou par rapport à d'autres personnes. Ils n'avaient pas vraiment confiance. Peut-être que si c'était un homme qui voulait le faire, ils auraient eu plus de confiance.
6: Tivia se sent moins prise au sérieux. Elle se tourne alors vers l'ADI. L'association lui octroie un prêt de 7000 euros. 3 ans plus tard, sa boutique est ouverte malgré les clichés d'une partie de son entourage.
7: On pense que oui, les femmes, surtout une fois qu'elles ont un enfant, tout ça, ils pensent qu'elles vont avoir du mal à poursuivre leur carrière, à poursuivre leur projet. Il n'y a pas trop de confiance, on va dire. Ils ne croient pas en fait à leur idée. Ils pensent que ça va être juste temporaire.
6: Pourtant, l'activité de Tivia est rentable depuis plusieurs années aujourd'hui. Grâce au conseil de l'ADI, elle s'est diversifiée, donne aussi des cours de danse et vend des produits cosmétiques indiens. Elle incite toutes les jeunes femmes qui le veulent à se lancer.
7: En fait, il faut croire en soi, il faut avoir confiance en soi, il faut être têtu. C'est ça qui est très important, et croire en ce qu'on est en train de faire. Enfin, si quelqu'un démotive,

0: La météo pour ce vendredi, c'est des petits coins de ciel bleu ici, en alternance avec peut-être des petites averses.
1: Il y en a un, oh, à gauche là-bas au bout. Ah, bien sûr, oui. Oh, puis là-bas, un peu plus loin à droite, oui. Sachez qu'au fil des heures, ces coins de ciel bleu vont s'élargir. Et normalement, cet après-midi, les éclaircies timides ce matin devraient être plus nombreuses et plus généreuses. Les températures, 13 degrés ce matin à Brinkheim. C'est Sylvie qui nous a laissé ce message. On a 14 à Rosheim chez Marlène. Et puis de la Truchtersheim chez Philippe, du 15 degrés ce matin. Vous aurez à Cernay 20 au meilleur de l'après-midi. Si vous êtes à Strasbourg, vous aurez 21. Comptez à Haguenau 22. De Haguenau et son festival et sa fête. Attendez que je retrouve l'info. Enfin, c'était sous mes yeux. Hubert, oui, voilà, les rencontres de l'écologie optimiste, c'est à Haguenau. Week-end de nature et écolo pour toute la famille. C'est demain et dimanche après-midi de 14h à 18h au Square Vieille-Île. Si vous ne savez pas spécialement quoi faire ce week-end, sachez qu'il y a un article sur notre site ici.fr, page Alsace, avec tout ce qu'il se passe en Alsace, hein, de Haguenau en passant par Orbé, en allant à Sainte-Croix-aux-Mines, à Bonsenheim où il y a barbecue carnavalesque demain. Enfin bref, il y a énormément d'activités à faire. Toutes les infos sur notre site.
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1: Il y a à hauteur de Saint-Louis un embouteillage qui vous fait perdre ce matin 5-10 minutes, pas beaucoup plus, mais si vous arrivez des Zincs sur la départementale 105, vous serez ralenti. Même chose si vous arrivez de Blotzheim depuis la 35. Voilà, petit point rouge dans ce secteur-là, au sud d'Alsace donc. Point rouge aussi à hauteur de Kingersheim pour rejoindre Mulhouse. Et sur le réseau secondaire, toujours dans le Haut-Rhin, la départementale 2 à hauteur de Staffelfelden. Voilà pour le Haut-Rhin. Dans le Bas-Rhin, les ralentissements se concentrent autour de Strasbourg. Pas de difficulté majeure sur la 35 de Célestat à Strasbourg. Un petit peu de monde donc pour rejoindre la capitale alsacienne. Vous en avez l'habitude. Bonne route à toutes et tous. 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
1: Merci de nous avoir choisis. Ici Alsace, de bon matin. Les grands classiques sont ici. On écoute le parrain de la pop. Je crois savoir qu'il aime pas qu'on l'appelle comme ça, qu'on le surnomme comme ça, mais en même temps, que voulez-vous, c'est vrai que il y a pas trop de débat, quoi. Etienne Dao, c'est un indéboulonnable, en tout cas de la variété française, et ce surnom, nous, on continue à lui donner. Le voici avec Tombé pour la France. On s'écoutera aussi dans la prochaine demi-heure du Christophe May, et il y aura comme un parfum de Grease aussi.

0: pour la France avec Étienne Dao, ici Alsace.
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0: Pourquoi vous aimez écouter la radio? Pourquoi vous aimez nous écouter? On vous pose la question sur WhatsApp aujourd'hui parce que c'est la fête de la radio. Il y a Laetitia qui nous a écrit. Moi, j'adore écouter Ici Alsace parce que j'apprends l'alsacien grâce à vous. Enfin, pas grâce à moi spécialement, mais notamment grâce à vous, Pierre. Bonjour. Et aussi grâce à Jonathan Val, ici Elso, c'est Jonathan qui nous apprend chaque matin l'alsacien. Il y a aussi, et nous dit Laetitia, les jeux d'ici Alsace. J'adore gagner des choses. Ça sourit parfois, et tant mieux. Et il y a aussi, alors Laetitia met un petit bémol, elle nous dit, moi j'aimerais qu'on écoute plus souvent du Robin Leone quand même. Pas mal écouté Robin Leone quand même. On vous a d'ailleurs offert vos places pour son concert. C'était au Zénith de Strasbourg il y a un mois environ. Et on a eu le droit à de nombreuses photos de votre part et on vous en remercie. Continuez à nous écrire sur WhatsApp pourquoi vous aimez la radio, ces circonstances en ce vendredi 5 juin, fête de la radio. Que faire ce week-end? Nos humoristes ont quelques idées à vous proposer, et notamment un petit passage par Westhoffen avec la fête de la cerise.
3: Bonjour, c'est Jean-Michel. Jean-Michel Aubrèche, la mythe des légumes et surtout des fruits en ce moment. Yes, est-ce que je me suis régalé avec l'asperge? Mais là arrive la cerise de Westhoffen dans tous ses états. J'adore la cerise, la chair de cerise, le noyau cerise et la queue. Oh yes, est-ce que... Enfin voilà, je suis donc, c'est la fête de Westhoffen et je suis avec Monsieur Kirsch.
4: Kirsch, producteur de cerises Fauvestoff.
3: Oui, monsieur Kirsch, vous sentez la cerise, hein?
4: Maman, je bois du Kirsch le matin, ça désinfecte. Mmh.
3: Alors, non. Avec modération,
4: alors,
3: j'ai envie de dire.
4: Alors,
3: comment est la cerise cette année, monsieur
4: elle
3: Kirsch?
4: Elle est super, elle est gorgée.
3: Mmh. Gorgée de soleil. C'est vrai qu'on a eu pas mal.
4: La queue est fournie, les feuilles sont jolies.
3: Cette petite canicule lui a donné un bon coup dessus.
4: Elle a eu un coup de poustre.
3: Mmh. Voilà, alors, est-ce qu'il y aura, par exemple, un concours de cracher de noyaux de cerises?
4: Ben oui, voilà. Chez nous, c'est le must. Hein.
3: Voilà, il y aura des tartes.
4: Aux cerises. Voilà,
3: du jus de cerise.
4: Dans mes cerises, on a tirli, bien sûr.
3: Oui.
4: Moi, avec le voisin, on fait du schnapps.
3: Voilà, du schnapps que vous vendez au cul du camion, bien
4: voilà,
3: sûr.
4: Voilà. Bon,
3: ça va être une fête ici. On se mettra des décorations de cerises.
4: C'est comme
3: voilà.
4: ça que j'ai rencontré et séduit ma femme. Elle avait les cerises sur les oreilles. Je lui ai grignoté les cerises.
3: Une fois
4: que je suis arrivée au lobe, près de l'oreille, elle m'a dit... celle-là, elle est dans la poche.
3: Et vous, les cerises, vous les aviez un petit peu dans la culotte, j'ai envie de dire.
4: On peut dire, et vous savez qu'avec la queue de cerise, on peut faire des miracles.
0: Le premier des samedis de fête pour la fête des cerises de Westhoffen, c'est ce samedi, demain donc, avec l'élection de Miss Cerise demain soir, et puis le 13 juin, le concours de cracher de noyau si cher à nos humoristes Bernadette et Jean-Claude. Le 13 juin donc, et puis la toute dernière soirée pour cette fête des cerises, ce sera le 20 juin, ici Alsace, avec les astuces de votre mamana Pierre Nus. On s'intéresse à quoi ce matin?
5: À la chaleur, parce que bon, là c'est un peu passé, on n'y pense plus trop.
0: Ça va revenir.
5: Mais ça va revenir, attention. Mmh. Et donc, elle a un petit conseil pour qu'on puisse mieux s'hydrater, pour avoir moins chaud.
0: Est-ce que faut boire chaud?
5: Eh ben justement.
0: Ah, c'est ça la...
5: C'est ça.
0: J'ai toujours entendu, il faut boire des boissons chaudes pour ne pas avoir trop chaud.
6: Mais... Et ben voilà, il a dévoilé le thème de la chronique.
5: J'explique pourquoi.
0: Moi, je veux l'astuce. Bon, ben là, tout de suite alors.
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0: Christophe Maé, La Lune, sa toute dernière chanson, on l'écoute dans les prochaines minutes, c'est promis. Mais là, à 8h44, les astuces de la mamama de Pierre Nus. Par forte chaleur, Pierre, faut-il boire chaud ou froid? Question que je me pose chaque été.
5: Eh ben, imaginez-vous, c'est la canicule, vous transpirez à grosses gouttes comme une knack oubliée sur le feu. Et votre premier réflexe, c'est de vous jeter sur un grand verre d'eau glacée. Alors bien sûr, sur le coup, c'est paradisiaque, ça fait du bien.
0: Ouais.
5: Mais 10 minutes plus tard, vous vous mettez à transpirer encore plus qu'avant. Alors je demande demander à maman et pour elle, c'est la fausse bonne idée par excellence. On se fait avoir à chaque fois. La solution de maman qui a quand même un peu voyagé, notamment au Maghreb, c'est de faire plutôt comme dans ces pays du désert. Il faudrait privilégier des tisanes tièdes ou un
8: tiède.
5: Bon thé à la menthe. Oui, on va pas se brûler le palais non plus.
8: Non, tiède. Mais un peu plus tempéré que d'habitude, en fait.
5: Ah oui, pas okay. Juste de l'eau du robinet. Hein. Non, plutôt vers 40-50 degrés, quoi. Mm-hmm. Voilà, vous avez bien entendu, du chaud en plein été. Alors pourquoi ça fonctionne? C'est de la régulation, en fait. Quand vous avalez du liquide glacial, votre corps, votre organisme reçoit un signal de froid extrême. Et qu'est-ce qu'il fait? Il panique. Il panique. Et alors pour se réguler, il ramène cette eau à la température interne du corps, qui, je le rappelle, est à 37,5. Et il est forcé de dépenser pas mal d'énergie. Et qui dit dépense d'énergie dit production de chaleur. Et en croyant vous refroidir, en fait, vous forcez votre corps à fabriquer sa propre canicule interne. À l'inverse, le tiède ou le chaud, ça respecte votre métabolisme, ça évite le choc thermique et ça déclenche une légère sudation qui rafraîchit naturellement la peau parce que ça s'évapore. Et ça, en été, vous rangez définitivement les glaçons, vous sortez la bouilloire. Bon, n'abusez pas quand même. Hein. Cette astuce vaut aussi pour la douche glacée.
8: D'accord.
5: Pareil, c'est pareil. Douche tiède. Et là, vous verrez que en sortant de la douche, vous aurez une plus grande impression de frais parce que votre corps va essayer de réguler la température de l'eau. Merci ma maman.
8: Mais oui, mais merci. Enfin, je sais. Donc voilà, chaude mais pas trop quoi. Mais en tout cas pas de glacé quoi.
5: Si ça vous fait plaisir, faites-le. Oui, mais derrière, vous aurez plus chaud après.
8: Merci bien et merci pour ces astuces. Elle est 8h46 à suivre. Concert d'orgue à Ribeauvillé, l'orgue de Saint-Grégoire. Un instrument, nous l'entendrons, miraculé à plusieurs reprises.
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0: Christophe May qui chantera, j'en suis sûr, La Lune, le 3 août prochain à la Foire au Vin de Colmar.
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0: L'Alsace est une terre d'orgue. Nouvelle preuve ce samedi avec un concert du côté de Ribeauvillé. Bonjour Emmanuel Weibel.
3: Oui, bonjour Hubert.
0: Président de l'association pour la promotion de l'orgue de Saint-Grégoire. Un orgue miraculé. Pourquoi il est miraculé cet orgue ?
3: Alors, on peut dire qu'il a eu effectivement beaucoup de chance, cet orgue, parce que c'est un instrument assez ancien du 18e siècle, qui était initialement installé sur le Temple Neuf à Strasbourg, donc il n'était pas du tout à Ribeauvillé initialement, et en fait, il a été déménagé par Silbermann, parce que Silbermann a installé au Temple Neuf un nouvel instrument, et c'est la première fois qu'on peut dire qu'il a eu beaucoup de chance, puisque le Temple Neuf, comme les Strasbourgeois le savent, a été incendié pendant la guerre de 1870 et l'instrument a été perdu. Ce qui fait que, bah, comme il a déménagé, celui que nous avons récupéré, bah, il est toujours là.
0: D'accord.
3: Et il a connu un deuxième
0: miracle.
3: Miracle, on va dire, ouais, c'est qu'il y a eu également un petit incendie, alors beaucoup moins important dans l'église dans les années 80, début des années 80, qui a conduit à la création de notre association qui fête ses 50 ans cette année et qui a permis à ce qu'on le restaure parce que il était dans un piteux état à l'issue de cet événement. Voilà.
0: Il s'en est fallu de peu à chaque fois donc pour cet orgue qui a quelque chose en plus. Enfin du moins c'est ce qu'on entend de cet orgue. Qu'est-ce qu'il a de particulier? En quoi il est spécial?
3: Alors, il est assez exceptionnel dans le sens où, du point de vue historique, il a conduit les Silbermann, qui sont les plus grands facteurs d'orgue d'Alsace, hein, qui sont les plus reconnus, à évoluer dans leur œuvre, dans leur art, puisque cet instrument, en fait, quand il a été installé au Temple Neuf, c'était suite à un concours, et ce concours a été perdu par les Silbermann, et c'est un facteur d'orgue d'origine messine qui a remporté le marché parce que il est venu avec de nouvelles idées et il a créé le premier orgue. Premier orgue vraiment d'esthétique, ce qu'on appelle française. Voilà.
0: D'accord. Et donc, Silbermann s'est inspiré de cet orgue-là sur lequel vous allez performer. Enfin, vous n'êtes pas organiste, Emmanuel, mais en tout cas, les organistes vont performer ce week-end, c'est ça?
3: Oui, exactement. En fait, l'instrument les a conduits à se perfectionner dans la manufacture d'orgues de type française. Et ils ont créé un orgue de transition qu'on connaît maintenant, qui est l'orgue d'Alsace, l'orgue alsacien, où vous avez un mélange de musique allemande, enfin de tonalités de sonorité allemande et de sonorité française. Et c'est issu un petit peu aussi de cet orgue. Et également dans le buffet, parce qu'on a la chance d'avoir un buffet vraiment exceptionnel à trois niveaux qui est très grand d'ailleurs hein, qui fait 13-14 mètres de haut avec des angelots etc qui est peint qui est un très bel instrument et notamment les tourelles qui sont tout en haut qu'on appelle des tourelles trilobées ont été repompées si je puis dire notamment à Saint-Thomas à Strasbourg dans les grands instruments de Silbermann ils ont recopié j'allais dire cette esthétique.
0: Donc ça a été un orgue qui a inspiré beaucoup d'autres.
3: Voilà, exactement.
0: Et pour
3: c'est un petit peu un grand frère.
0: Pour les organistes, Emmanuel, jouer sur l'orgue de Saint-Grégoire, il y a quelque chose de plus pur encore que par rapport à d'autres orgues?
3: Alors, il fait partie des grands instruments alsaciens puisque c'est un orgue de quatre claviers, donc c'est pas fréquent d'avoir quatre claviers devant soi. Déjà c'est un très grand instrument, il a plus de 40 jeux. Il a la particularité d'avoir une belle mécanique, donc Alfred Kern qu'il avait reconstruit dans les années 80 en 84, en fait a vraiment fait le travail de façon très minutieuse, ce qui fait qu'il est très agréable à jouer. En tout cas, c'est ce que j'en sais de tous les organismes qui
0: sont le retour
3: dessus.
0: Que vous avez.
3: et en fait, il est aussi, il a une sonorité très sympathique parce que vous pouvez jouer de la musique française avec beaucoup d'anges. Ce qu'on appelle les anges, c'est des trompettes, etc. Ça vous permet de faire des concerts vraiment avec de la belle musique, à la fois très douce. Et ça peut aller aussi dans le très puissant.
0: On vous sent intarissable sur le sujet. Concert ce samedi 6 juin 20h en l'église Saint-Grégoire de Ribeauvillé. J'ajoute que l'entrée est de 15€ pour les adultes, 10€ pour les étudiants, gratuite pour les mineurs, et que les artistes seront filmés et que le concert sera retransmis sur grand écran au cœur de l'église. J'ai tout dit, Emmanuel?
3: Oui, je vais juste quand même citer les artistes parce qu'on a la chance pour ces 50 ans d'accueillir des stars, j'allais dire. Notamment, là, samedi, c'est Bernard Faucroul, donc, qui est par ailleurs président du Festival d'Aix en Provence, qui sera l'organiste avec sa fille, Alice Faucroul, qui chantera soprano. et son gendre, Lambert Colson, qui viendra les accompagner au Cornet à Bouquin. Donc ça va être un très beau concert.
0: Voilà pour la programmation, c'est parfaitement noté. 20h demain en l'église, Saint-Grégoire de Ribeauvillé. Merci beaucoup Emmanuel Weibel.
3: Eh ben merci Hubert, merci à vous tous.
0: Journée. 8h54, ici Alsace. Nous accueillons le docteur Kierzek à 9h05, comme tous les matins, vos conseils santé. Docteur, ce matin, lumière est faite sur les orthoptistes. Leur spécialité, ce sont nos yeux.
2: Bonjour à tous, journée mondiale de l'orthopsie et de ses spécialistes, et j'aime bien faire un petit coup de projecteur comme ça sur les professions médicales ou paramédicales en l'occurrence. L'orthopsie, du grec orthos, droit, et opticos, relatif à la vue, c'est une profession paramédicale qui s'occupe de dépister, de rééduquer et de réadapter la fonction visuelle. En clair, un orthoptiste, c'est un peu le kiné pour les yeux. Il travaille sur prescription médicale, mais depuis 2022, il peut même recevoir en accès direct pour réaliser un bilan visuel ou prescrire des lunettes simples par exemple. Et nos yeux, ils ont besoin d'être chouchous. Ce sont deux petits bijoux qu'on maltraite du matin au soir sans même s'en rendre compte. Écran, téléphone, ordinateur, nos pauvres yeux sont en première ligne. Et parfois, ils nous envoient des signaux de détresse. On a mal à la tête, on a une fatigue visuelle, des picotements, une vision qui devient floue. Concrètement, l'orthoptiste va s'attaquer à des troubles très variés. Le strabisme, quand on louche, l'amblyopie, c'est un œil qui est un peu plus paresseux qu'un autre. Ou les troubles de la convergence, quand vos deux yeux refusent de travailler ensemble. Ou encore les suites d'un accident vasculaire cérébral. Bref, l'orthoptiste soigne tout le monde, du nourrisson qui va loucher à la personne âgée qui risque une chute à cause d'un mauvais repérage dans l'espace.
0: Et justement, docteur, est-ce qu'on peut faire quelque chose nous-mêmes pour soulager nos yeux fatigués ?
2: On peut prendre soin de nos yeux, mais attention, les exercices maison, c'est un peu comme la soupe du soir. Hein. Ça réconforte, mais ça ne soigne pas les gros bobos. Les vrais troubles comme le strabisme ou l'insuffisance de convergence, seule la rééducation chez un orthoptiste peut les traiter durablement. Maintenant, si vous n'avez pas de vrais troubles, mais simplement des yeux qui fatiguent, je vous offre trois petits exercices à faire au bureau ou à la maison. Pas besoin de matériel, juste vous, votre souffle et votre bonne volonté. Premier exercice, la règle du 20-20-20. Toutes les 20 minutes, vous fixez un objet situé, allez, à environ 5 mètres, c'est 20 pieds en anglais, pendant 20 secondes. Vous levez les yeux de votre écran, vous regardez dehors, bref, vous regardez loin et vous respirez. Deuxième exercice, le palming. Vous frottez vos mains l'une contre l'autre pour les chauffer et vous placez vos paumes en forme de coque sous vos yeux fermés. Et vous n'appuyez pas sur les globes, évidemment, c'est le noir complet pendant 1 à 2 minutes et vous allez pouvoir respirer profondément. Et troisième exercice, les mouvements oculomoteurs. Sans bouger la tête, vous dessinez de grands cercles avec vos yeux dans le sens des aiguilles d'une montre, puis dans l'autre sens. Ça fait travailler les 6 muscles autour de chaque œil et ça optimise leur oxygénation. Allez, on range les écrans, on sort nos paumes de main et on respire les yeux fermés. Et d'ici là, portez-vous bien.
0: Merci beaucoup, docteur. Et ben, c'est super dur de faire des 8 comme ça, mais sans bouger la tête. Parce que moi, j'essaie de les faire, mais je... Vous débrouillez pas trop mal.
4: Ouais. Ouais, c'est mais vous, mal. Vous bougez pas vraiment vos yeux.
0: Je bouge la tête, quoi. Ouais, merci beaucoup, docteur Kierzek. Tenez l'orthopsie. On va continuer à en parler là, de 9h à 10h. Prendre soin de vos yeux avec ceux qu'on surnomme les kinés, donc, de nos yeux. Ce sera sujet avec Caroline Paul dans Bienvenue chez vous, 9h, 10h. Nous, on vous retrouve, je vous retrouve lundi, pas du tout. C'est Charlie Weber qui sera aux commandes lundi matin avec vous, Sophie.
4: Oui. Bonnes vacances, Hubert.
0: Oh, je vous remercie. C'est François Pingano qui sera là tout le week-end. 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Allez, bon week-end.
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6: 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Hey.
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0: 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On va poursuivre donc dans la veine de notre docteur Kierzek, la consultation à l'instant, l'orthopsie, journée mondiale, à celles et ceux qui prennent soin, non pas de notre vue, mais de nos yeux, si j'ai bien compris.
8: Hein. Exactement, de nos yeux. Alors pour le coup, l'orthopsie, c'est une branche de l'ophtalmologie. Mm-hmm. On a ce matin un ophtalmologue et une orthoptiste. Donc voilà, ce matin, on prend soin de nos yeux, on les remuscle, on les rééduque. Voilà, ça fait partie des soins qui sont possibles aujourd'hui. Si vous avez envie de poser des questions, questions ou de témoigner.

0: Vous êtes les bienvenus chez vous.
1: Les conseils du docteur Kerzak à l'instant.
0: J'ai pas entendu là.
1: C'est pas grave, mais il disait qu'il fallait notamment quand on a les yeux un peu fatigués, on se chauffe les mains comme ça.
0: Ouais.
1: Et on met les paumes sur nos yeux fermés et on reste comme ça pendant à peu près une ou deux minutes.
0: Et comment vous êtes alors, du coup, après le...
1: Ah là, je me suis senti détendu.
0: C'est
1: là,
0: trop court, mais...
1: Comment ça?
0: Ah ben voilà, ça détend, c'est pas mal.
1: Bon week-end.
0: Merci, ciao, bon week-end, bisous.
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0: Bienvenue chez vous, on est le vendredi 5 juin et il est 9h. Et c'est l'heure des infos. Sébastien Cabrita dos Santos, bonjour.
3: Bonjour Caro, bonjour tout le monde. C'est la journée mondiale de l'environnement aujourd'hui, l'occasion pour l'Union des médecins libéraux d'à nouveau alerter encore une fois face aux risques liés au cadmium, ce métal lourd présent partout. C'est le médecin généraliste à Gerstheim, Pascal Mévart, qui le confirme, présent dans nos sols comme dans nos assiettes.
4: Naturellement, le cadmium est présent dans les sols, donc voilà, ça c'est quelque chose sur lequel il est difficile d'agir. Il y a le souci des aliments qui vont être contaminés par l'usage donc des pesticides et des engrais, en particulier des engrais phosphatés, et donc c'est pour ça que ce sont essentiellement des aliments qui sont couramment consommés, comme les céréales et tout ce qui est fabriqué à base de céréales, donc le pain, les pâtes, les barres de céréales par exemple, ça peut être les pommes de terre aussi, le cacao, enfin donc il y a plusieurs aliments quand même qui sont assez courants, ou qui sont même très courants, qui sont concernés par cette contamination.
3: Le docteur Pascal Mévart, coordinateur d'un groupe de travail sur la santé environnementale à l'Union des médecins libéraux, il se félicite de l'adoption en première lecture cette semaine d'une proposition de loi pour faire baisser le taux de cadmium dans les engrais utilisés dans l'agriculture française. Ce métal lourd potentiellement est très dangereux pour la santé, à l'origine de pathologies cardiaques, infarctus, insuffisance rénale ou possiblement même de cancer, c'est-à-dire sur ici.fr. Il n'y a aucune pollution de l'air à la Vansenot après l'accident industriel qui s'est produit hier après-midi. C'est le préfet qui l'assure, qui rassure après cette fuite d'ammoniac. Sur le site classé Céveso seuil haut de l'entreprise Arlanxéo, 5 personnes ont été blessées, dont 4 légèrement. Un homme âgé de 72 ans est mort hier soir. Il est tombé d'un bateau de croisière dans les eaux du Rhin. Les secours n'ont rien pu faire en arrivant sur place. Ça s'est passé au niveau de la commune de Markolsheim. Impossible de réanimer la victime, pourtant rapidement retrouvée par les spécialistes en intervention nautique grâce aux opérations de repérage de l'hélicoptère Dragon à 67.
0: Des camions à l'amende sur l'avenue du Rhin à Strasbourg.
3: 135 €, voilà ce que risquent les camions qui n'ont rien à faire sur cet axe principal au sud de la ville, en tout cas ceux qui n'ont donc rien à y faire, ni charger ni décharger une marchandise et qui polluent le quotidien des habitants, selon l'adjoint à la sécurité, Arié Adida, qui pollue notre quotidien au sens propre comme au sens figuré.
5: Cette avenue est un axe structurant et un axe international. Pour rentrer dans l'agglomération, il y a le choix entre cette avenue du Rhin ou le pont Flimelin qui est beaucoup plus loin. Et donc certains conducteurs ou entreprises indélicates veulent aller au plus vite ou au plus court et essayent de passer par là. On ne peut pas le réduire de notre propre volonté. Ça se travaille. Et il faut aussi penser à l'activité globale de la ville de Strasbourg et de son agglomération. Aujourd'hui, réduire le nombre de voies ne changerait pas grand-chose au nombre de camions, mais ça entraînerait d'autres problématiques. Donc pour l'instant, on fait appliquer la règle.
3: L'adjoint à la sécurité à la maire de Strasbourg, Arié Adida, avec Julien Raymond. Le reportage complet est sur ici.fr. Un poids lourd sur 6, un camion sur 6 ne respecte pas la règle. Selon les estimations, il y a 41 000 véhicules qui empruntent chaque jour cette avenue du Rhin. Catherine Trottmann salue la disparition de Marjane Satrapi. La maire de Strasbourg déplore une perte immense pour le combat féministe. Marjane Satrapi, cette artiste, autrice de bande dessinée qui est morte hier à l'âge de 56 ans. Sa grande œuvre, c'est Persépolis, où elle raconte son enfance en Iran et son opposition au régime des Mollahs. Elle avait notamment étudié à l'école supérieure des arts décoratifs de Strasbourg.
0: Du grand spectacle et du beau monde à partir d'aujourd'hui et pour tout le week-end à Mulhouse.
3: Ouais, c'est les championnats de France de gymnastique, ça se passe au Palais des Sports et il y a des têtes d'affiche, de nombreuses, notamment la grande française Mélanie De Jésus Dos Santos, mais pas seulement. Les autres têtes d'affiche sont alsaciennes et ça étonne pas du tout Guillaume Audouard, double président de club organisateur à la fois du Mulhouse Gym Alsace et de l'indépendante de Kingersheim.
6: L'Alsace est une terre de gym, je crois que c'est par son histoire aussi, la proximité peut-être avec l'Allemagne, qui a une culture Gilnex très forte, et effectivement, ça déborde un petit peu des frontières, et l'Alsace s'en inspire fortement, donc on a une grosse volumétrie de gymnastes aujourd'hui sur le territoire, et des clubs qui sont très bien structurés également pour répondre aux qualités individuelles de chaque gymnaste et de les accompagner dans leur parcours vers le haut niveau. Savoir que le club de Kingersheim aujourd'hui, c'est la délégation qui sera la plus représentée sur ces championnats de France. Avec 15 gymnastes engagés, ça permet aussi de montrer les gymnastes locaux au public et de les faire briller sur leur terre, sur leur territoire, là où ils ont grandi.
3: Allez, nos Alsaciens, on encourage ce week-end Morgane Ossisek, la Hagnovienne chez les femmes, et on encourage bien sûr Benjamin Osberger, originaire de Münster chez les hommes, et merci aussi aux 160 bénévoles qui se mobilisent jusqu'à dimanche. Allez, la météo pour aujourd'hui, le retour des éclaircies dans le ciel alsacien.
0: Oui, on a 2-3 petits nuages, 2 très belles éclaircies pour ce vendredi, et cet après-midi les températures restent douces. Vous aurez à Wissembourg 20 degrés, à Strasbourg, Célestat et Colmar 21, à Guebwiller 20, à Mulhouse 21 et à Alkirch 19 degrés. Le programme du week-end, demain samedi, du très beau soleil toute la journée, 2-3 nuages et quelques gouttes sur les hauteurs. Dimanche, quelques nuages en matinée et ensuite retour des éclaircies.
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0: Jean-Jacques Goldman pour vous. Voilà, l'info locale, la musique, la bonne humeur, on y est. Le titre s'appelle « On ira ». Alors, est-ce qu'on ira éventuellement chez l'ophtalmo ou l'orthoptiste ? Ce matin, on fait le point sur notre vue.

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1: Souvenir de 1997. On ira à Jean-Jacques Goldman.
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1: Est-ce que vous allez chez l'ophtalmo régulièrement? Est-ce que les contrôles sont faits et à jour? Et est-ce que ça vous est déjà arrivé peut-être d'aller chez un orthoptiste? Ce matin, on en parle ensemble au 03 88 25 15 15. Vous pouvez passer votre coup de fil auprès de Nadia. Et puis, vous pouvez aussi nous laisser des messages sur l'appli WhatsApp. On est en compagnie de deux invités ce matin. Ophélie Carlino, qui est orthoptiste. Et puis, Elaïe Sina, qui est ophtalmologue. Bonjour à tous les deux.
4: Bonjour.
1: Bienvenue. Vous faites partie du centre ophtalmologique du Rhin et il se trouve que ce vendredi c'est la journée mondiale de l'orthoptique, bonne fête à vous Ophélie.
4: Merci. Hein,
1: voilà, c'est vous qui êtes à l'honneur quand
4: Merci.
1: Même. Vous êtes orthoptiste, comment vous définissez votre métier Ophélie?
4: Alors un orthoptiste c'est un spécialiste de la vision binoculaire.
1: Oui.
4: Donc en fait c'est voir comment les deux yeux travaillent ensemble. On va dépister d'un point de vue visuel, on va dépister les amblyopies. Notre corps de métier c'est le strabisme et okay. Les insuffisances de convergence. Et puis on travaille en commun avec les ophtalmologues pour suivre la santé visuelle des patients.
1: Donc c'est complémentaire. Quelles sont les grosses différences entre un orthoptiste et un ophtalmo, Elaï?
5: Globalement, les ophtalmos s'occupent de la santé de l'œil.
1: Oui.
5: Donc le fait que l'œil puisse voir, puisse pas voir, s'il a des maladies, du diabète, des choses comme ça. Et comme l'a dit Ophélie, les orthoptistes s'occupent de tout ce qui est les muscles qui bougent les yeux, comment les deux yeux travaillent ensemble, comment ils fusionnent ensemble, comment vous pouvez avoir une vision unique avec deux yeux différents, donc deux visions différentes.
1: Donc on est
4: le
1: plutôt sur le travail de la vue, vraiment la vue, uniquement
4: oui, voilà,
1: la vue, pas forcément
4: le
1: les
4: sens.
1: Maladies. Ou...
4: Oui, ouais, voilà. Nous, on n'est pas... Alors on va intervenir en fait sur les conséquences de certaines pathologies,
1: ouais.
4: mais à la base nous ça va être le sensoriel,
1: oui.
4: Le travail commun des deux yeux, l'équilibre entre les deux yeux.
1: Ouais. Pour être orthoptiste, pardon, la formation de base c'est des études de médecine ou c'est un autre parcours?
4: Non, c'est un parcours parallèle, c'est un concours post-bac.
1: Ouais.
4: Et après il y a 3 ans d'études.
1: Ok.
4: Au sein de la faculté de médecine, au sein du service d'ophtalmologie, mais ce n'est pas
1: c'est pas tout à fait le même cursus.
4: C'est pas médecine.
1: Ouais. À quel moment ou pour quelle raison on peut être amené à consulter un orthoptiste?
4: Pour plein de raisons, alors ça va dépendre des possibilités de rendez-vous dans chaque région. Dans chaque région, c'est un désert médical ou non. Dans une région comme la nôtre, on a la chance d'avoir plein d'ophtalmologues, plein de praticiens. On n'est pas en manque. Donc ça va dépendre, ça va être du nourrisson, un petit dépistage, vérifier souvent chez les nourrissons la forme de leurs yeux, la forme du visage parfois peut
1: amener à
4: penser qu'il y a un strabisme ou qu'il y a un problème de binocularité. Donc du coup on va envoyer en premier lieu chez un orthoptiste pour voir s'il y a effectivement un strabisme. Après il y a plusieurs biais, il y a des pédiatres qui vont travailler avec les ophtalmologues.
1: Oui.
4: Où on va envoyer chez l'ophtalmologue qui travaille avec une orthoptiste et du coup on fait 2 en 1. Parfois si l'ophtalmologue, le rendez-vous est un petit peu plus long, on envoie d'abord chez l'orthoptiste qui après envoie chez l'ophtalmologue. Il y a plusieurs configurations possibles. Et puis après, il peut y avoir, quand il y a un strabisme avéré, du coup on envoie chez une orthoptiste pour un suivi orthoptique, pour

0: dépister les amblyopies, les traitements potentiels, s'il faut faire de la rééducation ou non, si c'est plutôt chirurgical. Après, il peut y avoir les insuffisances de convergence, donc les gens qui ont mal à la tête, c'est très courant de nos jours, parce que maintenant, on est tout le temps sur les écrans.
1: Ordinateur, on va en parler.
0: Voilà, ça fait donc un petit pont pour les sujets à venir.
1: Plein de raisons, effectivement, voilà, pour lesquelles on peut être amené à consulter un orthoptiste. Avez-vous déjà été orienté vers un orthoptiste, justement, par votre médecin ou par votre ophtalmo, que ce soit pour vous ou pour vos enfants? Ce matin, on parle orthoptique ensemble et on prend soin de nos yeux. Si vous avez des questions, vous êtes bienvenue chez vous au 03 88 25 15 15 par téléphone ou via l'appli WhatsApp. On fait ça en musique avec le petit pêcheur Manon Lisa, 9h15. C'est

C'est la nouveauté du moment qui fait un carton. Ça s'appelle Le Petit Pêcheur et c'est Manon Lisa. Quel est votre principal problème de vue aujourd'hui? Voir de près, voir de loin, conduire la nuit? Portez-vous des lunettes depuis l'enfance ou seulement depuis quelques années? Et avez-vous déjà musclé vos yeux avec un orthoptiste? Ce matin, c'est notre sujet avec vous au 03 88 25 15 15. Vous nous passez un petit coup de fil auprès de Nadia. Vous posez toutes vos questions par téléphone ou via l'appli WhatsApp. Bienvenue chez vous. En musique, s'il vous plaît, avec Eddie Mitchell. Une petite dernière séance avec lunettes ou sans lunettes, c'est comme vous voulez. J'espère que vous voyez bien ce matin.

0: Chocolat glacé en pleine séance de ciné. La dernière séance, c'était Eddie Mitchell.
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0: Vous plissez les yeux pour mieux voir. Vous sentez que vos yeux sont fatigués. Ce vendredi, c'est la journée mondiale de l'orthoptie. Et on en parle ensemble au 03 88 25 15 15 par téléphone ou via l'appli WhatsApp. Nos invités ce matin, Sina Elahi qui est ophtalmologue et Ophélie Carlino qui est orthoptiste au centre ophtalmologique du Rhin. C'est de la prononciation. Ce matin, je fais beaucoup d'exercices de diction avec vous. On a une question de la part d'Eric qui nous écrit sur l'appli WhatsApp. Eric qui vient d'Erstein. J'ai la maladie de Stargardt et c'est difficile pour moi d'aller chez un orthoptiste. Ma cécité est au 1 sur 20. Donc j'imagine que voilà, il a besoin d'aller chez un orthoptiste, sauf que c'est pas forcément évident pour lui de voir correctement et de pouvoir aller en cabinet. Comment on peut l'aider, Eric?
3: Il faut se renseigner, savoir quel orthoptiste est installé près de chez lui, contacter l'orthoptiste, essayer de voir s'il y a possibilité que
0: la personne
3: puisse se déplacer à domicile. Ouais. Dans ce genre de cas, effectivement, c'est des choses qui sont envisagées. Et voir par rapport aussi si l'orthoptiste fait de la basse vision, parce que tous les orthoptistes ne font pas de basse vision. C'est une spécialité au cœur du métier.
0: Qu'est-ce qu'on appelle la basse vision?
3: La basse vision, c'est quand
0: basse vision.
3: Voilà, basse vision, c'est quand l'acuité visuelle est très réduite.
0: D'accord.
3: Et qu'il faut optimiser. Alors, on ne peut pas redonner de la vision, ça c'est très important à comprendre. On peut pas regagner de l'acuité visuelle, mais par contre, l'idée c'est d'optimiser l'acuité visuelle qui reste. Et essayer de travailler des stratégies visuelles, d'essayer d'utiliser les bons outils. Ouais. Souvent, c'est un outil par activité. Par exemple, la personne aimerait lire le journal. Il faut se cantonner à des choses simples.
0: Il faut l'entraîner à lire le journal et ça va être un exercice spécifique.
3: Voilà, ouais. Avec une loupe spécifique ou une lampe spécifique. Et là, du coup, on travaille main dans la main avec les opticiens. Également spécialisé en basse vision.
0: Bon, donc Eric, essayez de vous rapprocher d'un orthoptiste autour d'Erstein et de voir si cette personne peut éventuellement se déplacer.
4: Ce qui est important dans la maladie de Stargardt, c'est que le patient perd sa vision centrale. Donc c'est la vision qui est responsable du décryptage des caractères fins, donc notamment pour la lecture, la reconnaissance des visages, des choses comme ça. Mais ce sont des gens qui seront jamais aveugles parce qu'en fait tout le reste de la rétine, donc le reste du champ de vision sont normalement sains.
0: D'accord.
4: D'où l'intérêt de la basse vision de leur apprendre à utiliser le reste de la rétine.
0: OK. Donc c'est le fait de parler de rééducation et de muscler ses yeux finalement. Jean-Paul nous passe un coup de fil depuis Erguersheim. Bonjour Jean-Paul.
5: Alors
0: vous avez été opéré 3 fois de l'œil suite à un accident, il y avait du sang dans le fond de l'œil et puis après l'opération vous avez retrouvé la vue, l'iris a été touché et quand il y a du soleil ça vous gêne. Vous voudriez en fait un implant mais a priori on vous a dit que c'était pas possible Jean-Paul. Alors je sais pas si vous Sina vous pouvez accompagner Jean-Paul.
4: On s'éloigne de l'orthoptie complètement. Oui. Là, on rentre vraiment dans l'ophtalmologie pure. Donc, c'est très difficile de donner un avis sans voir l'œil et sans savoir ce qui s'est passé. A priori, effectivement, ce que Jean-Paul décrit, c'est connu. Disons que si l'iris, c'est un peu le diaphragme, si vous faites de la photo de l'œil qui permet de régulariser la quantité de lumière que reçoit l'œil. Donc, si l'iris est touché, l'œil peut recevoir d'un coup trop de lumière et va être très sensible et avoir une mauvaise qualité de vision. Et l'idée, c'est de reconstruire l'iris. Donc, il y a des techniques pour ça. Soit c'est des sutures, soit c'est des implants, effectivement. Mais parfois, c'est pas possible. Et donc, alors il faut se rapprocher de votre ophtalmo. Et lui-même, comme il voit l'anatomie de l'œil, il saura si c'est possible ou pas. Peut-être que lui n'opère pas et du coup, il vous enverra vers quelqu'un qui fait des reconstructions d'iris. Mais c'est pas toujours possible. Ou alors, surtout s'il a été opéré 3 fois, c'est pas toujours quelque chose qu'on veut faire une 4e fois.
0: Ouais.
4: Plus on opère, plus il y a de risques.
0: Donc on va suivre en tout cas les conseils des médecins et de l'ophtalmo en question. Bon courage à vous Jean-Paul avec l'été qui arrive et le soleil qui tape évidemment. C'est pas toujours évident à vivre. Vous arrive-t-il de fermer un œil pour mieux lire ou pour regarder la télé? Vous aimez lire, conduire, bricoler, jardiner et votre vue vous handicape peut-être au quotidien. Ce matin on prend soin de vous avec une orthoptiste et un ophtalmo. Si vous avez des questions 03 88 25 15 15. Ça se fait par téléphone ou sur l'appli WhatsApp.
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0: Midi, FR David, ça c'est du souvenir.
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0: Chaque heure avec Ici Alsace, on vous donne des infos pratiques dans la région. Aujourd'hui, un bon plan pour rouler malin et réparer futé. À Sossheim, la cité du réemploi propose un atelier d'auto-réparation vélo tous les vendredis de 15h à 18h. Vous venez avec votre envie d'apprendre et vous repartez avec un vélo en forme. Sur place, un accompagnement pas à pas pour comprendre votre vélo, diagnostiquer une panne, changer une chambre à air, régler les freins ou dévoiler une roue. Même les petites réparations, votre deux roues n'auront plus de secret pour vous. Le matériel et les pièces sont disponibles sur place selon les stocks. Tarif 5 euros la séance, inscription obligatoire sur le site de la Cité du Réemploi. L'info à retenir, c'est que l'atelier auto-réparation vélo, c'est chaque vendredi à Sossheim, simple, utile et à petit prix.
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0: Vous lisez vos mails et vos SMS sur votre téléphone en police 24 ou 32. Vous avez peut-être du mal à tout lire sur votre portable. Ce matin, on étudie l'orthoptie ensemble au 03 88 25 15 15. Vous pouvez poser vos questions à nos invités, Ophélie Carlino qui est orthoptiste au centre ophtalmologique du Rhin et Sina Elahi qui est ophtalmologue sur place aussi. On a une question de Léna qui nous arrive par téléphone. Bonjour Léna.
3: Bonjour.
0: Alors vous n'appelez pas pour vous, vous appelez pour votre ami. Qu'est-ce qui lui est arrivé?
3: Voilà, il y a quelque temps, un ami me racontait qu'il a eu des implants et qu'il n'était pas content parce qu'on lui a pas mis des implants correcteurs. Donc il est quand même obligé de porter des lunettes. Et se demandait, ah, il faut que je me renseigne pour savoir si c'est faisable de nouveau de mettre des implants correcteurs.
0: De
3: puisque
0: refaire...
3: je suis à votre écoute, ouais. Je me demande, tiens, je vais vous poser la question.
0: De refaire une opération, alors qu'est-ce qu'on appelle des implants déjà?
4: Alors très probablement qu'il a été opéré de la chirurgie de la cataracte.
0: Ouais.
4: Alors parfois avant d'avoir la cataracte ou parfois au moment de la cataracte, donc on enlève ce qu'on appelle le cristallin qui est dans l'œil, qui est une lentille naturelle, et on le remplace par un implant.
0: D'accord.
4: Et effectivement, il existe différents implants, des implants qui corrigent une vue, donc une distance par exemple de loin, et des implants qui corrigent toutes les distances. Généralement, à moins que la chirurgie ait été faite récemment, la plupart du temps, on n'enlève pas l'implant qui est déjà mis en place parce que selon la date de la première opération, il peut être un petit peu cicatriciel et
0: d'accord.
4: Le fait de l'enlever peut exposer le patient à beaucoup de risques. Par contre, il existe des techniques, donc soit laser ou soit rajouter un deuxième implant par-dessus qui permettent, dans certains cas, de corriger la vue pour justement permettre à ce patient de finalement voir et de loin et de près sans lunettes.
0: Donc là, le conseil, c'est de
4: voir son ophtalmo
0: voir son
4: et puis
0: ophtalmo, voir
4: l'ophtalmo
0: qui est
4: aiguillera.
0: Et ben voilà, Léna, vous passez l'info à votre amie et on vous souhaite une belle journée.
3: Mais justement, on lui a dit que c'était pas possible.
0: A priori, ce serait pas possible. Dans ce cas-là, vous suivez les conseils de votre médecin.
4: C'est ça. Donc, sans voir le patient, c'est un peu difficile de savoir.
0: Ouais, bien sûr.
4: Soit c'est effectivement pas possible, soit c'est le chirurgien qui n'a pas envie ou ne fait pas cette chirurgie. À ce moment-là, un deuxième avis est peut-être nécessaire, mais sans voir le patient, c'est très difficile de savoir.
0: Ouais. Donc, mieux vaut suivre effectivement les conseils de son médecin et de son ophtalmo pour le coup. A priori, un avis d'ophtalmo, ça va être le même chez le voisin. Enfin voilà, a priori, vous observez la même chose et le diagnostic logiquement posé.
4: Pas toujours. Parce que l'ophtalmo, c'est quand même un vaste domaine.
0: Ouais.
4: Et donc, les principes restent les mêmes partout. Donc, on va pas s'en écarter énormément. Mais certains ophtalmos se spécialisent dans certains domaines et du coup, ont peut-être des compétences un peu plus poussées dans certaines pathologies.
0: Ouais.
4: Et d'autres dans d'autres. Notamment, on n'y pense pas beaucoup, mais

0: La bonne recette à l'instant. La recette, c'était Jack et Carla.
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0: Comment entraîner ses yeux? Existe-t-il des exercices à faire chez soi? Si vous avez des conseils, pourquoi pas, on prend. Ça se passe au 03 88 25 15 15, par téléphone auprès de Nadia ou sur l'appli WhatsApp. Ce matin, deux invités avec nous, Ophélie Carlino qui est orthoptiste et Sina Elahi qui est ophtalmologue, tous deux pour le Centre ophtalmologique du Rhin. C'est la journée mondiale de l'orthopsie. Ophélie, on peut, en tout cas c'est le travail que vous faites, on peut muscler ses yeux. Alors de quelle manière on le fait? Un exercice pratique que vous faites assez régulièrement dans votre cabinet, ça va être quoi?
3: Alors en fait, pour muscler les yeux, normalement on a besoin de matériel. Donc oui, à la maison, ce qui est possible de faire, c'est quand même assez limité. Mais on peut donner certains exercices à faire à la maison, des exercices de convergence.
0: Qu'est-ce que vous appelez convergence?
3: Alors, convergence, c'est-à-dire vous, par exemple, vous prenez un stylo que vous tenez devant vous.
0: Oui.
3: Vous regardez le bout du stylo et vous allez le rapprocher vers la racine du nez.
0: Ok.
3: Tout en le fixant, sans qu'il soit double.
0: Sans qu'il soit flou.
3: Alors flou, si, il sera flou, ça c'est normal.
0: À un moment donné.
3: Et vous vous rapprochez jusqu'à 5-6 cm de la racine du nez.
0: Et on fait
3: après,
0: ça
3: vous reculez.
0: 2-3 fois, lentement.
3: Voilà, enfin, lentement, voilà. Et ou sinon, il peut y avoir des stéréogrammes. Donc ça, c'est en fait, c'est des images.
0: Les fameuses images en 3D.
3: Voilà, exactement. Vous avez deux images sur un papier. Vous allez soit converger, soit diverger.
0: Ouais. Donc loucher, hein. Vous nous demandez de loucher,
3: voilà,
0: finalement.
3: Voilà, c'est ça. Loucher ou relâcher.
0: Ouais.
3: C'est un petit, c'est des nuances compliquées à expliquer. Il faut montrer. Mais en fait, ça va créer une troisième image au centre qui sera soit en 3D avancée vers vous, soit en 3D enfoncée.
0: Ok.
3: Et en fonction

0: du sens, convergence ou divergence, on va avoir un relief qui vient vers nous ou qui recule. Et ça, c'est des exercices que les orthoptistes peuvent donner aux patients en cours de rééducation pour s'entraîner à la maison, maintenir un peu les effets de la rééducation dans le temps.
1: Et ben voilà, ça peut faire partie des exercices qu'on peut faire, pourquoi pas chez soi. Je parlais tout à l'heure de la fatigue des yeux. C'est vrai que voilà, on parle des écrans parce qu'on y est toute la journée devant les écrans d'ordinateur, mais aussi avec son smartphone, devant la télé. Ça fatigue les yeux, les écrans.
0: Alors oui, les écrans. Alors il y a les écrans et la vision de près. La vision de près globalement va fatiguer. Les écrans en eux-mêmes, c'est d'actualité parce qu'il y a des écrans partout. C'est très monopolisant, donc on va être absorbé, on va rester peut-être plus longtemps que un enfant par exemple devant un écran va être plus vite happé que avec un livre ou voilà. Ouais. Donc en fait le problème c'est le temps passé. Devant, ça va être effectivement, il y a une sursollicitation de l'accommodation, une sursollicitation de la convergence. On peut avoir de la sécheresse oculaire parce qu'on cligne moins devant un écran.
1: Ouais.
0: Alors après, ça dépend. Écran chez l'adulte ou écran chez l'enfant. Chez l'enfant, bon, ça on le sait, c'est mauvais. Autant d'un point de vue visuel que d'un point de vue général.
1: Oui. Ça mental va, aussi, évidemment.
0: Voilà, ça va gêner au niveau de la concentration, de la capacité de concentration. Du développement langagier.
1: Enfin, le meilleur conseil pour les enfants, c'est vraiment limiter
0: oui.
1: La durée.
0: Ça, d'un point de vue visuel, bon comme d'un point de vue développement général.
1: Et après, pour l'adulte, moi, j'entendais parler des lunettes un peu bleutées. Est-ce que ça sert à quelque chose? Ça peut être effectivement utile.
0: Alors, c'est en.
1: Ou c'est gadget.
0: En fait, il y a des études en cours. Ça n'a pas encore été amené à terme, parce que les cohortes de patients étudiés, il faut du temps.
1: Oui.
0: Donc, il n'y a pas de preuves. Vraiment scientifique, parce qu'en fait la lumière bleue a été mise en cause, ou en tout cas on cherche à la mettre en cause dans certaines pathologies rétiniennes.
1: Ouais.
0: Mais alors il faut, on peut mettre des filtres bleus sur les lunettes, pas de souci. Il y a des gens qui aiment, qui préfèrent être sur les écrans, travailler avec un filtre bleu. Il y en a qui aiment pas, qui supportent pas. Il y en a qui aiment pas le côté esthétique parce que ça peut rendre un peu les yeux jaunes.
1: Ouais.
0: Bon, c'est léger, hein, mais voilà. Mais alors par contre chez l'enfant, pour le coup, moi je contre-indique parce que de une, il a rien à faire à être trop de temps devant un écran, donc
1: voilà.
0: Techniquement il a pas besoin de filtre bleu. Et la vision est pas encore terminée.
1: À terme,
0: le
1: ouais,
0: développement,
1: bien sûr.
0: Donc du coup filtrer certaines longueurs d'onde, c'est pas forcément judicieux.
1: Le meilleur des conseils, c'est de moins être
0: devant les écrans,
1: en tout cas pour les enfants, assurément. Avez-vous déjà suivi une rééducation visuelle? Avez-vous déjà entendu parler de la DMLA? Venez nous en parler, nous poser des questions ce matin. Vous êtes les bienvenus chez vous. 03 88 25 15 15. Vous pouvez le faire par téléphone ou sur l'appli WhatsApp.
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0: 1975, Dave qui chantait du côté de chez Swan.
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0: Je vois sombre, je vois trouble, ma vision se voile. Ça fait peut-être partie des cas que rencontrent nos invités ce matin. Ophélie Carlino qui est orthoptiste et Sina Elahi qui est ophtalmologue au centre ophtalmologique du Rhin. On va accueillir une dernière auditrice ce matin, Pierrette, qui nous appelle de Mayenheim. Bonjour Pierrette.
3: Oui, bonjour.
0: Vous êtes atteinte de rétinite pigmentaire et vous vous demandez si des séances d'orthopsie pourraient éventuellement vous aider. Alors, réponse d'une orthoptiste.
4: Bonjour.
3: Bonjour.
4: Alors, au niveau de votre pathologie, l'orthoptiste pourra pas, enfin, elle ne peut pas soigner. Elle pourra pas limiter l'évolution de la pathologie, mais par contre l'orthoptiste peut essayer, en fonction de vos problématiques au quotidien, essayer de voir avec vous ce qui vous gêne, dans quel genre d'activité, et essayer d'apporter des solutions et d'optimiser votre vision
0: au quotidien finalement.
4: Voilà, au quotidien. Donc dans des cas très pratiques et des situations qui peuvent vous gêner et que vous aimeriez solutionner.
0: Donc on peut imaginer effectivement pourquoi pas un rendez-vous Pierrette auprès d'une orthoptiste ou d'un orthoptiste
4: spécialisé en basse vision.
0: Basse vision. Ouais. Spécialisé en basse vision, ça c'est important. Mmh. Pierrette, un petit coup de fil et puis on va essayer de croiser les doigts pour vous. Merci Pierrette pour votre témoignage.
3: Je vous en prie.
0: Bonne journée à vous, à bientôt. On a juste le temps d'évoquer la DMLA, la dégénérescence maculaire liée à l'âge. Ça arrive aux alentours de quel âge ?
5: Ça dépend. Oui. Globalement, c'est à partir de 70 ans. Il y a certains signes qui peuvent arriver avant. Et les vrais troubles de vision s'inscrivent dans l'âge. Donc c'est plutôt vers la fin de la soixantaine, quatre-vingtaine, etc.
0: Et ça va être quel type de symptômes? C'est ce dont je parlais tout à l'heure, la vision sombre, la vision trouble.
5: Pas forcément, c'est dans DMLA il y a M de macula, donc qui est le centre de la vision, le centre de la rétine, et donc comme tout à l'heure on parlait de la maladie de Stargardt, c'est à peu près pareil mais chez les personnes âgées, donc d'accord. C'est la vision centrale qui va commencer à en pâtir. Ouais. Et donc ça typiquement ça se manifeste par des lignes qui commencent à se déformer, donc les lignes droites, par exemple le carrelage qui commence à être ondulé, des lettres qui disparaissent quand on les fixe directement, alors que quand on fixe juste à côté on les voit, mais quand on les regarde directement elles peuvent se flouter.
0: La fameuse vision centrale. Ouais. Et est-ce qu'il y a des solutions pour soigner les DMLA?
5: Alors il y a deux types de DMLA. On les divise traditionnellement en DMLA sèche, donc un peu cicatricielle, qui est d'évolution lente et où il y a beaucoup de recherches, mais actuellement pas de gros traitements.
0: Ouais.
5: Et il y a la DMLA humide, qui est accompagnée donc de sortes d'œdèmes, donc de liquide qui va sous la rétine. Et ça, on peut l'assécher et puis le calmer et contrôler la maladie avec souvent des injections dans les yeux.
0: Et ça se fait quoi qu'il arrive chez l'ophtalmo.
5: Oui. Oui, oui.
0: Ce matin, on a pris soin de nos yeux, on en a appris un peu plus sur l'orthopsie avec vous Ophélie Carlino, orthoptiste, et vous Sina Elahi, ophtalmologue au centre ophtalmologique du Rhin. Merci beaucoup pour tous ces renseignements
5: ce
0: matin. Je vous souhaite un bel été, pas trop de soleil, on se protège les yeux, c'est super important, on le rappelle. Hein, on n'oublie pas les lunettes de soleil. On peut bicher aussi avec des lunettes de soleil, c'est ça qui est bien, c'est un petit peu la classe. For sure. Sacrifice Elton John pour vous.

0: Sacrifice, Elton John, le petit slow du matin qui fait du bien. Mentissa, Sins Emilia, France Gall, Daniel Balavoine, Goldman ou encore Johnny Hallyday, vous connaissez leurs chansons par cœur. Eh bien, venez les écouter ce dimanche pour un concert absolument exceptionnel. Une chorale qui s'appelle Enchantillage. On vous en dit plus dans la suite de Bienvenue chez vous. Ce sera juste après les infos de 10h qui arrivent juste après quoi? Juste après Jeanne Masse. Sauvez-moi!
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0: quand même cette chanson. Sauvez-moi, sacré souvenir, signé Jeanne Mas.
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0: Vendredi 5 juin, bienvenue chez vous, ici Alsace, il est 10h. C'est l'heure des infos avec vous, Sophie Constanzer. Bonjour Sophie.
2: Bonjour Caroline.
0: Un homme de 72 ans est mort hier soir après avoir chuté dans le Rhin.
2: Ça s'est passé hier soir peu après 20h à Markolsheim dans le Bas-Rhin. Une quinzaine de sapeurs-pompiers et l'hélicoptère de la sécurité civile ont été mobilisés pour secourir cet homme tombé à l'eau depuis un bateau de croisière, mais l'intervention n'a pas permis de le sauver. Une enquête a été ouverte pour connaître les circonstances de l'accident. Les analyses écartent toute pollution de l'air au-delà de l'usine et tout risque pour la population, selon la préfecture du Bas-Rhin, après cet accident industriel hier sur le site d'Arlanxéo à la Vansenau. Une fuite d'ammoniac a été détectée en début d'après-midi dans cette usine classée Céveso seuil haut. Elle a été rapidement colmatée, mais 5 personnes ont été blessées. 6 jours après la disparition de Liana, 11 ans, dans le Gers, un corps a été retrouvé dans un silo à grains agricoles hier. Des vêtements similaires aussi ont été retrouvés sur le corps. Une réunion d'urgence est organisée ce matin autour du Premier ministre Sébastien Lecornu. Alors que les critiques s'intensifient sur les éventuelles failles judiciaires dans cette affaire. La chanteuse Louane remplace Patrick Bruel au Festival des Alpagas Bleus. Le chanteur de 67 ans qui annonçait il y a une semaine l'annulation de sa tournée devait se produire le samedi 18 juillet à Saverne. Il est visé par plusieurs plaintes pour viol et agression sexuelle en France et en Belgique. Placée mercredi en liquidation judiciaire, l'entreprise de charcuterie alsacienne Maurer Tempé à Kingersheim dans le Haut-Rhin vend ses stock de Fleischnacka et autres colmettes via l'application Togo. Dernière vente et les produits sont à retirer ce midi. 109 salariés vont perdre leur travail avec la fermeture de la SCOP Maurer Tempé. Les clubs de Mulhouse, Gym Alsace et de l'indépendant de Kingersheim organisent jusqu'à dimanche les championnats de France élite au Palais des Sports de Mulhouse. Plus de 240 gymnastes sont attendus pendant 3 jours, dont l'une des stars françaises Mélanie de Jésus de Santos qui reprend la compétition après 2 ans d'absence et pour encadrer les épreuves. 160 bénévoles vont œuvrer pendant tout le week-end. Enfin, le joueur du Racing, Guéladoué, a été buteur et passeur décisif hier soir avec la sélection ivoirienne lors du match amical contre l'équipe de France de football. À moins d'une semaine du coup d'envoi de la Coupe du Monde aux États-Unis, les Bleus ont reçu un petit avertissement, donc abattu 2-1 face à la Côte d'Ivoire. La météo pour ce vendredi, Caroline.
0: Alors, on a 2-3 petits nuages. Vous pouvez les compter. Voilà, 1, 2, 3. Voilà, pas beaucoup plus. 2 très belles éclaircies sont au programme de ce vendredi. Et cet après-midi, les températures restent douces. Vous aurez à Haguenau 20 degrés, à Strasbourg 21, à Aubernais 20, à Colmar 21, à Kaisersberg et Tannes 19 seulement, et à Mulhouse 21 degrés. Le programme du week-end.
2: Attention, il y a un quatrième petit nuage qui vient d'apparaître.
0: Les comptes ne sont pas bons. Les comptes ne sont pas bons, Kevin. Le programme du week-end, demain samedi, du très beau soleil toute la journée, 2-3 nuages et quelques gouttes sur les hauteurs. Dimanche, quelques nuages en matinée et ensuite retour des éclaircies. Vous les comptez et vous nous appelez, s'il vous plaît.
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0: Alors, que je vérifie. Oui, il y en a un quatrième.
2: Non, mais je vous embête, Caroline. C'est vrai qu'il n'y en a que 3.
0: Ils font des ensembles à un moment donné, vous voyez. Oui. Les nuages, ils se rapprochent les uns des autres. C'est compliqué, la météo.

0: besoin d'amour et on en reçoit grâce à France Gall à l'instant.
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0: Et il est question justement de France Gall, mais aussi de Johnny Hallyday, de Daniel Balavoine, de Jean-Jacques Goldman, de Renaud, des artistes que vous aimez écouter avec Ici Alsace et que vous allez pouvoir écouter ce dimanche. Le concert est proposé par la chorale Enchantillage à l'église Sainte-Barbe de Wittenheim. C'est un concert gratuit avec un chapeau et le chapeau il sera au profit de l'association Vivre avec Parkinson. Une belle sortie, une chanson en chanson et une sortie utile surtout. Le programme complet, c'est à suivre dans Bienvenue chez vous avec pour la musique Fever Dream, c'est Alex Warren.

0: Fever Dream, de la fièvre et du rêve. Alex Warren à l'instant.
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0: Vous aimez les concerts? Ce dimanche, on vous donne rendez-vous à l'église Sainte-Barbe de Wittenheim pour le concert de la chorale et enchantillage au profit de l'association Vivre avec Parkinson que préside Pascaline Metzger, notre invitée ce matin. Bonjour Pascaline.
3: Bonjour.
0: Pascaline, oui, vous êtes là. Vous êtes la présidente de cette association Vivre avec Parkinson. Pascaline, de quelle manière vous avez appris que vous étiez atteinte de cette maladie, justement?
3: Alors, enfin, moi, je l'ai appris, donc j'ai fait des examens. Ouais. Et enfin, le médecin m'a dit de faire des radios de cette région. Donc, ça a duré 6 mois. Donc, après, j'ai atterri chez un rhumatologue. Ouais. Et du rhumatologue, on m'a dit... il faut voir un neurologue. Et là, je comprenais pas du tout. Pourquoi un neurologue? Et parce que j'avais un nerf de coincé à l'épaule.
0: Ouais.
3: Donc, je comprenais pas du tout le rapport. Et puis après avoir fait des examens, ben, il s'avérait que c'était la maladie de Parkinson. Mais c'est vrai que je m'attendais pas du tout à ça parce que pour moi, la maladie de Parkinson, c'était quelqu'un qui tremblait. Et comme j'avais pas du tout ce symptôme, donc je comprenais pas.
0: Ouais. Et pour le coup, ben, c'est évidemment une nouvelle difficile à accepter. Et pourtant, vous battez. Aujourd'hui, à quoi ressemble votre quotidien, Pascaline? Est-ce que, visiblement, vous arrivez à vivre avec cette maladie?
3: Alors, ouais. Alors, à savoir que j'ai subi 2 opérations. Donc, ouais. C'est une stimulation profonde, une neurostimulation cérébrale profonde. Donc, une fois en 2024, j'ai signé un protocole qui n'a pas du tout fonctionné. Donc, on m'a enlevé tout le matériel parce qu'à savoir que c'est des électrodes qu'on vous implante dans le cerveau. Ouais. Et ça marche avec du courant. Hein. C'est pour stimuler le cerveau. C'est d'où la neurostimulation. Et donc, ça n'a pas du tout fonctionné. On était 130 patients en France. Donc, en 2025, ils m'ont enlevé tout le matériel. Et là, je me suis fait réopérer en janvier 2026.
0: Et pour le coup, là, cette opération, elle a servi à ce que votre quotidien soit amélioré quand même?
3: Ah oui, complètement. Ouais. Alors après, mon médecin me dit que je suis toujours en affûtage, hein, c'est clair, parce que, à savoir que le réglage se fait sur 1 an.
0: D'accord.
3: Donc je vais régulièrement à l'hôpital où je vois la chire, où on me faufile les réglages, quoi.
0: Ouais.
3: Après, ça sera pas parfait, ça, je sais, je suis consciente que je vais pas retrouver, mais bon. Il faut que ça aille mieux, quoi.
0: Ben oui, en tout cas, vous avez eu la force, le courage de créer cet asso, Vivre avec Parkinson. Oui. De quelle manière elle est née, cette idée d'association?
3: Après, l'idée d'association, c'est parce que je me suis dit, j'étais jeune et je ne voyais pas d'autres structures, donc je me suis dit, comment je fais? Moi, j'aime bien aider les autres, j'aime bien toujours. Voilà.
0: Partager.
3: Je me suis dit, mais comment fait un jeune de mon âge quand il apprend qu'il a Parkinson? Enfin, moi, je sais que j'ai galéré, mais je me suis dit, c'est pas possible, quoi. Et donc, on a créé le Vivre avec Parkinson en plein Covid, en plus, parce qu'on avait une manifestation qui n'a pas pu se faire, parce que, justement, il y avait le Covid, donc on l'a créé en mars 2020.
0: Et
3: pour
0: le coup, c'est vrai que je vous ai pas posé la question, parce qu'elle vous avez appris que vous aviez Parkinson à quel âge?
3: Donc, à 46 ans, donc là j'en ai 56,
0: Donc 57. C'est effectivement très jeune,
3: en tout cas.
0: Aujourd'hui vous êtes présidente d'une asso qui s'active pour faire avancer la recherche. Pascaline, c'est votre objectif numéro 1?
3: Ah oui, c'est il faut sensibiliser le public parce que quand on voit les gens, c'est... Quand on s'arrête au tremblement, pour moi ça met un petit peu en colère, quoi. Je me dis, mais il n'y a pas que ça. Parkinson, c'est de plus en plus jeune aussi, il faut le savoir, quoi.
0: Faire connaître la maladie, communiquer et puis récolter aussi des fonds. Ce dimanche, la chorale Enchantillage chante pour vous. Quelles sont les autres actions que vous menez justement avec votre asso Vivre avec Parkinson tout au long de l'année? Vous avez plein d'événements, Pascaline?
3: Oui, alors on a une course ou marche solidaire qu'on fait tous les ans. Donc c'est le dernier week-end de novembre dans toute la France où il faut s'inscrire sur Hello Asso, sur Vivre avec Parkinson. Et là, on prend un dossard et on marche et on court tout un week-end. Donc c'est toujours le dernier week-end de novembre, mais je crois que ça va être la 7e ou 8e édition. Donc on arrive à avoir 600 inscriptions, quoi.
0: Ouais, donc c'est effectivement de l'énergie aussi mise dans cet asso. Je me demandais si vous alliez chanter vous aussi à l'église Sainte-Barbe de Wittenheim dimanche.
3: Non. Alors quand j'étais jeune, je chantais effectivement dans ma chorale, mais Mais là, on les a vus se enfin, quand ils ont fait les répétitions, c'est, ouais. Déjà, c'était émouvant, quoi. Même dans la salle, pour moi, je commençais déjà à pleurer, donc. Et ben, je me doute ce que ça va être dimanche.
0: Je pense que ça va être beaucoup d'émotions, ouais. Et beaucoup, oui, de bonheur. Ouais. On vous soutient de tout cœur, Pascaline Metzger, merci. Présidente de l'association Vivre avec Parkinson. Merci d'avoir été avec nous ce matin. Bon concert dimanche, et on va vous présenter justement le programme de ce concert gratuit. Le plateau est au profit de l'asso Vivre avec Parkinson. Merci beaucoup. Pascaline,
3: merci
0: bonne
3: beaucoup.
0: Journée à
3: merci
0: vous,
3: beaucoup.
0: À bientôt.
3: Au
0: ici Alsace, bienvenue chez vous. Un peu de tendresse, le baiser, Alain Souchon. J'entends.

0: d'Alain Souchon. La chorale Enchantillage vous propose ce dimanche un concert gratuit. Le plateau sera au profit de l'association Vivre avec Parkinson. Et le programme est vraiment sympa. Chanson française, 100% tube. On part à l'église Sainte-Barbe de Wittenheim. Juste après le duo Jermaine Jackson et Piazza Dora. On adore.
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0: Begins to Fall, logiquement aujourd'hui pas de pluie et c'est tant mieux. Le duo Jermaine Jackson et Piazza Dora.
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0: Et il n'y aura pas de pluie non plus ce dimanche 7 juin à 17h. Rendez-vous à l'église Sainte-Barbe de Wittenheim pour le concert de la chorale Enchantillage au profit de l'assaut Vivre avec Parkinson. Ce matin, on est en ligne avec Anne Burgi, présidente de la chorale Enchantillage. Bonjour Anne.
3: Bonjour Caroline.
0: Enchantillage, un joli jeu de mots entre enfantillage et chant, le chant choral. Comment vous l'avez trouvé ce joli nom ?
3: Eh ben, on a cherché entre nous et, ouais. et on s'est dit que un enchantillage enchanté, ça nous correspondait bien. Nous qui sommes des enseignants ou des aides maternelles, des ATSEM, des écoles, donc ça nous allait bien.
0: Et ben voilà, une belle chorale qui date de quand d'ailleurs, qui...
3: Nous allons fêter nos 10 ans, donc c'est le concert de nos 10 ans là que nous allons donner.
0: Et ben voilà, 10 années d'existence pour cette chorale Enchantillage. Vous en êtes la présidente, mais vous n'êtes pas la chef de chœur ou le chef de chœur, je crois.
3: Ah non. Non, non. Donc Joël Brown est notre chef de chœur. Ouais. Lui-même est enseignant. Donc il nous guide depuis 10 ans. Alors j'ai réfléchi tout à l'heure. 10 ans, c'est l'âge d'un élève de CM2. Donc on a cheminé avec lui de la petite section jusqu'au CM2. Il nous a porté parce que nous sommes des choristes actifs, aussi retraités. Ouais. Certains savent lire les notes, d'autres non. Donc Joël nous a vraiment guidés, il est toujours très bienveillant. Il a l'habitude de guider des chœurs d'enfants, donc ouais. La pédagogie, le doigté, c'est son domaine, donc on est très très bien en main avec lui.
0: Oui, j'imagine, je sens une bonne ambiance en tout cas dans tout la chorale fait. Enchantillage, une passion évidemment que vous partagez avec les choristes qui seront à fond ce dimanche pour le concert à l'église Sainte-Barbe de Wittenheim à 17h, au programme Johnny Hallyday, Daniel Balavoine, France Gall, Renaud, Goldman, c'est du 100% chanson française.
3: Oui. Oui, oui, nous avons choisi de... Au début, on a un petit peu essayé, mais nos accents étaient trop différents. Donc, on s'est dit, on va se cantonner à ce répertoire français qui est tellement riche.
0: Ben oui,
3: et
0: oui.
3: Avec un petit coup de cœur, quand il y a des chansons du côté de l'enfance ou beaucoup d'émotions, nous aimons beaucoup. Après, nous aimons aussi les chansons qui bougent. Donc, le public va pouvoir aussi chanter avec nous.
0: Ben oui, c'est ça qui est agréable aussi. Est-ce que vous chantez a cappella ou vous serez accompagné musicalement ?
3: Alors, nous serons accompagnés par un pianiste, exceptionnellement pour le concert. D'habitude, Joël nous accompagne avec sa guitare, parce que c'est aussi un instrumentiste ouais. Talentueux. Et ce jour-là, nous aurons Jean Chupnel, qui est pianiste et qui nous accompagne.
0: Donc, une belle séance de chant, de piano. Vous chantez tout ça gratuitement, au chapeau. Et ce chapeau sera reversé à l'association Vivre avec Parkinson. Pour quelle raison vous avez eu envie de soutenir cet asso, Anne ?
3: Alors, nous... Comment on fait un concert avec chapeau ? Nous cherchions une association qui pouvait nous parler et nous avons rencontré Pascaline, et dès que nous l'avons rencontrée, nous avons été séduits tout de suite, vous l'avez entendu tout à l'heure, par sa force, par son engagement, par son enthousiasme et son dynamisme. Et donc nous nous sommes réunis, elle nous a exposé un petit peu ses objectifs de son association, son vécu, et nous avons été tellement étonnés de savoir qu'on pouvait être atteint de cette maladie de plus en plus jeune,
0: bien sûr.
3: Et avec des symptômes qui n'étaient pas ceux du tremblement. Ouais. Des personnes âgées en général, c'est l'idée qu'on se fait. Et tout de suite, nous avons été séduits par elle et son mari, qui sont vraiment dans une dynamique et un engagement formidable.
0: Et ben, pour le coup, vous allez donner toute votre énergie pour cet asso ce dimanche. On vous souhaite évidemment un maximum de public. Anne Burgi, présidente de la chorale Enchantillage, en concert donc ce dimanche 7 juin à l'église Sainte-Barbe de Wittenheim au profit de l'association Vivre avec Parkinson. Anne, je vais vous demander une question, c'est un peu une question piège. C'est quoi votre chanson préférée du répertoire de dimanche ? Votre coup de cœur.
3: Il y a une chanson qui s'appelle Et bam. Donc, je pense que c'est celle-ci. Mais il y en a d'autres. On vibre à chacune des chansons. Donc,
0: C'est Mentissa, c'est ça?
3: Ouais. Et, pardon?
0: Oui, c'est Mentissa, non? Et bam.
3: Oui. Ouais. Et peut-être, je pense, le final. Alors, le final, c'est vrai, c'est l'apothéose de tous nos voix qui se mêlent dans une énergie. Donc, je vous dis pas quel est le final, mais en tout cas, le final aussi nous porte et nous transporte.
0: Et ben, y a
3: et j'espère que ce sera pareil.
0: Il n'y a qu'à venir vous voir pour le voir, ce final, justement. Merci beaucoup, Anne. Bon concert dimanche.
3: Merci, Caroline.
0: À bientôt. Bienvenue chez vous. Ça continue et avec le GTST gourmand d'Isabelle Chalaï. Rendez-vous à 11h moins le quart pour en savoir plus.

0: 1989, All Around the World, c'était Liza Stansfield.
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0: Avec l'accent anglais, s'il vous plaît. Ce dimanche 7 juin de 10h à 18h, la salle de spectacle de La Brocque accueille la première édition du Festival du Livre Cultivez votre curiosité. Un rendez-vous gratuit, ouvert à tous, organisé par les médiathèques de la Vallée de la Bruche, La Brocque, Schirmeck, Wisch et la Bibliothèque de Russe. Au programme des auteurs locaux, des animations pour petits et grands, des créateurs du territoire, une exposition réalisée par les écoles du secteur et, pour clôturer la journée, un spectacle familial intitulé La drôlatique histoire du petit chevalier Grimaud du beau plumeau. Rendez-vous ce dimanche à la salle de spectacle de La Brocque pour cultiver votre curiosité.

0: tu verras, Claude Nougaro. Le week-end arrive, on sort le barbecue, on prévoit un déjeuner en terrasse et on se fait plaisir avec 2-3 recettes d'été.
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0: En terrasse ou en pique-nique, place aux salades d'été avec Jean Ainé qui vous propose des ateliers cuisine sur chezmémé.com. Bonjour Jean.
3: Bonjour Caroline.
0: Ton best-of à toi, Jean, en salade d'été. Quelle est ta recette de salade préférée?
3: Alors, c'est très dur de répondre à ça parce que j'en aime vraiment beaucoup. Ouais. Parce que j'aime vraiment beaucoup de recettes végétariennes. J'aime beaucoup les salades en fait qui viennent aussi un peu d'ailleurs. Donc,
0: oui.
3: On va oublier un peu la niçoise pour une fois.
0: Ouais.
3: J'aime bien en fait, par exemple, poulet au curry, un peu de riz basmati, de la salade, des carottes râpées, un peu de mangue fraîche, une petite sauce raïta. C'est plutôt pas mal. Ça
0: c'est pas mal. Et puis c'est un repas complet, hein, pour le coup, je note.
3: Exactement, donc, tout à fait. Le but de la salade, c'est quand même que là aussi, vous ne passiez pas des heures en cuisine. Il fait chaud, donc on a envie d'en profiter. Donc on va simplement venir mettre la proportion parfaite d'une assiette normale avec la moitié de légumes, un quart de féculents, un quart de protéines et puis après on s'amuse avec les petits à côté.
0: Ouais, c'est équilibré. Le secret pour toi, c'est la vinaigrette, c'est les épices?
3: Alors, c'est plutôt la vinaigrette, parce que c'est un sujet un petit peu délicat, dans la mesure où il faut choisir la bonne vinaigrette par rapport à sa salade.
0: Ouais.
3: Il faut aussi éviter de détremper la salade avec trop de vinaigrette, parce que ça perd de sa fraîcheur.
0: Okay.
3: Donc, je dirais que c'est là où on a le plus de travail, finalement, c'est plus la sauce.
0: Voilà, on va se concentrer sur cette vinaigrette pour que ça donne du goût et que ce soit juste équilibré avec les aliments. Ça se transporte facile, toutes ces salades, on est d'accord?
3: Alors, ça peut se transporter facilement, mais il faut bien la concevoir parce que il faut que vous sachiez à l'avance en fait aussi quelles sont les conditions. Si on part pour un pique-nique avec une rando, on va pas avoir les mêmes conditions que si vous servez une pique-nique, enfin un pique-nique juste sur votre terrasse, on va dire. Donc si vous devez transporter, on va privilégier des aliments qui sont relativement peu sensibles au changement de température. Hein, on va pas y aller sur du saumon cru.
0: Ouais.
3: Et puis en même temps, on va aussi réfléchir un peu au contenant. Des fois, quand on doit transporter, il vaut mieux peut-être les faire en bocal individuel pour chacun.
0: Ah ouais. Bien vu.

0: pour pouvoir transporter avec les aliments les plus lourds au fond, les plus légers au-dessus et surtout la sauce à part.
1: Ça, c'est le détail qui tue.
0: Exactement, parce que sinon, la sauce va cuire vos aliments le temps, avec l'acidité, le temps que vous fassiez votre rando. Donc, surtout, la sauce à part.
1: On évite l'effet marinade, pour
0: exactement.
1: Le coup. Très bien. Est-ce que tu as une vinaigrette signature, Jean?
0: Alors, du coup, pour la peine, je suis assez locale là-dessus.
1: Ouais.
0: Et j'avoue que je suis très, très fan de la Maggie Melfort.
1: Oh là là, on adore.
0: Nos produits locaux, avant tout. un petit peu d'échalote, un petit peu d'ail. Et par contre, je ne pas trop d'huile et je rajoute un petit peu d'eau pour éviter qu'elle soit trop forte en acidité, mais du coup qu'elle reste légère.
1: Et ben voilà, on va rester dans la légèreté, mais la gourmandise quand même, parce que moi, alors depuis quelques temps, je rajoute assez souvent des graines, des noix de cajou, des cacahuètes que je concasse, parce que ça rajoute un peu de croquant.
0: Exactement, faut jouer sur les textures avec les salades. Dans une salade, ça doit jamais être ennuyeux,
1: ouais.
0: Donc justement, ce que tu fais est super parce qu'on va avoir du croquant. Il faut pas hésiter aussi à rajouter un petit peu de fromage émietté, des cubes de fromage. On peut aussi jouer justement avec les graines, faire des croûtons maison. Enfin voilà, il faut s'amuser avec les textures. Il faut pas que ce soit forcément purement légumes, quoi.
1: Bon, et on va retrouver pas mal d'idées sur ton compte Insta, Jean.
0: Ouais, bien sûr, sur le compte Insta chez Mémé Cours de Cuisine et sinon directement en cours de cuisine.
1: Parfait, merci beaucoup, Jean.
0: Avec plaisir, Caroline. À bientôt.
1: Et on continue à se régaler ce matin, puisque Isabelle Chalaï teste pour vous le marché de la place Broglie, histoire de bien manger et pas trop cher. Challenge à suivre avec Ici Alsace.
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0: Mon sourire, c'était Zaz.
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0: Et il est grand temps d'aller tester des trucs. Le marché de la place Broglie à Strasbourg est une institution présente chaque semaine, le mercredi et le vendredi. Isabelle Chalaï a testé aujourd'hui un repas de midi à 10 euros acheté sur le marché.
3: Voilà, je suis en plein cœur du marché. Ça sent déjà très très très bon. Alors, maraîcher, charcutier, poissonnerie, il y a vraiment de tout pour faire ses courses dans une ambiance très sympa. Pour mon repas de midi, moi je vais miser sur de la charcuterie. Je suis avec Christine Spisser. Bonjour Christine.
4: Bonjour Isabelle.
3: Alors, charcutière, traiteur, bouchère. J'ai un petit budget, Christine, pour midi. Je me suis lancé le défi, moins de 10 euros pour manger sur le pouce.
4: Aucun problème. Alors, on a une variété de salades. Pommes de terre, céleri, carottes, coleslaw, taboulé. Après, on a aussi des salades de viande qui peuvent très bien faire l'affaire. La salade de pot-au-feu où il y a déjà les légumes dedans. Ou alors, on peut faire en association avec les salades, on peut faire du pâté en croûte. On a 6 variétés différentes de pâté en croûte. Et là, on est largement sous 10 euros.
3: On va se préparer une petite tranche de pâté en croûte. Je trouve ça sympa. En plus, ça peut se manger avec les mains, hein, sans aucun problème. Et qu'est-ce qu'on va se prendre? On va se prendre peut-être une salade de pommes de terre.
4: Une pomme de terre salade, gars.
3: Oui, j'en aurai à peu près pour combien? J'ai que 10 euros. Hein.
4: Mais ça fait 10 euros.
3: Non, moins de 10 euros.
4: Ben, on va faire 9,80.
3: Il me reste plus de 20 centimes pour le reste. Sinon, ça ne fait pas grand lourd. Merci beaucoup, Christine.
4: Avec plaisir.
3: Belle journée. J'ai ma charcuterie de midi. J'ai besoin de pain. Et je suis à la maison chez Jean-Pierre avec...
5: Gilbert.
3: Avec Gilbert, c'est votre beau-père. Hein.
5: C'est ça, Jean-Pierre, c'est mon beau-père, c'est le fondateur.
3: Moi, j'aimerais bien un petit morceau de pain pour aller avec ma charcuterie.
5: Ça dépend de ce que vous aimez. Si vous aimez le pain blanc... ou pain plutôt brun, ou avec céréales, sans céréales.
3: Alors, je vais prendre avec céréales, tiens.
5: Avec céréales, écoutez, alors moi, ce que je peux vous conseiller, c'est une petite baguette céréale, ou alors j'ai la même, mais avec torsadée céréales.
3: Combien ça fait à peu près? Parce que j'ai un petit budget, hein.
5: Alors, la baguette, elle est à 1,70€, mes petits céréales.
3: Oh, je vois que vous avez aussi des desserts.
5: Ah bah oui, on a
3: un petit peu de sucré.
5: Ah, j'ai de la tarte à la rhubarbe meringuée, j'ai de la tarte au fromage blanc.
3: Bon allez, je vais prendre ma baguette aux céréales et je vais prendre une petite tarte à la rhubarbe.
5: Allez,
3: on va se faire plaisir, merci. Le pain c'est bon, la charcuterie, ça manque un peu de fibres hein, pour tout ça. Eh bien je vais aller voir Daniel. Bonjour Daniel.
6: Bonjour.
3: Vous êtes producteur?
6: À Wistofen.
3: Des tomates, il n'y en a pas, évidemment.
6: Bah, en Alsace, point encore.
3: Par contre, qu'est-ce que vous pourriez me proposer, Daniel? Quelques carottes. Sinon, au niveau des fruits, vous avez quoi?
6: Des cerises de Wistofen.
3: Au niveau du prix, parce que j'ai un petit budget. Bon, alors je vais vous en prendre une petite poignée.
6: 200 grammes.
3: 200 grammes, ça fait combien ça, 200 grammes?
6: 1,80€.
3: Oh, bah, ça va, je suis dans mon budget. Verger l'œuf de Wistofen. Bon, bah, je crois que j'ai mes fibres, j'ai mon pain, j'ai ma charcuterie. Merci, Daniel. Belle journée. Merci. Au revoir. J'ai un tout petit peu dépassé mon budget. Allez, j'avais un petit peu plus que 10 euros, mais franchement, une bonne charcuterie alsacienne, un pain délicieux, des légumes. J'ai pas oublié le dessert, hein, vous avez bien compris. Alors, conclusion, Strasbourg, c'est vrai, ça se visite, mais alors, surtout, ça se déguste.
0: Isabelle Chalaï, la gourmande. Dans 2 minutes, on fait quelques économies avec Valère Coréard au programme ce vendredi. Des économies d'eau. On est pile dans la saison. Et vous en saurez plus juste après. Toc Toc, Such a Shame.

0: 80 en force ce matin. Such a shame, c'était Tok Tok.
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0: Valère Coréard, vous êtes là chaque jour pour améliorer notre pouvoir d'achat. Aujourd'hui, vous vouliez nous parler eau en bouteille.
3: Saviez-vous que nous, les Français, sommes les champions du monde de la consommation d'eau en bouteille? Alors, il y a plein de raisons à cela, l'éducation, les croyances, les craintes, les habitudes, l'offre commerciale. Mais le résultat est sans appel, on dépense entre 500 et 900 euros par an pour boire de l'eau dans des bouteilles en plastique, quand on est 4 à la maison, donc c'est vraiment pas rien. Et une des motivations à cette dépense, c'est qu'on est méfiant vis-à-vis de l'eau du robinet. Alors je pense aux PFAS, aux microplastiques, pesticides, le chlore, le goût. Alors je vais pas vous dire que tout ça n'est pas vrai, il y a parfois des sujets de qualité ou de goût qui se posent, même si c'est quand même très contrôlé en France. Pour autant, je voulais vous parler d'une solution qui va peut-être vous faire changer d'habitude, sécuriser encore plus votre eau du robinet en installant un filtre à la source.
0: Et vous évoquez donc ce filtre qui s'installe directement sur l'arrivée d'eau?
3: Exactement. Alors je reconnais que pour les moins bricoleurs, ça peut faire un peu peur, mais enfin j'y suis arrivé, donc autant vous dire que n'importe qui peut le faire. Des sociétés proposent ce type de système avec en général une base de filtre charbon qui est connue pour être très efficace pour filtrer justement les pesticides, les PFAS. Je pense à des sociétés comme La Vie ou encore Fluide. Et c'est Fluide que j'ai testé. Alors côté installation, hyper facile. Côté efficacité, c'est plutôt rassurant. J'ai lu leurs études en laboratoire. Microplastiques, PFAS, bactéries, médicaments, goût du chlore, tout ça, ça passe à la trappe, en tout cas pour une grande majorité. Alors faut investir entre 140 et 200 euros. Et pendant un an, vous économisez le budget eau en bouteille. Donc c'est quand même une bonne alternative pour sécuriser, faire baisser la facture, on fait des économies, on fait de l'écologie, ça coche toutes les cases. Alors est-ce que vous, sinon, vous avez des bons plans concernant l'eau du robinet? N'hésitez pas à m'écrire, mon mail c'est parici-les-économies@radiofrance.com.
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0: entre 11h et midi, place au dingue, au dingue, au dingue, enfin bref, à ce truc, hein, le mot en alsacien pour le truc. Bonjour Maxime Dillinger.
1: Bonjour Caroline Paul, bah oui, c'est parti, le 2 passe du haut pour le Sigoland, bah il y a des cigognos, on va voir les petits bébés, tout ça, 03 88 25
0: 15 15.
1: Allez, c'est à vous de jouer.
0: Vous tentez votre chance maintenant, c'est Nadia qui vous répond au téléphone. À vous d'essayer de poser les bonnes questions pour faire avancer le dingue. On fait ça en musique évidemment avec les valses de Vienne, François Fellman. Vous dansez, Maxime?
1: Très mal.
0: Oh non.
1: Ah mais pour vous, je vais faire un effort, ah, OK.

0: quoi? Ah, ok, d'accord, mais c'est une question. François Feldman, les valses de Vienne.
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0: Une agréable fin de matinée à l'écoute d'Ici Alsace en ce vendredi le 5 juin. Il est 11h. Journal présenté par Sébastien Cabrita dos Santos. Bonjour Sébastien. Non,
3: bonjour Max, bonjour tout le monde.
0: Les alpagables, mais non, on n'est pas du tout sur le bon. On est sur 4 personnes placées en détention provisoire dans le cadre d'une affaire d'extorsion et de séquestration.
3: 4 protagonistes âgés de 29 et 44 ans, mis en examen, suspectés d'avoir enlevé, séquestré un jeune homme de 25 ans. Une plainte est déposée dans le Haut-Rhin. La victime explique avoir été forcée de monter à bord d'une voiture près de son lieu de travail à Mulhouse sous la menace d'un pistolet. Et d'un couteau, les yeux bandés. Ses ravisseurs l'ont forcé à demander de l'argent à sa compagne et à un ami par des messages vocaux. 3 virements ont été réalisés au total. 14 000 euros ont été récupérés. La mort d'un homme âgé tombé depuis un bateau de croisière dans les eaux du Haut-Rhin. Ça s'est passé hier soir. Les secours n'ont rien pu faire en arrivant sur place au niveau de la commune de Markolsheim. Impossible de réanimer la victime, pourtant rapidement retrouvée par les spécialistes en intervention nautique grâce aux opérations de repérage de l'hélicoptère Dragon 67. Une enquête est ouverte pour comprendre comment cet homme de 72 ans a pu passer par-dessus bord. 5 personnes blessées, dont 4 légèrement. Dernier bilan de cet accident industriel, hier après-midi à la Vansenot, sur le site à haut risque de l'entreprise Arlanxeo, classé Céveso, seuil haut. C'est une fuite d'ammoniac qui a été détectée. Le préfet assure que tout a été rapidement colmaté et exclut toute contamination de l'air, c'est à lire sur ici.fr. Les alpagas bleus, on y vient forcer de trouver une tête d'affiche en urgence et ce sera finalement Louane. Cet été, sur la grande scène du festival de Saverne, la chanteuse comédienne remplace Patrick Bruel, le chanteur initialement programmé annule tous ses concerts. Il est rien qu'en France visé par 8 plaintes pour viol et agression sexuelle. La maire de Strasbourg déplore une perte immense pour le combat féministe. Hommage de Catherine Trottmann à Marjane Satrapi, l'artiste autrice de bande dessinée, est morte hier à l'âge de 56 ans. Elle avait notamment étudié à Strasbourg. Sa grande œuvre, c'est Persepolis, où elle raconte son enfance en Iran et son opposition au régime des Mollahs. Et puis le baroud d'honneur chez Maurer Tempé, dernière vente aujourd'hui pour l'emblématique charcuterie alsacienne placée en liquidation judiciaire. Les derniers gendarmes, derniers flashnaka sont disponibles sur l'application Too Good To Go. Ils seront retirés aujourd'hui sur le site de Kingersheim. La météo pour aujourd'hui avec de belles éclaircies quand même.
0: Ah oui, le ciel est globalement dégagé aujourd'hui.
3: Début du week-end.
0: Ça commence à se voir, en tout cas sur l'Eurométropole. Les nuages en transit n'apporteront pas ou peu de pluie. Peu de pluie, pourquoi? Car quelques petites averses passagères sont possibles sur les crêtes vosgènes. Retenons que ce vendredi est quand même avant tout une belle journée sur l'ensemble de l'Alsace avec des températures similaires à celles d'hier. Les maximales, faut compter en pleine de Wissembourg à Mulhouse en passant par Strasbourg et Colmar de 21 degrés, Münster, Sainte-Marie-aux-Mines et Saverne un maximum de 19. Le vent est faible globalement, excepté en altitude. Et pour demain matin, la tendance est à la lumière et au calme. Et l'après-midi, entre passages nuageux et éclaircies. Voilà, ça vous va ? Allez, la musique REM, Shiny Happy People tout de suite.
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0: People, c'était RM ici Alsace.
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0: Allez, c'est parti pour jouer au dingue. Comme chaque jour, de 11h à midi, on essaye de faire avancer, de découvrir cette énigme 100% alsacienne. Toujours de près ou de loin, n'oubliez pas, ça a toujours à lien avec l'Alsace. Toujours. Pour découvrir ce dingue, c'est toujours simple. Ça aussi, si vous venez de nous rejoindre, bienvenue. Si c'est votre première fois, ça va être votre baptême. Vous allez voir, on est très bien entre nous. On va essayer de trouver ce dingue grâce à des indices que je vous donne. Si vous avez une idée, une piste, et de se dire, ah, je crois que ce dingue, ouais, je sens que ça doit être quelque chose comme ça. Je pense que c'est un lien avec ça. Eh ben, vous n'hésitez pas, vous m'appelez. 03 88 25 15 15, il y a Nadia au standard. Papotez 5 minutes, et puis vous passez à l'antenne. Et puis si vous trouvez pas, c'est pas grave, on passe un bon moment, en bonne compagnie. Et puis, l'émission, elle dure tous les jours, 7 jours sur 7. Alors qu'est-ce qui se passe? Eh ben là, on est sur l'énigme qui a été ouverte hier. Donc ça veut dire qu'on a avancé un peu. Donc si vous venez de nous rejoindre, vous êtes chanceux, c'est parce qu'on a déjà avancé un petit peu. Alors qu'est-ce qui se passe si on trouve ce dingue? Ah, bah vous êtes qualifiés mes amis. Oui, pour un tirage au sort dimanche avec François Pagano. Et le cadeau de la semaine, c'est plutôt cool. 2 passes duo pour profiter du parc là où il y a toutes les cigognes. Ça vous parle de Cigoland à Kinsheim? Eh oui, avec des manèges pour toute la famille, 15 espèces animales, des spectacles de cirque et puis plein d'autres animations. Ça, c'est pour vous si vous trouvez le dingue et que vous êtes sélectionné ce week-end. Alors, on se fait un petit récap? Allez, c'est parti. Alors, on va écouter le tout premier indice que je vous avais fait écouter hier.
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0: Ça, régulièrement, vous l'entendez sur notre antenne. Je pense que vous l'avez un peu senti. Maintenant, c'est quel est le lien avec notre dingue? Deuxième indice, qui peut mettre sur une piste.

Bon, lui aussi, hein, il passe régulièrement sur notre antenne. Il est bien connu. Si vous arrivez peut-être à trouver qui c'est, peut-être que ça pourrait vous aider. Peut-être le titre aussi, je ne sais pas. En tout cas, il y a eu pas mal de propositions hier et on a bien avancé. Alors on sait qu'il n'est pas dans le barin. On sait que ce n'est pas Laurent Weisskopf. Oui, on a pu penser que c'était Laurent Weisskopf, mais ce n'est pas Laurent Weisskopf. Est-ce que notre dingue fait des podcasts? Non, il ne fait pas de podcast. Par contre, alors là, c'est là qu'il faut bien noter, c'est une personne. Ce dingue est une personne. Et oui, c'est un homme. On a réussi à identifier hier que c'était un homme. Alors maintenant, qu'est-ce que c'est que ce dingue? Il faut élaguer un peu plus large. Allez, c'est à votre tour. Je compte sur vous. 03 88 25 15 15. On se retrouve juste après Renaud. Voici dans mon HLM.

0: dans Moi HLM, ici Alsace.
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0: Allez, c'est parti. On va accueillir tout de suite notre première candidate. Je vous rappelle, on est ensemble jusqu'à midi pour jouer au dingue et essayer de découvrir ce qui se cache derrière cette chose, toujours en lien avec l'Alsace. On sait, hein, pour rappel, que c'est une personne et que c'est un homme. Voilà, et ça fait bien avancer. J'accueille tout de suite Betty. Bonjour Betty.
3: Bonjour.
0: Comment ça va?
3: Ça va, oui.
0: Eh bien, on est à Agneau avec Betty. En antenne, oui. On papote un petit peu. Les petits conseils bouquins, c'est vrai, parce que en ce moment, on ressort aussi un peu les bouquins pour se mettre en terrasse quand on en a la chance d'en avoir une, ou en tout cas, voilà, pour profiter de l'extérieur. Qu'est-ce que vous lisez en ce moment, Betty ?
3: Je suis en train de lire L'Orpheline des Neiges, et c'est un livre canadien. Ça passe au Canada.
0: D'accord. C'est quoi ? C'est un peu roman rural ?
3: C'est une petite fille qu'on a trouvée devant la porte d'un couvent, et puis on parle de ce qu'elle vit. Puis c'est au début du livre, donc voilà.
0: Ouais, c'est bien, un petit conseil
3: en
0: lecture.
3: En 1916 que ça se passe,
0: ah,
3: jusque
0: là, là, là.
3: Plus tard, voilà.
0: Donc ça va être...
3: J'aime assez, c'est que c'est Marie-Bernadette Dupuis, je crois, qui... Parce qu'il n'est pas tout près, il est dans... Ah si, il est là. Oui, c'est Marie-Bernadette Dupuis, et j'aime bien ce qu'elle fait.
0: C'est
3: ça
0: une
3: fait
0: autre...
3: penser un peu à la vie, quoi.
0: C'est une autrice québécoise, du coup.
3: Écoutez, j'en sais rien. Non, je ne sais pas. Parce que là dans le dos, on explique un peu l'histoire. Donc, je ne peux pas vous dire d'où elle vient.
0: Bon, en tout cas, ça me fait penser à Maria Chapdelaine, pour les amateurs de littérature. C'est l'histoire, voilà, pareil. On est sur un roman rural canadien. Si vous voulez enchaîner, Maria Chapdelaine, un grand classique, justement, de l'histoire de la ruralité. On est en 1900, début des années 1900, pareil, au Canada.
3: Oui, oui.
0: Je pense que c'est dans la même veine. C'est un très bon choix. Bon,
3: alors... Chapdelaine, ça me dit quelque chose.
0: Ah oui, c'est vraiment top, je vous le recommande. Betty, alors, on sait que notre dingue, c'est un homme, que c'est une personne,
3: oui.
0: Et qu'il n'est pas dans le bar, hein. Alors, vous pensez à quoi, vous, Betty ?
3: Alors, ma question, est-ce une personne qui parle sur notre radio ? C'est pas un animateur, c'est quelqu'un qui parle sur notre radio.
0: Alors, quand vous dites notre radio, c'est votre radio à la maison ou votre radio préférée ?
3: Nadia vous dira que je suis fidèle sur Ici Alsace.
0: Oh, j'aime ça, Betty, quand vous dites notre radio, c'est parce que oui, on est votre radio, mais c'est trop bien.
3: Ah oui, j'ai diverses radios, et c'est tout sur Ici Alsace.
0: Oh, bah dis donc, merci. Alors là, pour le coup, je peux vous dire merci pour votre fidélité.
3: Je suis fidèle, oui.
0: Alors... À la réponse, est-ce qu'il parle sur notre radio, sur Ici Alsace ? Objectivement, non.
3: Oh, alors c'est pas la personne, parce que je viens encore de l'entendre.
0: Mais par contre, parce que il faut quand même que je sois honnête avec vous.
3: Oui.
0: C'est pas sur notre radio.
3: Ah, d'accord.
0: Mais...
3: Oui. Oh, mais ça va pas être facile. Je ne vais pas changer de radio quand même.
0: Mais évidemment, vous doutez bien qu'on n'est pas, on n'a pas fait un dingue avec la concurrence. Hein. Alors, c'est juste que pour vous aider, vous aiguiller un petit peu, j'espère que Laurent n'écoute pas. C'était il y a longtemps, notre dingue, il avait fait un peu de radio, voilà, il y a longtemps, il avait fait un peu de radio, on sait que c'est un homme, hein. On sait que c'est un personne...
3: Aucune radio chez nous.
0: Non.
3: Parce... Là, vous me faites penser à quelqu'un que j'ai connu sur une autre radio, mais il y a longtemps.
0: Pas sur Ici Alsace, et là, il avait fait notre dingue un peu de radio il y a très longtemps. Voilà.
3: D'accord,
0: c'est tout ce que je peux
3: donc
0: vous dire.
3: Pas du tout, parce que moi, je peux dire à qui je pensais.
0: Bah oui, mais moi, je pourrais rien dire. Hein.
3: Non. Oui, ça, je suis d'accord.
0: Allez-y, Betty, il n'y a pas de problème. Hein.
3: Ouais, pour Sébastien de Caricasantos.
0: comment vous dites son nom de famille ?
3: 10h. Ouais.
0: Comment vous dites ?
3: Ah bah attendez, oui, parce que Caricasantos.
0: Allez, voilà.
3: Sébastien de Caricasantos.
0: Et on va lui dire le journal de midi avec Sébastien Caricasantos. On va vérifier tout à l'heure.
3: C'est Carita.
0: C'est Cabrita. C'est comme une petite chèvre en portugais.
3: Ah, oui. Oh là là,
0: Cabrita.
3: Je ne sais pas du tout. Alors, excusez-moi, Sébastien, si vous écoutez.
0: Est-ce que c'est Sébastien Cabrita de Santos ?
3: Eh bien, c'est pas ça.
0: Non, c'est pas ça. Je vous le dis quand
3: mais
0: même.
3: On va continuer.
0: Bah, en tout cas, c'est bien tenté. Betty, je vous embrasse bien fort. Prenez bien soin de vous.
3: Merci.
0: Bonne lecture canadienne.
3: Une autre fois, au revoir.
0: À bientôt. Bye bye. Allez, bon, c'est pas Seb. Non. C'est pas Sébastien Cabrita dos Santos. Ah, par contre, Oui, je vous le dis quand même. Il y a longtemps, notre dengue avait fait de la radio. Mais pas ici. Allez, à votre tour. 03 88 25 15 15.

0: Florent Pagny, c'était la dernière chanson du monde ici à Alsace. Allez, au 03 88 25 15 15, c'est le numéro qu'il faut impérativement composer pour remporter ce pass duo pour aller au Sigoland. Si vous trouvez ce dingue qui, je rappelle, eh bien, est une personne. Oui, c'est une personne, c'est un homme. Alors, en effet, il n'est pas sur ici Alsace, mais il y a longtemps, il a fait un petit peu de radio. Ouais, et c'est pas Sébastien Cabrita dos Santos, notre journaliste non plus. Alors, qu'est-ce qu'on fait? 03 88 25 15 15, c'est à vous de jouer. On se fait un petit récap juste après ça.
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0: avance petit à petit, ça titille vos méninges. Je le sais bien, hein. C'est qui cet homme? C'est qui cet homme qui n'a pas de lien direct avec le barin, qui ne passe pas sur ICI Alsace, qui a fait de la radio il y a longtemps? Ah, on verra pour peut-être un autre indice si vous êtes sage. Mais tout de suite, j'accueille Sylvain. Bonjour Sylvain.
1: Comment allez-vous?
0: Ben ça va bien et vous?
1: Moi parfaitement.
0: Alors écoute,
1: un petit peu couvert, mais sinon ça peut aller.
0: Couvert
1: de pluie, comme d'Allenheim, sinon ça peut aller.
0: Alors précisez, d'Allenheim dans le 67, dans le Bas-Rhin, on est où exactement, proche de?
1: Molsheim, à 10 km de Molsheim.
0: Ah, 10 km de Molsheim, exact. Un peu couvert du coup à Molsheim.
1: Oui, c'est un peu couvert aujourd'hui.
0: Sylvain, il faut qu'on vous dise quelque chose quand même, c'est que Sylvain, il fait un truc trop cool, il est pilote de drone. Alors, pas pour faire les images que vous voyez à la télé le matin quand vous regardez ICI Alsace la matinale. Non, vous, vous faites un truc ultra pratique aussi, là.
1: Exactement. Alors, je fais avec mon drone professionnel, je fais du démoussage toiture, du nettoyage toiture, tout ce qui est gras, en fait, hein, lorsqu'il n'y a pas encore de mousse qui pourrait détruire les toitures et tous les lichens. Donc, je nettoie ça avec un produit qui a une rémanence sur 18 mois. Donc, voilà, ça nettoie sur 18 mois chaque fois que l'eau ou qu'il pleuve.
0: Oh, c'est vachement bien. Et alors, du coup, comme ça, ça évite aussi de mettre un humain dans les hauteurs des toits, hein?
1: Exactement.
0: C'est
1: exactement. Il n'y a pas de risque. Je fais tout depuis le sol. Aucun risque de chute de personnel.
0: Eh ben, c'est génial, ça. Alors, comme je peux pas faire de pub directement, qu'est-ce que on tape? On tape nettoyage drone d'Allenheim dans un moteur de recherche?
1: Oui, éventuellement. Oui, Silver Drone. Mais moi, j'ai pas encore de site internet.
0: Ok.
1: Donc, mais j'ai un site Facebook sur Silver Drone.
0: Eh ben voilà, c'est fait. Bon, alors, franchement, bravo, une belle initiative. Hein. Et puis, si ça évite de se mettre en danger, moi, je trouve que c'est quand même une très bonne initiative. Sylvain, le temps passe. Il faut que je puisse vous poser la question. C'est quelle est votre question, Sylvain?
1: Alors la personne que l'on recherche, est-ce que son prénom commencerait-il par un L?
0: Ah, est-ce que son prénom commencerait par un L? Vous avez déjà quelqu'un en vue, je pense.
1: Oui, peut-être, éventuellement.
0: Alors, comme Laurent est pas là, j'en profite, hein, vous savez, je suis généreux, comme ça, on y va. Alors, est-ce que son prénom commence? On a bien dit le prénom, hein. Est-ce que le prénom commence par un L? Et vous pensez à qui,
1: oui,
0: juste comme ça, par curiosité?
1: À Laurent Weisskopf.
0: Ah! Vous n'étiez pas là au début de l'émission.
1: Ah, ok, non, j'étais pas là, j'étais en train de finir une mission.
0: Ah, mince, la tête dans le drone. Non, en fait, on l'a déjà eu la proposition hier, et dans le récap, d'accord, on se disait, en effet, Laurent Weisskopf n'est pas ce dingue. Mais, d'accord, en tout cas, je peux quand même vous dire que le prénom ne commence pas par un L. Au moins déjà, on optimise et vous n'avez pas appelé pour rien.
1: D'accord, parfait.
0: Bon, Sylvain, bonne aventure avec votre drone. Félicitations pour cette entreprise assez novatrice.
1: Merci.
0: Et vous rappelez quand vous voulez au 03 88 25 15 15. Ça marche?
1: Mais c'est avec grande joie.
0: Ah oui, bien sûr. Allez, bonne journée, Sylvain. Ciao.
1: À vous aussi, au revoir.
0: Bye bye. Allez, c'est à vous de jouer. 03 88 25 15 15. Mais qu'est-ce que c'est que ce dingue? On voit ça après Stevie Wonder.

0: Stevie Wonder, I just called to say I love you.
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0: Et chaque heure sur Ici Alsace, on vous donne des informations pratiques dans la région. Et attention, si vous empruntez l'A35 dans les prochains jours, il y a d'importants travaux qui vont démarrer entre Nidernay et Goxwiller dans le sens Strasbourg vers Colmar. Alors c'est à partir du 8 juin, on a encore quelques jours, à partir du 8 juin et jusqu'au 17 juin au matin, la collectivité européenne d'Alsace va refaire en fait entièrement la couche de roulement sur près de 3,5 km. Alors c'est un chantier quand même relativement indispensable pour améliorer d'une part la sécurité, mais ceci, le confort de circulation, c'est pour notre bien. Concrètement, la chaussée en direction de Colmar sera fermée. Les véhicules circuleront donc à double sens sur la voie opposée sur plus de 5 km. Résultat, il faut s'y attendre. Des ralentissements et un temps de trajet allongé sont à prévoir, notamment aux heures de pointe. Pensez anticiper. Donc, certaines bretelles seront également fermées à Nidernay et à Goxwiller avec des déviations qui seront mises en place. Un petit conseil quand même, anticipez vos déplacements et travailler un petit peu plus de temps. Et voilà, chaque heure, ici Alsace, des informations pratiques dans la région. Calogero, tout de suite, le portrait.
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0: Le portrait, c'était Calogero, ici Alsace.
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0: Allez, on va faire un petit récap de notre énigme. 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Allez, on va reprendre notre énigme dans un petit instant, juste après ça.
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0: Allez, au 03 88 25 15 15, qu'est-ce que c'est que ce dingue? On sait que c'est donc une personne qui est donc en lien évidemment à notre chère Alsace, que c'est un homme qui a fait de la radio il y a longtemps, mais pas sur notre antenne. Allez, plus loin, il faut élargir un peu là. Ouais. Bon, comme je vous aime, un troisième indice. Mais faudra écouter à bas. Ça vous va? Gimme tout de suite. Gimme un autre indice. Et puis il y a Pascal. Qui va peut-être réfléchir juste après ce troisième indice. On va lui laisser une chance. Allez, c'est à vous, 03 88 25 15 15.

0: Gimme, c'était Abba, ici Alsace.
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0: Alors si vous venez de nous rejoindre, bienvenue, on joue au dingue toujours. On essaie de découvrir notre énigme grâce à des indices que je vous fais écouter et grâce aux suggestions que vous nous faites au 03 88 25 15 15. Actuellement, on sait que c'est un homme, on sait que son prénom ne commence pas par un L, mais que ce personnage en question a fait un petit peu de radio. Mais faut, ne restez pas trop là-dessus, parce que j'ai envie de vous aider aussi un petit peu. Ça, c'est une anecdote. Il a fait un petit peu de radio il y a très longtemps, mais c'est pas ça, c'est pas le principal. Bonjour Pascal.
3: Bonjour.
0: Ça va Pascal?
3: Ça va.
0: Fidèle auditeur. Pascal, si je vous fais écouter ça. Alors attention, c'est pas un indice du dingue, hein, si je vous fais écouter ça, Pascal. Si vous êtes derrière votre poste, vous avez peut-être reconnu, petite dédicace, fin des années 90, début 2000. Pascal, c'est quoi ça?
3: C'est Buffy contre les vampires.
0: Bah ouais, et pourquoi on parle de Buffy? C'est parce que...
3: Je regarde ça en boucle tous les jours après le dingue. Il y a quelques épisodes qui passent et chaque fois ils en rajoutent un nouveau, mais chaque fois que je mets la télé, ben il y a un épisode que j'ai déjà vu, donc il y a des épisodes que je peux voir 2-3 fois quoi.
0: Non mais j'adore, franchement Buffy contre les vampires, c'est Madeleine de Proust, trop de souvenirs, et puis c'est feel good, on se prend pas la tête, on regarde ça, hop, on pense plus à rien.
3: Ah, c'est parfait. Ouais, et en plus comme ça fait tellement longtemps, je l'avais regardé à l'époque et là il y a des choses je ne me rappelais plus. Donc c'est trop bien quoi.
0: Ah ouais, parce que en fait on a gardé ça dans un petit coin de notre tête, puis là bah on se souvient un peu des personnages et tout, puis là on se remet à jour. Et en plus c'est vrai que sur les plateformes maintenant, là c'est gratuit, hein, c'est en rediffusion gratuite. Alors Pascal, on va refaire un petit récap tous ensemble et je vais vous faire écouter aussi à vous le troisième indice. Alors on réécoute le tout premier avec François Cyril à la réalisation, tout premier indice.
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0: Voilà, c'est cet indice-là qui vous emmène sur une piste. Mais je vous le redis, c'est anecdotique dans le parcours de la personne que l'on vise. Le deuxième indice, c'est ça.

0: Donc ça c'est le numéro 2. Allez, vous êtes prêts? Ça c'est tout nouveau, c'est tout frais, c'est rien que pour vous. On écoute un troisième indice.
1: Je n'ai jamais approché un instrument de ma vie. Donc apprendre tout ça, c'est une nouvelle porte qui s'ouvre à moi. Et en plus de ça, la série elle-même, elle est construite sur des codes de genre. Donc il y a de la tragédie, de la comédie, de l'amour, du suspense. Tous les ingrédients nécessaires pour faire une grande série. Donc, je pense que ça plaira vraiment au public.
0: Oh là là. Alors, je sais que vous aviez déjà une idée, Pascal. Mais là, il va falloir étudier ce troisième indice pour peut-être remettre à jour votre proposition. Alors, j'écoute du coup votre question, Pascal.
2: Alors, est-ce que c'est un acteur?
0: Est-ce que c'est un acteur? Ah, intéressant. Alors, attendez, hein, je vérifie quand même bien dans sa bio, savoir s'il n'a pas fait un petit peu à un moment donné. Alors, c'est pas son corps principal de métier. Non, c'est pas un acteur. Non, c'est pas un acteur, mais, vous nous permettez quand même de, voilà, délaguer un peu là. On n'est plus sur le côté, radio. Est-ce que c'est un acteur ?
2: Je vais réfléchir encore. Ouais. J'avais des petites pistes.
0: Alors c'est pas un acteur, hein. C'est pas un acteur.
2: D'accord.
0: Mais en tout cas, voilà, c'est bien parce que grâce à vous, là, du coup, Pascal, on fait un petit pas de côté. On sait que on sort un petit peu de la radio. Mais on se rapproche un petit peu. Là, je vois que ça y est, ça commence à appeler, là. Ça fait réagir.
2: Ouais, je pense que ouais. Ça va tomber d'ici peu.
0: On va voir. En tout cas, Pascal, gros bisous à Buffy. Hein, vous embrassez bien tout le monde.
2: Ouais, je vais lui faire un bisou. Ouais, pas de problème.
0: Gare aux vampires. Et puis, on se reprend bientôt. 03 88 25 15 15, ça marche?
2: Bien sûr, pas de problème.
0: Allez, prenez soin de vous, Pascal.
2: Bonne journée.
0: À très bientôt.
2: Au revoir.
0: Bye bye. Allez, il y a encore une petite place qui arrive au 03 88 25 15 15. Temps d'écouter Jean-Louis Aubert avec Merveille. Tiens, ça va nous mettre de bonne humeur, ça. Allez, c'est à vous de jouer. Il y a déjà Gérard qui est dans les starting blocks. On va voir ce qu'il nous propose. À tout de suite.

0: Jean-Louis Aubert, c'était merveille, ici Alsace, dans quelques instants. Alors là, une histoire géniale. On a deux compères qui se retrouvent tous les jours. Pourquoi faire? Ah bah je vous lis ça juste après la pub.
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0: Alors pourquoi je vous dis ça? C'est parce que l'histoire elle est trop adorable. Si vous venez de nous rejoindre, bienvenue, on joue au Deng. On essaie de trouver cette énigme alsacienne grâce aux indices et à vos propositions. 03 88 25 15 15. Et là, j'en accueille pas un, mais deux. C'est Jean-Denis et Gérard. Bonjour messieurs.
4: Bonjour.
0: Alors pourquoi je dis tous les deux? Parce qu'en fait vous n'avez pas appelé chacun avec un téléphone. En fait, racontez-nous cette histoire.
4: C'est-à-dire, l'histoire, ben, moi je vais régulièrement chez mon voisin, et puis on vous écoute à partir de 11h depuis un bout de temps, pour votre émission, quoi.
0: J'adore. Donc en fait, tous les jours...
4: On est ensemble à essayer de trouver la solution.
0: C'est le petit rituel. Il y a Jean-Denis et Gérard qui se retrouvent pour écouter le Deng de 11h à midi. Et à midi, qu'est-ce qu'on fait? On retourne chez soi et on mange.
4: Et c'est ça, voilà.
0: J'adore. Et vous êtes installé où, là, dans le garage?
4: Là, on est dans le salon.
0: Dans le salon.
4: Garage, parce que vous voulez que je foute dans le garage.
0: Je sais pas, j'imagine le garage ouvert, on est bien.
4: Non.
0: Alors, messieurs, Jean-Denis Gérard.
4: Oui.
0: Vous avez une idée. Je vous rappelle, on se réécouterait pas le troisième indice, FC, juste pour remettre un petit peu dans le bain nos deux compères. Allez, juste le troisième indice. On va juste se remettre le troisième indice parce qu'il est quand même déterminant. Vous êtes prêts? On le réécoute un petit coup.
4: On est prêts.
5: Je n'ai jamais approché un instrument de ma vie. Donc apprendre tout ça, c'est une nouvelle porte qui s'ouvre à moi. Et en plus de ça, la série elle-même, elle est construite sur des codes de genre. Donc il y a de la tragédie, de la comédie, de l'amour, du suspense. Tous les ingrédients nécessaires pour faire une grande série. Donc, je pense que ça plaira vraiment au public.
0: Mais qui est cette personne? Mais qu'est-ce qu'il nous raconte? Alors attendez, Jean-Denis et Gérard. Parce qu'on va faire monter un peu la sauce, là. J'accueille Gisèle, je vais accueillir Gisèle. Bonjour Gisèle.
6: Oui, bonjour.
0: Alors vous Gisèle...
6: Ne me posez pas trop de questions, hein, parce que ça m'est venu comme ça. J'étais en train de faire mon ménage et puis ça m'est venu comme ça. Mais bon, je me suis dit, je vais tenter ma chance et je croyais même pas vous avoir.
0: Ah ouais, bah écoutez, voilà, on y arrive. Alors Gisèle, je précise, vous n'êtes pas avec Jean-Denis et Gérard. Vous n'êtes pas dans le garage, vous n'êtes pas dans le salon, vous êtes chez vous. Vous êtes où vous Gisèle?
6: Je suis à Schiltigheim.
0: À Schillig. Alors voilà, donc je vous présente nos deux compères Jean-Denis et Gérard. Alors c'est eux qui ont appelé en premier, donc on va leur laisser la main. Jean-Denis Gérard, on sait que c'est une personne, que c'est un homme. Alors j'écoute votre proposition, quelle est votre question? Alors non, pour Jean-Denis et Gérard. Hein.
4: Oui.
0: Ouais.
4: Est-ce que son prénom est Marc?
0: Est-ce que son prénom est Marc? Est-ce que son prénom est Marc? Non. Son prénom n'est pas Marc. Moi, je trouve que c'est trop ciblé déjà. Sinon, on va faire tous les prénoms. Mais je pense que vous aviez déjà une idée en tête. Alors, vous pouvez me la dire hein, maintenant, tant qu'on y est. Moi, c'est vrai que je remplace Laurent. Donc, Laurent, il va m'engueuler hein, s'il écoute. Hein. Mais vous pensez à qui? À quelle Marc?
4: Génou.
0: Marc Génou?
4: Marc Génou, oui.
0: Eh ben, c'est pas Marc Génou. Je sais pas comment on écrit ça, mais
4: parce que Génou.
0: Ah ouais, mais moi, ça ressemble à genou. Alors,
4: Génou.
0: Alors, Marc Génou, non, c'est pas lui. Donc ça, on sait que c'est pas ça. Mais, hey, messieurs, continuez comme ça. Moi, je pense que il y avait une piste à explorer, là. Il y a une piste à explorer.
4: Mais... Oui, j'en aurais un autre. Bah... Ouais, mais je sais pas si j'ai le droit.
0: Bah non, du coup, faut rappeler. 03 88 25 15 15. Mais demain, je pense qu'on l'aura pas trouvé. Bon, attendez, vous pouvez rester avec nous. Hein. On va écouter ce que nous dit Gisèle. Gisèle, vous pensez à quoi, vous?
6: Oui, moi, je pense... Bon, j'allais dire... il s'appelle... C'était un chanteur. J'allais demander si c'était pas un chanteur.
0: Est-ce que c'est un chanteur? Ouais, parce qu'on a vu que c'était pas un acteur. Est-ce que c'est un chanteur?
6: C'est là que je me suis dit peut-être.
0: Ah, il y a un domaine, hein. Il y a un domaine. Un domaine, c'est large. Ça peut être la culture, ça peut être les arts, etc. Par contre, est-ce que c'est un acteur? Non. Est-ce que c'est un chanteur? Non.
6: Non,
0: c'est pas un chanteur, c'est pas un acteur. Par contre, voilà, c'est large, hein.
6: Il chantait souvent sur votre antenne, il y a longtemps.
0: Non.
6: Voilà.
0: Non.
6: Bon, d'accord.
0: Non,
6: c'est pas... Je voudrais une précision.
0: Ouais.
6: Votre numéro de téléphone, parce qu'à chaque fois, je n'arrive pas à entendre le... si c'est 25 ou 28.
0: 03 88 25 15 15. Voilà.
6: Voilà, 25, 15, 15, voilà, c'est ce que j'ai fait.
0: C'est bien écrit.
6: Et des fois, j'entends 28. Est-ce qu'il existe le 28?
0: Ah non.
6: Beau temps de l'oreille.
0: Non, non, non, le 28, il existe
6: non,
0: pas.
6: C'est toujours
0: non.
6: 25.
0: Ça, ça doit être sûrement là, ailleurs.
6: Oui, d'accord. Non, non, non, non, mais j'arrivais jamais, j'entendais toujours 0388, j'essayais de noter, après 15, 15.
0: 88, 25, 15, 15.
6: Voilà.
0: Bon, en tout cas.
6: D'accord. Bon, ben écoutez, tant pis, j'ai tenté
0: ma chance. Ah, on a bien avancé, grâce à vous.
6: Fois que je téléphone, alors, vous voyez.
0: Eh ben, vous, n'hésitez pas au 03 88 25 15 15. Jean-Denis, Gérard, Gisèle, je vous souhaite un bon appétit, vous rappelez quand vous voulez. Ça marche?
6: Merci beaucoup.
4: Merci
6: voilà.
4: Beaucoup. Et puis, bonne journée.
0: Et bonne journée à vous, messieurs. Bye bye, Gisèle. Ciao.
6: Au revoir.
0: Bon, ça sera pas pour aujourd'hui. Mais en même temps, il est pas facile, celui-là. Hein. Et je vous ai pas mal aidé. Hein. Bon, demain, ça sera avec François Pagano. Vous négocierez avec lui. Hein. Moi, j'ai tout donné avec vous, là. Hein. On a bien avancé. Bon, on sait que c'est un homme. Domaine artistique, au large, c'est pas un acteur, c'est pas un chanteur. On va aller chercher encore un peu plus loin. Bon, il y a encore d'autres indices, hein. On fera écouter tout ça demain. Allez, avant le journal, voici Chanteurs sans frontières, Éthiopie, tout de suite.

0: Chanteurs sans frontières, Éthiopie, ici Alsace.
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1: Excellente journée à l'écoute d'Ici Alsace en ce vendredi le 5 juin, il est midi. Présenté par Sébastien Cabrita dos Santos. 4 personnes sous les verrous dans une affaire d'enlèvement, séquestration et extorsion de fonds.
3: 4 protagonistes mis en examen, placés en détention provisoire, tous âgés de 29 à 44 ans, selon le procureur de Mulhouse. Bonjour Aurélie Loquet.
4: Bonjour.
3: Une plainte a été déposée par un jeune homme de 25 ans. Le récit qu'il a donné aux policiers à la fin du mois dernier dessine des pratiques mafieuses sur fonds de crypto-monnaie.
4: En plein centre-ville de Mulhouse, en fin de matinée, 2 hommes l'abordent. Ils utilisent le traducteur de leur téléphone pour lui ordonner de monter dans une voiture. Menace de le tuer à l'arme blanche. À bord de la BMW, le jeune homme est attaché, ses yeux sont bandés, il est frappé. Et après 20 minutes de trajet, il se retrouve enfermé dans une pièce avec 5 individus qui menacent de lui couper un doigt au coupe-boulon s'il ne donne pas les codes pour son téléphone, son ordi et ses comptes en crypto-monnaie. Il est aussi forcé de demander de l'argent à sa compagne et à un ami avant finalement de réaliser 3 virements pour 14 000 euros. Libéré vers 21h30, le jeune homme se rend immédiatement au commissariat. Il donne alors une info décisive aux policiers pour la suite de l'enquête. Pendant que ses ravisseurs parlaient entre eux en russe, il a reconnu un nom, celui d'un marchand de voitures d'occasion à Tannes, qui savait qu'il investissait dans la crypto-monnaie.
3: Aurélie Loquet, l'information judiciaire se poursuit pour déterminer le rôle et le degré d'implication de chacun, précise encore le procureur de Mulhouse, Rémi Heitz, et pour tenter également de retrouver les fonds disparus. À son tour, Emmanuel Macron réagit à l'affaire Liana. Il est clair qu'il y a un dysfonctionnement dans ce drame absolu, déclare ce matin le chef de l'État. Il dit vouloir clarifier les responsabilités à l'œuvre après la découverte du corps d'une adolescente qui correspond à la description de cette collégienne âgée de 11 ans disparue la semaine dernière dans le Gers. Un homme, le principal suspect, est visé depuis plusieurs mois maintenant par plusieurs plaintes pour violences sexuelles. La mort d'un homme âgé tombé depuis un bateau de croisière dans les eaux du Rhin. Les secours n'ont rien pu faire en arrivant sur place hier soir. Au niveau de la commune de Markolsheim, impossible de réanimer la victime, pourtant rapidement retrouvée par les spécialistes en intervention nautique, grâce notamment aux opérations de repérage de l'hélicoptère Dragon 67. Une enquête là aussi est ouverte pour comprendre comment cet homme de 72 ans a pu passer par-dessus bord. Il n'y a aucune pollution de l'air à la Vansenau après l'accident industriel qui s'est produit hier après-midi. C'est le préfet qui l'assure, qui rassure après cette fuite d'ammoniac sur le site classé Céveso seuil haut de l'entreprise Arlanxeo. 5 personnes ont été blessées au total, dont 4 légèrement.
1: C'est la journée mondiale de l'environnement.
3: C'est l'occasion pour l'Union des médecins libéraux d'alerter encore une fois face aux risques liés au cadmium, ce métal lourd présent franchement partout. C'est le médecin généraliste à Gerstheim, Pascal Mévart, qui le confirme, présent dans nos sols, présent également dans nos assiettes.
5: Naturellement, le cadmium est présent dans les sols, donc voilà, ça c'est quelque chose sur lequel il est difficile d'agir. Il y a le souci des aliments qui vont être contaminés par l'usage donc des pesticides et des engrais, en particulier des engrais phosphatés, et donc c'est pour ça que ce sont essentiellement des aliments qui sont couramment consommés, comme les céréales et tout ce qui est fabriqué à base de céréales, donc le pain, les pâtes, les barres de céréales par exemple. Ça peut être les pommes de terre aussi, le cacao, enfin donc il y a plusieurs aliments quand même qui sont assez courants, ou qui sont même très courants, qui sont concernés par cette contamination.
3: Le docteur Pascal Mévart, coordinateur d'un groupe de travail sur la santé environnementale à l'Union des médecins libéraux, il était ce matin l'invité ici à Alsace, c'est en réécoute sur ici.fr. Plus que quelques heures pour vous offrir un gendarme ou une flash naka de l'entreprise Maurer Tempé, l'emblématique charcuterie alsacienne et placés en liquidation judiciaire. Les tout derniers produits sont vendus aujourd'hui. Ça se passe sur l'application Too Good To Go. Et ensuite, il faut aller les chercher sur le site de l'entreprise à Kingersheim. Mais puis on y croit fort pour Morgane Ossisek, originaire d'Haguenau, et pour Benjamin Osberger de Münster, tous les deux parmi les favoris des championnats de France de gymnastique qui commencent aujourd'hui à Mulhouse. Ça dure jusqu'à dimanche. La météo pour cet après-midi, Maxime.
0: Un ciel globalement bien dégagé, hein. Aujourd'hui, ça y est, ça commence à se découvrir sur l'Eurométropole. En cours de journée, un peu bas de pluie quasiment, hein, simplement quelques ondées possibles sur les crêtes vosgiennes. On retient globalement, c'est une journée agréable sur l'ensemble de l'Alsace avec des températures tout aussi agréables. Il faut compter pour les maximales entre 19 et 21 degrés. Et pour demain, eh bien, on reprend les mêmes, on recommence. C'est lumineux, quelques passages nuageux et des éclaircies. 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
4: Bonjour la France, c'est la finale. Ah là là, là, le jour de la finale qui va ramener la coupe à la maison. Alors, je vous rappelle que Éric Bastien est là, il a deux candidats, moi bien j'ai sûr. Deux candidats.
7: Comment aussi, ça va? Écoutez, moi j'ai la place sur la commode à droite de chez moi pour la coupe. Là, je veux dire, elle est prête.
4: D'accord.
7: Je suis prêt à la recevoir.
4: Alors, je rappelle le premier prix, c'est un week-end exceptionnel au Festival Off d'Avignon. C'est le plus grand festival de spectacle vivant en France. Il fête ses 60 ans cette année. Et du coup, votre radio ici vous offre un séjour pour 4 adultes, 2 chambres doubles à l'hôtel Le Chardonnay, les petits-déj sont compris. Vous aurez 100 € de carburant pour rejoindre la Cité des Papes. Et surtout, vous assisterez à 2 spectacles par jour, soit 4 spectacles au total. C'est quand même exceptionnel. Et puis, vous pourrez visiter la ravissante ville d'Avignon. Je vous rappelle aussi que toute la semaine, tous les participants, y compris les perdants, on leur a offert un guide de voyage Michelin, puisque cette année on célèbre les 100 ans des guides de voyage Michelin.
7: Oh là là.
4: C'est la semaine des cadeaux. Si on ne gagne pas le voyage au festival Off d'Avignon, qu'est-ce qu'on gagne?
7: La cafetière Malongo. Alors je voulais
4: bien
7: juste
4: sûr.
7: Vous dire que début juillet là pour le festival Off Malongo, à la maison 4 de chiffres, qui est une salle hein, de spectacle à Avignon, il y a Joe Malongo qui joue
4: d'accord.
7: en famille.
4: Très bien.
7: Voilà. Alors toute la famille Malongo raconte l'histoire de l'entreprise Malongo.
4: Bien sûr.
7: Et évidemment à la sortie du théâtre, vous avez une dégustation in et off avec 32 dosettes et 6 verres en verre comme la cafetière.
4: Magnifique. Allez, on accueille nos 4 candidats et surtout une surprise.
7: Ah oui.
4: Bonjour Guy, comment vas-tu?
8: Bonjour Valérie,
7: bonjour Guy.
8: Eric.
4: Alors Guy, je le rappelle, hein, est un des candidats de la semaine. Guy nous a régalé avec une énorme bourde magnifique. En pensant que le Dami d'Hollande était un véritable pays. Est-ce que tu sais que, grâce à toi, je suis devenue présidente d'un pays?
8: C'est vrai.
4: Ben oui.
7: Alors le problème, c'est que ça prend Valérie des proportions quand même considérables.
4: Oui,
7: outre les réseaux sociaux, les messages par milliers que vous recevez, on a des demandes, et vous allez l'expliquer, de demandes de formulaires pour intégrer Dami d'Hollande.
4: Exactement.
7: De nationalité.
4: Merci Guy, grâce à toi, on a des demandes de formulaires pour devenir Dami d'Hollandien.
7: Mais c'est vrai, c'est pas une blague. Hein.
8: Tu es ma reine déjà. Hein.
4: Ah ben je sais que je suis ma reine. Bridget est à moi.
8: Je t'ai envoyé une photo, donc faut venir mettre les boucles d'oreilles pour le baptême. Hein.
4: Ah ben évidemment que je mettrai. Je viendrai avec. Alors, le drapeau du Dami d'Hollande.
7: Oui, c'est quelle couleur alors?
8: Voilà.
4: Ah ben, je ne sais pas. Nicolas, qui est un de nos candidats là, d'aujourd'hui, nous a déjà fait un formulaire spécial pour pouvoir le mettre sur les réseaux.
7: Fou ça.
4: On va faire un appel d'offres.
7: Il se passe un truc là, c'est.
4: Enfin, Guy, merci. Oh là là. Hein, grâce à toi, sans faire de campagne présidentielle, je suis présidente.
7: Bravo. Guy, on salue toutes les équipes d'ici Mayenne, hein, bien sûr, puisque tu es à Laval.
8: Ah, voilà. Moi, je les embrasse tous.
7: Salut Guy.
8: Toutes, ouais.
4: Eh ben, merci beaucoup, Guy. Tu embrasses bien
7: bisous.
4: Petites vaches. Et à très vite
8: voilà,
4: et à très bientôt.
8: Faudra venir les voir. Hein.
4: Mais oui, nous ferons notre maximum et nous viendrons voir Bridget et Bouboune.
7: Dès la rentrée.
4: Ok. Alors, on accueille maintenant nos 4 finalistes, Daphné, Laurent, Nicolas et Carole. Comment ça va les amis?
7: Bonjour.
9: Bonjour.
4: Bien, bonjour. Alors, vous êtes contents d'être là?
9: Yes.
4: Oui.
9: Yes.
4: Ah, d'accord, je voudrais entendre de la joie. Je voudrais entendre de la joie dans vos réponses. Alors, nous en reparlerons tout à l'heure avec Nicolas, mais là, la première demi-finale, ça va être Daphné contre Laurent. Nico et Carole, c'est pour après. Donc, nous parlerons avec Nicolas de ce formulaire magnifique. Alors, Daphné, comment ça va depuis mardi?
9: Bon, ça va. Très bien.
4: Bon, je rappelle que Daphné habite à Grand-Quevilly, elle est en concubinage avec Jimmy, elle a 2 garçons, elle a une chienne, Kaya, un petit chat, Minette, et elle est surtout conductrice de poids lourds. Voilà, alors tu as fait des pouettes-pouettes en camion dans toute ta région cette semaine ou pas?
9: Oui, ça a été bien dynamique, hein, ça comme va. Tous les jours.
4: Ah, voilà. Alors, je rappelle aussi que Daphné est bénévole dans un refuge pour les animaux à Rouen et qu'elle s'occupe des promenades et du nettoyage des boxes des chiens et des chats. Et si vous voulez faire un don, il y a un site, un truc?
9: Oui, ils ont une page Facebook sur SNPA. Voilà.
4: SNPA, d'accord. Bien, alors... Très bien. Est-ce que nous allons marquer le premier point ensemble tout de suite? Nous allons le savoir immédiatement. Je te mets une petite ambiance.
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4: Alors, on va parler de lunettes. Daphné, une récente étude a montré qu'en moyenne, on passe 6 mois de sa vie à chercher ses lunettes. Est-ce que c'est vrai ou faux? Top chrono, 5 secondes. Est-ce que c'est vrai qu'on passe 6 mois de sa vie à chercher ses lunettes?
9: Vrai.
4: Non, c'est faux. On adorerait qu'il y ait une étude là-dessus, mais effectivement, vu le nombre de gens qui cherchent leurs lunettes, ça peut... Mais c'est pas vrai. Voilà. À tout de suite, Daphné, pour marquer un deuxième point.
7: Laurent, mon poulain, Laurent, ma fierté, Laurent, qui est mon candidat, bien sûr, Laurent qui va aller jusqu'au bout de cette finale. Comment ça va, Laurent, depuis le début de semaine, depuis lundi?
11: Depuis lundi, ouais, ça va bien.
7: Ça va bien. En Haute-Savoie, la balme de Sillingy. Je me souviens très bien, en couple avec Michel. Bon, écoute, on t'a parlé un peu de l'émission, t'as eu des retours positifs?
11: Oui, j'étais pas trop mal.
7: Ouais, alors voilà, on va upgrader aujourd'hui, on va te dire que t'es carrément le meilleur. Mon Laurent qui est chauffeur-livreur, rappelez-vous, oui. Chasseur dans les palaces, c'est-à-dire groom, il a été bagagiste, il a été concierge, il a fait énormément de choses, et puis, bah voilà, nous on est très heureux que tu sois avec nous aujourd'hui. T'as envie d'aller à Avignon? Tu connais un peu le théâtre ou pas? Le festival?
11: Je connais pas. Non, pas trop, mais je suis déjà passé par Avignon, c'est très joli, et puis j'ai envie d'y aller, ouais.
7: Bah ouais, je te recommande voilà, cette belle destination, même si tu gagnais pas ce beau cadeau. Laurent, bienvenue dans la compète. Qui c'est qui va gagner, Laurent? C'est toi.
11: On espère.
7: J'aime pas trop ça, on espère. Je préfère... oui, quand même, oui, on y croit. Oui, j'y crois, Eric. Oui, ouais. Oui, je suis ton poulain.
11: Ouais.
4: Alors.
7: Ouais, d'accord. Laurent, seras-tu à la hauteur?
4: Le flat punchline de transition, hop hop hop.
7: 14 auteurs que je salue bien sûr pour ça.
4: Bien sûr.
7: Louis XIV, tu vois qui c'est?
11: Oui.
7: Bien sûr. Louis XIV est venu au monde, j'affirme, hein, il est venu au monde avec des dents. Le jour de sa naissance, il avait déjà des dents, ce qui normalement n'existe pas. Top chrono, vrai ou faux?
11: J'aurais que c'est faux.
7: Eh ben non, c'est vrai. À sa naissance, c'est en 1638, Louis XIV est venu au monde avec deux dents qui étaient déjà sorties. C'est pas une blague, hein, parce que c'est un phénomène rarissime appelé les dents natales. Et à l'époque, certains y voyaient un espèce de signe du destin pour celui que l'on surnommera plus tard le roi soleil. Moi, j'ai en face de moi la reine soleil. Maya la reine.
4: Maya la reine, ouais.
7: David Hollande.
4: Alors, donc ça fait 0-0, la tête à Toto. Et tout de suite, vous écoutez ici. Ah, Véronique Sanson, tu m'as dit que j'étais faite pour une drôle de vie. Ah,
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7: C'est moi qui vais vous chanter Véronique Sanson. Et ou toi.
4: Vas-y, on y va. 1, 2, 3. Tu m'as dit que j'étais pas.
7: Voilà, c'est mieux.

0: On l'a bien massacré, hein. C'était Véronique Sanson, drôle de vie, à 12h14. Non, ah pardon, à 12h15, soyons précis sur ici.
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0: C'est la finale.
2: Alors, c'est la finale, Daphné et Laurent. Attention, maintenant, c'est le quiz musical. Alors, Daphné, tu vas avoir deux duos connus à reconnaître.
3: Ok. Oh là. Je suis concentrée.
2: Respire, ma chérie, ça va bien se passer. Alors, ils ne sont pas enchaînés, on va faire duo après duo. Écoute bien, premier duo. Salut.

0: rappel que Tiamo, qui c'est qui chante? Top chrono 10 secondes.
1: Stone et Chardin.
2: Stone et Chardin.
0: Stone et Chardin.
2: On est pas mal là. Tu chantes en italien, Stone et Chardin? C'est beau ça.
0: Voilà. Non, c'était Ricci et Poveri. Ça rappelle que Tiamo. Stone et Chardin, c'est pas ça.
2: Vache
0: c'est
2: de Normandie. La, la, la,
0: la, la, la. Bon, écoute. Alors, on va essayer de marquer un point quand même avec le deuxième duo. Attention, c'est parti, ces deux filles, on y va.

0: dorment.
1: Qui c'est qui chante? Top chrono.
2: Les Brigitte.
1: Les Brigitte, les Bridget. Les Bridget, Brigitte, est-ce que c'est les Bridget, Brigitte qui chante?
3: Oui, la bouche.
1: Que veux-tu? Oui, c'est les Brigitte. Allez, ça te fait grâce aux Brigitte, tu as un premier point. Voilà.
0: Ouais, non, j'adore. Je pensais à une chanson qui s'appelle Palladium, qui rappellera des souvenirs aux Parisiens qui ont connu la boîte de nuit, le Palladium. Vous avez connu le Palladium?
1: Oui, bien sûr.
0: Allez, d'accord. Bon, Laurent, moi, je suis content d'avoir Laurent, parce que même s'il a zéro, faut pas oublier que c'est un grand chounard, comme on dit chez moi. C'est un chanceux. Ah ouais, non. Faudrait vous rappeler que Laurent, il a acheté un paquet de café à 2 euros, et il a gagné quoi, déjà, Laurent, avec?
4: Un voyage aux États-Unis.
0: Voilà. Voilà, le road trip dans l'Ouest américain. Une autre fois, il a gagné sur une radio combien? Qu'est-ce qu'il a gagné? À la radio?
4: Voilà, en apesanteur, aux États-Unis.
0: Et ouais, et puis une semaine aussi à Monaco. Ben oui, il est chanceux, et Laurent, il va le prouver encore une fois de plus aujourd'hui. Voici ton quiz musical, on est encore sur du duo. Tu vas devoir les identifier, il y en a deux, il y a deux points à marquer là. On y va, Laurent ?
4: On y va.
0: Allez, voici le premier.

0: c'est cadeau ça. On lance le chrono, qui chante?
1: C'est Rita Mitsouko, Andy.
0: Rita Mitsouko,
2: yeah.
0: Fred Chichin, Catherine Ringer, on est sur le duo, oui! Rita Mitsouko, bien sûr.
2: Et oui.
0: Il fait un point de plus, on enchaîne tout de suite avec le deuxième, ça suffit.
2: Allez, deuxième.
0: Un autre duo, à toi de le reconnaître.

0: magnifique.
1: Bravo Laurent.
0: Alors, ça nous fait un point pour Daphné.
1: Seulement, c'est vrai.
0: Deux points pour Laurent.
1: C'est vrai aussi.
0: Tu vas te calmer. Et là, tout de suite, vous écoutez ici. Et on va écouter toi et moi, Guillaume Grand. À tout de suite, mes petits chéris.

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0: quand tu veux, on y va.
1: Bien sûr, on y va. Et alors, Carole qui va jouer avec nous dans une dizaine de minutes, il paraît qu'elle chantait à fond la chanson.
0: Bah, bien sûr, karaoké ici, au David Holland, il y aura le karaoké, sera obligatoire.
1: Elle est là, Carole? Elle chante, Carole?
2: Oui, je savais pas qu'on m'entendait, moi.
0: Bah, ah, on entend tout, nous, tu
1: on
0: sais.
1: On surveille tout, c'est ça, le Dami d'Hollande.
2: Non. J'adore cette chanson.
0: Non, ne mélange pas le Dami d'Hollande. Au Dami d'Hollande, oui. Tout le monde est libre et personne n'est surveillé.
1: C'est beau.
0: Voilà, allez, jingle.
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1: C'est le pays des rêves, le Dami d'Hollande.
0: Bien sûr, c'est le pays rêvé, le pays imaginaire, magnifique. Alors, Daphné, tu as un point. Laurent a deux points. Va falloir marquer la question à 5 points. On va raconter une petite anecdote avant de passer à cette question magnifique. Alors comme ça, on adore les activités à sensations.
2: Oui.
0: Pas avec ton papa, il avait un parc d'acrobranches.
2: Ouais. C'est vrai.
0: Donc du coup, tu savais même pas marcher que déjà t'étais sur les tyroliennes.
2: Non, j'étais déjà grande. Hein. J'étais déjà ado, quoi.
0: Ah bah, dis donc, tes copains, ils devaient être contents parce que c'est sympa d'avoir un parc d'agro-branches.
2: Ouais, puis après mes enfants aussi, mon petit, il avait pu en profiter un peu.
0: Ah, dis donc.
2: Le cadre était sympa en plus, c'était cool.
0: Ah là là. Alors, il paraît que t'as fait de la tyrolienne à Avoriaz.
2: Ouais.
0: Alors, il y a
2: mon ado.
0: Alors, comment ça se passe? C'est combien de mètres? Parce que je sais qu'il y a un petit. La tyrolienne, elle est très longue, non?
2: Franchement, c'était en haut des pistes. Fallait prendre le tire-fesse, monter là-haut et puis partir. Je sais pas en termes d'altitude. Je sais qu'en longueur, elle faisait 300 mètres et puis après, on arrivait sur une piste rouge.
0: Et t'étais quand même à presque 100 km/h dans la petite tyrolienne, hein?
2: Ouais, tête en avant, c'était sympa.
0: Eh ben voilà, ok, super. Bon, alors, on va voir si tu barres à 100 km/h sur l'autoroute du succès. Tiens, je te mets une petite chanson de Johnny. Alors, écoute bien la question, Daphné. Quel logo automobile représente 4 anneaux entrelacés? Top chrono 10 secondes. Quel logo automobile représente 4 anneaux entrelacés?
2: Audi.
0: Tadam, tadam, tadam. Et c'est une bonne réponse. Et là, ça représente l'union des 4 constructeurs automobiles allemands réunis dans les années 30 pour former Auto Union, ancêtre de la marque Audi. Et chaque anneau représente une marque différente. Bravo, ça te fait 5, tu as 6.
1: Bravo, Ford, Mercedes, puisqu'il faut en citer plusieurs, ça c'est fait. Laurent, t'as quoi comme voiture?
4: Un
1: ah oui, je vois. Un quoi?
0: Un quoi?
4: Duster.
0: Ah, un Dacia Duster.
1: Un Dacia Duster.
4: Voilà, bien.
0: T'as joué au Burger Quiz ou quoi?
4: Valérie, je voulais vous reprendre.
0: Oui, dis-moi.
4: Avoriaz, on dit pas le Z, on dit Avoria comme Chamonix.
0: Je sais.
4: Ah, bien.
0: Pardon, c'est.
4: Je vais me faire tirer dessus, moi, maintenant.
0: Non, mon chat, tu as raison de me reprendre. Je dis toujours Avoriaz et Chamonix, donc je sais qu'il faut
1: on
0: pas
1: dit dire. Merguez et pas Merguez.
0: Oui, c'est vrai.
1: Bon, Laurent, en tous les cas, c'est un très très beau véhicule pour sillonner les routes et les prairies du Dami d'Hollande.
0: Oui.
1: C'est vrai que c'est un très beau véhicule pour ça. Dis-moi juste un petit mot, là, en mode apesanteur. T'as eu un vol apesanteur aux États-Unis, t'en as parlé tout à l'heure, que t'as gagné.
4: Oui.
1: Moi, je voudrais juste savoir...

0: que ça fait de faire un vol en apesanteur? Qu'est-ce qu'on ressent?
1: C'est unique. C'est formidable. On a l'impression de, je dirais pas de voler, parce qu'on est, dans le... Ouais, je sais pas, c'est une sensation étrange. Tu flottes dans l'air.
0: Bon, ça donne envie. Non mais c'est vrai que ça donne envie.
1: C'est à faire.
0: Ça a pas duré longtemps, hein. 20 à 30 secondes en apesanteur, ton expérience. Ouais. Mais ouais, non mais c'est extraordinaire. Allez, jouons. Alors là, il y a quoi là? On en est où au niveau des scores?
2: Bah, il a deux. Ouais, si il marque, il gagne. Ouais, voilà.
0: Si tu marques, tu gagnes. On part en croisière. Ah, direction Acapulco, juste à côté du Danube de Lande.
2: Ah là là.
0: Bien sûr.
2: Merci.
0: Soleil. Isaac. Les cocktails.
2: Les cocktails.
0: Commandant Stubbing. Julie McCoy, évidemment.
2: Évidemment.
0: Gopher. Le docteur Adam Bricker.
2: Évidemment. Diana. Monde, là. Ça. Allez.
0: Quelle région française partage son nom avec un célèbre paquebot lancé en 1932? Top chrono, 10 secondes. Quelle région française partage son nom avec un célèbre paquebot sorti en 32? Le France. Oui, on aurait pu dire. Non, je parle d'une région, c'est le Normandie. Mythique paquebot. Oui. Normandie, SS Normandie, lancé en 1932. Bateau luxueux, rapide, symbole du savoir-faire français qui assurait la liaison entre la France et New York. Et puis il a été détruit.
2: Laurent, bravo, tu repars avec le guide Michelin. Daphné, tu t'es qualifié pour la finale. On se retrouve tout à l'heure. Bravo Laurent, bravo Daphné. Et là,
3: bravo,
2: tout de
3: Laurent.
2: Suite, c'est.
0: Merci Laurent.
2: C'est la réclame avec l'actualité de toutes vos régions grâce aux 44 locales de votre radio ici. À tout de suite. 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
2: Alors, je vous rappelle que c'est Daphné qui s'est qualifiée pour la finale. Je vous rappelle également le premier prix, c'est un week-end exceptionnel au Festival Off d'Avignon avec un séjour pour 4 personnes, 2 chambres doubles à l'hôtel Le Chardonnay, les petits-déj compris, 4 spectacles au total, 2 spectacles par jour, 100 euros de carburant pour y aller, ou la machine à café Malongo, les 32 dosettes, les 6 verres en verre, et quoi qu'il arrive, tous les participants ont gagné pour fêter les 100 des guides de voyage Michelin, un guide Michelin. Allez, on reprend la compète tout de suite en accueillant Nicolas et Carole. Comment ça va, mes petits amis?
1: Ça va, super.
2: Alors, que je résume, hein, nous avons eu Guy en début d'émission, hein, qui, grâce à qui je suis président du Dami d'Hollande.
0: C'est vrai.
2: Et ce matin, Nicolas nous a créé un formidable formulaire. Hein. Tu peux nous expliquer, parce qu'il nous a fait un formulaire de demande d'acquisition de la nationalité d'Amidolienne.
0: C'est dingue.
2: Voilà.
1: Exactement.
2: Voilà.
1: Exactement. Donc j'ai rempli un CERFA, voilà, 12753 avec une demande de naturalisation pour la binationalité d'Amidolienne.
2: Et voilà.
1: C'est super important.
2: Eh oui, c'est super important. J'ai vu ça parce que cette histoire prend des proportions incroyables. Hein. Sur Facebook, on est déjà plus de 350.
0: Ça va trop loin.
2: Ça va beaucoup trop loin. Bon, j'ai la première demande officielle. Je la ferai circuler pour que tout le monde puisse adhérer. Voilà.
0: Mais qu'est-ce qu'il veut quoi pour le Dami d'Hollande? Il vient d'être élu citoyen. Je veux dire, il a rempli son formulaire.
2: Oui. Et alors,
0: qu'est-ce qu'il souhaite? Voilà, on peut exaucer un de ses rêves.
2: Alors, qu'est-ce que tu aimerais? Quelle serait ta participation dans ce magnifique pays?
1: Moi, je souhaiterais surtout avoir l'approbation de Maya la reine d'Amis d'Hollande. Ça, c'est vraiment très, très important. Et je veux surtout ne pas payer d'impôts.
0: Voilà.
2: Ah oui, ah non, d'accord. Alors,
1: évidemment.
2: Tu sais que le Amis d'Hollande, on va fonctionner en communauté, comme un kibbutz. Hein. Chacun aura son rôle et tout le monde fera le travail, à qui le travail de la terre, à qui le travail des animaux. Ça va être une énorme communauté de hippies. Ça va être sublime.
0: Je vous rappelle que je suis le ministre des Finances. Ça,
2: oui, bah oui. Donc
0: j'ai décrété que vous ne paierez pas d'impôts. Vous payez juste une fois, je prends tout pour moi et après vous n'en payez plus.
2: Toi, t'es viré avant même d'être élu. Alors, Nicolas, donc, je le rappelle, qui joue avec ici Normandie, qui habite à Condé en Normandie et qui a trois chiens. Oh là là, Umi, Suna, Nox, qui ont évidemment eux aussi la nationalité. Hein. Un chat Pouette qui va rejoindre le club des chats qui font du ping-pong. Voilà, qui est prof de cuisine, donc ça, c'est magnifique. Parce que tu nous aideras à apprendre des choses sublimes. Est-ce que tu es prêt à répondre à la première question? Prêt pour aller rejoindre Daphné en finale?
1: Je suis prêt.
2: Allez, c'est parti. Je t'emmène dans un petit zoo. Alors, ça, ce n'est pas Éric Bastien qui se gratte le pied, c'est un perroquet. Il paraît qu'il y a un zoo britannique qui vient d'engager un hypnotiseur pour calmer des perroquets qui sont trop bruyants, trop bavards. Alors, est-ce que c'est vrai ou faux? Top chrono, 5 secondes. Est-ce qu'un zoo vient d'engager un hypnotiseur pour calmer les perroquets?
1: Je dirais vrai.
2: C'est faux. Alors, il y a un spécialiste du comportement qui suit les animaux, hein, parce que c'est quand même très important. Mais ça n'existe pas encore, le mec qui fait... Et Coco qui dort. Donc non, pas de point pour toi, Nicolas.
0: Alors actuellement, je reçois le référendum de l'ensemble des citoyens du Dami d'Hollande qui me disent qu'ils sont tous... Alors pour c'est le oui ou le non. Hein.
2: Oui.
0: Pour la victoire de Daphné, c'est le oui hein, qui l'emporte.
2: Bah, Daphné...
0: Bonjour Daphné.
2: Mais Daphné, c'est ma candidate. Là, la
0: c'est
2: la tienne.
0: Ah zut, c'est Carole. Bonjour Carole.
2: Il s'est emmêlé les pinceaux parce que comme il ne connaît pas ses candidats...
0: Là, c'est terrible.
2: La candidate, c'est Carole.
0: Bonjour Carole. Alors attends, on va la refaire. On n'est pas en direct.
2: Ouais, bien sûr.
0: Je viens de recevoir le référendum des citoyens du Dami d'Hollande qui, pour le oui, sont à fond. Carole, ils sont tous pour toi. Bonjour Carole.
3: Bonjour.
0: Oh là là,
3: bonjour à Nicolas aussi.
0: Je ne fais que penser à toi, Carole, depuis mercredi, depuis ce duo que nous avons mené ensemble.
2: Bien sûr, comme tu as oublié son prénom et que tu pensais que c'était Daphné.
0: Mais si, je me souviens qu'elle habite Libourne, à 40 km de Bordeaux. Elle nous l'a précisé qu'elle est célibataire, qu'elle a deux filles. C'est ça, hein? Tout va bien?
3: Oui.
0: Bon, retraitée qui a travaillé pour une ONG dans le domaine de la coopération pour le développement, Carole qui fait pas de sport et qui plus jeune faisait de l'équitation et collectionne des cendriers d'eau. Jusque là, je me souviens de tout, Carole.
3: D'accord.
0: Carole, on est ravis que tu viennes avec nous. Qu'est-ce qu'on fait? On joue tout de suite
2: ou
0: hein? On va faire ça. Oui, on va jouer tout de suite.
3: J'ai le cerveau qui transpire par le nez, alors on y va.
2: Alors d'accord, allons-y. Avant que tout le cerveau soit parti.
0: 12h35, et j'ai le cerveau qui transpire par le nez. C'est une belle phrase de la note. On la mettra dans le guide officiel du Dami d'Hollande, celle-là. Carole, voici la question. Elle vaut un point, petit extrait.
20: C'est l'or
2: de se réveiller.
20: L'or de se réveiller. Monseigneur.
0: Voilà, c'est normal.
20: Il est 8h.
0: Je suis ministre des Finances, je vous le rappelle.
20: Tu en manques une.
0: Bah oui, êtes sûr? Tout à fait. Le pays européen qui possède la plus grande réserve d'or officielle est le Liechtenstein. Top chrono, 5 secondes. Le pays européen qui possède la plus grande réserve d'or, ce serait le Liechtenstein. Vrai ou faux?
3: Vrai.
0: Toujours sur le chrono 5 secondes, hein, bien sûr, qui pour toi dure 20 secondes. Non, c'est faux. En Europe, c'est l'Allemagne qui possède la plus grande réserve officielle d'or, 3350 tonnes. Pas mal, hein.
2: Allez, 0 et 0. Et là, tout de suite, hop.

0: Upside Down, Diana Ross en 1980, je ne suis même pas né. Bienvenue sur ici. C'est pas né.
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2: Alors, ici nous sommes avec Nicolas et Carole qui tentent de se qualifier pour la finale. Nicolas, et nous avons décidé avec le ministre Bastien de faire un référendum général. Il n'y a pas de raison qu'il n'y ait que moi qui reçoive des demandes de candidature du Dami d'Hollande. Je fais un référendum. Quelle couleur le drapeau du Dami d'Hollande? Quel logo, quelle couleur de drapeau? Qu'est-ce qu'on fait? Vous pouvez envoyer vos suggestions sur le mail suivant, eric.bastien@radiofrance.com.
3: C'est dégueulasse.
2: Et oui, et il n'y a pas que moi. Et moi, je reçois des centaines de messages sur Facebook, il y en a assez. Eric.bastien@radiofrance.com pour la couleur du drapeau. Qu'est-ce qu'on fait? C'est quoi les mesures? Qu'est-ce que t'en penses, Nico? C'est bien, non?
4: Bah, c'est super.
2: Bah, oui.
4: Moi, ça me va très bien.
2: Bah, voilà, comme ça, on saura un peu la tendance des habitants.
0: Faut qu'on trouve un hymne aussi. Hein.
2: Oui, on trouvera un hymne, évidemment. Voilà, on avait dit que I want to break free, mais si vous avez des suggestions d'hymne et tout ça, n'hésitez pas. Nico, toi aussi, tu es très impliqué. Tu es le premier citoyen officiel. Voilà.
0: Oh, j'ai déjà François qui me dit bleu et jaune.
2: Ah, bah, tu vois, on a déjà François qui dit bleu et jaune.
4: Moi, je veux bien du vert aussi.
2: Ah, bah, voilà, on va se faire un truc. Ça va être super. Alors, on va jouer au quiz musical spécial tube de l'été. Hein, donc, c'est vraiment les tubes de l'été.
0: C'est circonstance, vu les températures.
2: Oui.
0: J'aurais pas pu le faire la semaine dernière, tu vois, celui-là.
2: Non, t'aurais pas pu.
0: Non, bah non.
2: Alors, c'est l'un après l'autre. Alors, écoute bien ce premier tube, Nico. C'est vraiment un tube de l'été. Écoute bien et tu me dis qui c'est.

0: c'est qui chante cette petite merveille de Undo Stress?
1: Ricky Martin.
0: Ricky Martin.
1: Yes.
2: Ricky.martin@radiofrance.com.
0: Oui, c'est Ricky Martin. Un, dos, tres. Un pasito adelante, Maria.
3: Un, dos, tres.
0: Un pasito bailar. Ouais. Allez, premier point pour Nico. Alors attention, le deuxième groupe, c'est facile aussi, c'est un gros tube. Écoute bien.

0: là là. Allez, qui c'est qui chante ce petit gaou? Attention, t'as pronom.
1: Magic System.
0: Magic System, c'est une... Évidemment, c'est une bonne réponse, Magic System. Gaou, yeah. Hoppa, si ça c'est pas un tube de l'été,
2: oh là là,
0: c'est déjà le goût du Morito dans la bouche. Alors,
2: avec modération.
0: Je l'aime beaucoup, modération.
2: Ouais.
0: Alors, Nicolas, t'as
2: attendez,
0: deux.
2: Magic System, c'est ça aussi. Ah, c'est bon ça.
0: Eh ben Nico, t'as deux, bravo mon chat.
2: Ils sont venus il y a quelques jours dans Décibel, le micro d'Émilie Massoyer, pour célébrer les 30 ans de carrière déjà pour Magic System.
0: T'imagines?
2: J'étais pas né.
0: Ouais, bien sûr.
2: Carole, t'étais pas né non plus, Carole. Dans les années... Dans les années 90.
3: Pardon,
2: t'étais pas né dans les années 90, Carole. Ben non.
3: J'étais en gestation.
0: Voilà.
2: Voilà. Mais tu sais, dans le Dami d'Hollande, on est tous jeunes, hein. On a tous 20 ans, donc c'est ce qu'il faut se dire.
3: Et pour le drapeau, je propose arc-en-ciel. C'est joli, arc-en-ciel.
0: Ah, c'est pas mal, c'est pas mal.
2: C'est pas mal, c'est pas mal. Carole, qu'est-ce que tu fais, Libourne, ce week-end? On a un petit bon plan, un truc sympa à partager aux auditeurs d'ici?
3: Demain, on fait une rencontre sympa avec le maire de la ville.
2: Ouais.
3: Pour remercier, il a quand même été réélu. Philippe Buisson à 66%, ce qui
2: On va pas faire de la politique non plus, hein, mais bon, il y a un petit truc avec le maire demain à Libourne, quoi.
0: Un petit certain.
3: Non, ça s'appelle être la vie sociale.
2: D'accord,
0: voilà. Très bien.
2: Très bien, tout à fait. Non, mais tu sais, nous, on est en Dami d'Hollande, nous, la France n'existe plus.
0: Quiz musical.
2: Voici ton quiz, on est sur du tube de l'été, souviens-toi, c'est qui?

0: Allez, on se souvient du clip aussi. Qui chante?
1: Carapicho,
0: exactement. On est vraiment dans les années, ouais, fin des années 90. Hein. Tic tic tac. On est encore sur du tube de l'été, à quelques jours de l'été officiellement. Ce sera le 21 juin. Voici une autre chanson. T'es amoureux de la petite fille qui dansait là. Top chrono.
2: Ah oui. Ah, c'est Kaoma, la lambada.
0: Ah, bien vu. Parce que la lambada, on se souvient, on n'a pas toujours le nom du groupe. Et tu dis Kaoma.
3: Oh là là, bravo, bravo, bravo, bravo, bravo.
0: C'est ça.
1: Eh bien, ça fait 2 pour Nico, 2 pour Carole. Et là, tout de suite, nous allons écouter, évidemment, Matt Pokora. Quand même, vous écoutez ici, on vous aime. À tout de suite.

0: Matt Pokora est quand même à 12h48 sur votre radio ici. Bon week-end.
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2: Nous sommes au taquet avec Nicolas qui a deux, Carole qui a deux. Alors Nicolas qui, je le rappelle, est prof de cuisine, hein, il apprend aux gens à faire des bons petits plats. Il paraît qu'une fois en cours, tu as dit à tes élèves que la prochaine fois, ils feront une crème aux œufs. Ouais. Et qu'il fallait ramener des ramequins de type Durex. De type Durex.
3: Eh oui. Eh oui. Mmh. Eh oui. Eh oui. Alors. Eh oui. Grand moment de solitude.
2: Eh oui.
3: Face à des jeunes de 15 ans.
2: Eh oui.
3: Un grand moment de solitude, effectivement.
2: Ah oui.
3: C'est... Et le pire, c'est qu'au moment où j'ai dit ça, j'ai explosé de rire. Et au début, ils n'ont pas compris. Ils ont compris ensuite. Donc j'aurais dû garder mon calme.
2: Eh oui. Ils n'avaient pas tout de suite pigé la ref. Et toi, tu voulais dire Pyrex et pas Durex.
3: Eh ben oui.
2: Et voilà. Ben bien oui. Sûr, évidemment. Bien, alors mon chat, attention, là il faut que tu marques et prier pour que Carole ne marque pas. Tiens, je te mets Shakira. La BO de Zootopie qui parle des petits animaux. Alors on va parler des animaux justement. Alors, comment on appelle un animal qui mange et des végétaux et de la viande? Comment appelle-t-on un animal qui mange aussi bien des végétaux que de la viande? Donc il y a un régime varié. Comment ça s'appelle l'animal? Top chrono, 10 secondes. Il mange des végétaux, il mange de la viande. Comment qui s'appelle celui-ci?
3: Omnivore.
2: Oui, c'est un omnivore. Et oui, il y a les herbivores, les carnivores et les omnivores. Nous, on est des omnivores, par exemple. Bravo.
0: Exactement.
2: Ça fait 7.
0: Bon, alors, ça veut dire, Carole, très clairement, que si tu ne marques pas, évidemment, bah voilà, tu passeras un week-end.
2: Tu ne marques pas.
0: Voilà, c'est la grande phrase. Si tu ne marques pas, tu ne marques pas. Et en toute évidence, si tu marques, tu marques. Seulement, oui. Il y aura égalité et on devra te départager. Voilà, en
2: et
0: fonction
2: voilà.
0: De ce que
2: et
0: vous point. Avez fait dans la semaine. Voilà. On dit rien pour l'instant.
2: Non, on dit rien. On joue.
0: Si on déjeunait avec quelqu'un, on déjeunerait avec Jean-Louis Aubert, alors. C'est vrai, Carole? Tu l'adores? Tu l'adores?
4: Ah oui, j'aime beaucoup ce monsieur, mais par ses chansons, mais aussi par son savoir être. Voilà,
2: t'as raison. On l'adore, Jean-Louis Aubert.
0: Ce que je comprends pas, c'est que tu l'as jamais vu en concert.
4: Si c'était une femme, ce serait Meryl Streep.
0: Meryl Streep.
2: Oh,
0: d'accord.
2: Quelle femme aussi.
0: Mais pourquoi t'as jamais vu Jean-Louis Aubert en concert, si tu l'adores tant que ça?
4: Et puis son discours, hein, quand Trump s'est fait réélire, enfin.
0: Ça, c'est pour Meryl Streep.
4: Vous laisse faire réélire, a été légendaire, ce discours.
2: Ah oui, mais.
4: De finesse.
2: Magnifique.
4: Une grande finesse.
0: Je sais toujours pas pourquoi elle a pas vu Jean-Louis Aubert en concert, mais c'est pas grave.
2: Alors.
0: On y va, Carole. On joue. On a 5 points à prendre, là. Un petit peu de pression parce que tu l'as compris, hein. Si malheureusement tu répondais pas, tu devras quitter l'aventure. Quelle comédie française, avec Christian Clavier, il y en a beaucoup, raconte les aventures d'une famille un peu déboussolée par des gendres très différents. Top chrono, 10 secondes.
4: Qu'est-ce qu'on a fait au bon Dieu?
0: Christian Clavier, les aventures d'une famille avec des genres très différents. Bien sûr, tu as raison. On écoute la bande originale d'ailleurs. Sortie en 2014, une comédie avec Christian Clavier et Chantal Lobby. Il y a eu une suite, puis deux suites, puis trois suites d'ailleurs. Plus de 12 millions d'entrées pour le premier numéro. C'est un succès énorme.
2: Alors, Nicolas et Carole, vous êtes à égalité et il faut vous départager avec vos points. Et
0: oui.
2: Malheureusement, c'est pour toi, Carole, c'est Nicolas qui gagne.
0: Parce
2: qu'il a fait 22 points jeudi et que Carole, mercredi, a fait 17.
0: Eh oui.
2: Donc, c'est Nicolas et Daphné, alias la team d'Amido.
3: Merci.
2: Bravo, Nico. Bravo à toi, Carole.
0: Désolé.
2: Tu repars avec un guide Michelin, un guide de voyage Michelin.
4: C'est gentil.
0: Bah oui.
2: Et voilà. Merci à toi d'avoir joué avec nous. Nico, on te retrouve en finale avec Daphné. Et puis, tout de suite, eh bien.
0: Excusez-moi, je voudrais juste vous préciser que j'ai perdu mes deux candidats.
2: Oui.
0: Et vos deux candidats ont gagné, donc.
2: Oui, c'est ça.
0: Vous voulez que je reste vraiment pour la fin de l'émission ou...
2: Oui, bien sûr. Allez, c'est la réclame, t'as le temps de te remettre. Réclame. 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
2: À ma gauche, Nicolas, qui joue avec ici Normandie. Il a 43 ans, c'est un Damidolien. Ça a été le premier citoyen du Damidoland. Autant vous dire que le gars est fort. Il a envie de bouger. Il est plein de bonnes intentions. Il va gagner. Ok, à ma droite.
0: Ah bah c'est Daphné, ton candidat. Mais c'est pas grave, la soutien, elle habite à Grand-Queville, en Seine-Maritime. Elle est conductrice poids lourd. Elle pratique le judo à haut niveau. Et elle s'entretient en faisant du cardio et du fitness, autrement dit, une athlète. Qui arrive dans le taquet.
2: Alors, tu l'auras compris, Daphné, tu joues avec Eric, Nico. On continue à jouer ensemble.
0: Pas trop déçu, Daphné?
4: Ça va.
2: Bah Daphné, elle a pas la pauvre, on tire au sort, qu'est-ce que tu veux faire? Voilà, elle est comme tout le monde, elle subit les.
0: Elle a pas le choix.
2: Elle a pas le choix. Voilà. Alors mon petit Nicolas, je rappelle que tu habites à Condé en Normandie. Je rappelle que tu es le premier habitant du tapis d'Hollande. Je rappelle aussi que tu cuisines, que tu aimes les animaux, que tu, si t'étais un animal, tu serais une fouine. Et
3: oui.
2: Voilà. Donc.
3: Ah. Oui, oui, oui.
2: Autre chose à ajouter, une dédicace à faire, une proposition?
3: Non, c'est finalement c'est un combat normand que là je suis en train de réaliser.
2: Eh oui.
3: Au final. Un combat normand.
2: Eh oui.
3: J'espère que ce sera la basse Normandie, l'ex basse Normandie qui va gagner du coup.
2: Eh oui, c'est ici Normandie Rouen, ici Normandie Caen. C'est les Normands contre les Normands. Alors attention à toi pour t'encourager, mon petit chat. On va écouter. Alors,
0: c'est Mika ça.
2: C'est Mika, exactement. Alors attention, ton bingo pour gagner, il est extrêmement simple. Tu aimes le cinéma?
3: Oui.
2: Eh ben c'est magnifique, c'est un bingo pour toi. À mon top chrono, tu auras 10 secondes pour me donner un maximum de comédiennes, d'actrices qui ont plus de 50 ans, même si elles sont décédées, vivantes ou décédées. Voilà, un maximum de comédiennes qui ont plus de 50 ans. Voilà, c'est parti, mon kiki, top chrono.
3: Alors, Catherine Deneuve, Isabelle Huppert, Fanny Ardant, Juliette Binoche, Catherine Viard, Edith Piaf, Emmanuel Béard, Isabelle Adjani, Nathalie Baye-Nonio, Josiane...
2: Hop, tu m'en as donné 10, je compte pas Piaf. Piaf n'est pas comédienne, mais tu m'en as donné quand même 10. Ah bah, elle est pas comédienne, Piaf, elle est chanteuse, chérie. Bon, mais t'en as donné 10, oui. C'est magnifique.
3: Ah oui, c'était magnifique.
2: C'est voilà.
3: Vrai. Alors, c'est vrai, c'est pas elle.
0: Il essaye encore de gratter, celui-là, là, avec Piaf, là. Ça suffit.
2: Tu laisses tranquille, citoyen.
0: J'ai déjà fait 10. Voilà.
2: Oui, bah, c'est bien 10.
0: Citoyen Nicolas. Citoyenne Daphné, on se croirait sur la révolution, là. Bon, Daphné, merci de pas être trop déçu et de jouer avec moi, mais tu vas voir, tu ne vas pas le regretter parce que.
2: Bien sûr.
0: Parce que tu sais que tous les vendredis, je perds quand même tous les vendredis, donc on peut vraiment espérer que je gagne avec toi. La Normandie, Rouen, Grand-Quevilly, la Seine-Maritime et Lady Gaga pour te faire plaisir. T'aimes bien Lady Gaga?
4: Oui, bien.
0: Bon allez, prépare tes valises. Tu vas monter dans le train qui va t'emmener directement à Avignon, gare TGV ou gare Centre. L'avenue de la République, la place de l'Horloge, tout ça c'est pour toi. Ça arrive tout de suite avec les compteurs étant remis à zéro. Ce bingo, il a 10, il faut faire 11 hein. Daphné n'a pas le choix là. On est parti sur un max de comédiens de plus de 50 ans. Max de comédiens, acteurs de plus de 50 ans. Top chrono, 10 secondes.
4: Thierry Lhermitte, Vincent Lindon, Tom Cruise, français ou pas?
0: Tout, vas-y.
4: Brad Pitt, Keanu Reeves, Johnny Depp, Robert.
0: J'en avais 6.
2: Ouais, 5.
0: Ouais,
2: bon,
0: 5, 6,
2: eh bien,
0: ça suffit pas.
2: Nicolas, tu as gagné!
0: Bravo, Nicolas!
3: Trop content.
2: Ah là là, Nicolas, tu pars au Festival Off d'Avignon. Tu vas avoir un séjour pour 4 personnes, 2 chambres doubles à l'hôtel Le Chardonnay, tes petits déjeuners compris, 100 euros de carburant pour y aller. Tu verras 2 spectacles par jour. Est-ce que tu es content?
3: Ah oui, je suis super content. Enfin, franchement, pour le premier citoyen du Dami d'Hollande, vraiment super.
2: Ah bah voilà, franchement, c'est un signe, voilà.
3: C'est un signe, ouais.
2: Bravo. Bon. C'est bien, il a gagné.
0: On est très heureux, mais je reviens quand même vers Daphné, parce que j'ai aimé travailler en communion avec Daphné. Daphné, je t'avais prévenu, je perds toujours quand je récupère les candidats de Valérie. Donc,
2: qu'est-ce qu'elle a gagné, Daphné? Tu peux lui dire?
0: Daphné repart avec Joe Malongo, enfin pas avec Joe, mais avec sa cafetière, 250, pas du tout.
2: 250, n'importe quoi. On est...
0: 32 dosettes, 6 verres en verre. La cafetière Nespresso, c'est très sympa. Tu vas l'avoir à la maison. T'es heureuse quand même, Daphné? C'est un beau cadeau, hein?
4: Ouais, carrément, ouais. Ouais, c'est cool. Ben, le tout, c'est d'avoir participé. Ouais,
0: bien sûr.
2: Exactement.
0: C'est un bon moment. Puis elle a le guide Michelin aussi.
2: Ouais, elle a le guide Michelin. Tout le monde a le guide Michelin cette semaine.
4: Impeccable.
2: Alors, bravo à tous les candidats qui ont joué cette semaine. Je rappelle l'adresse pour les sollicitations.
0: Oh non!
2: Eric.bastien@radiofrance.com pour le Dami d'Hollande.
0: Oh là là.
2: Je remercie Céline à la Réal, Christophe et Kinan à la technique, Alex au standard, professeur Coupez au savoir, Eric Bastien à l'échec. Et puis, je vous embrasse tous un par un.
0: Merci, présidente.
2: Et puis, passez un très, très bon week-end. Prenez soin de vous. Je vous aime. À lundi.
0: Ciao. L'actualité qui est lourde et qui nous, voilà, qui nous fait bien de la peine. Bonjour Wendy
2: Bouchard.
0: Bonjour
2: Wendy.
5: Bonjour chers amis. Alors après cette actualité, ben, on va se donner un peu de joie avec ces gueules du foot, l'intensité des clichés repérés par Gérard Holtz qui va nous faire revivre ces joueurs de légende dans ces moments figés dans l'histoire. Un grand récit narratif et puis Gérard Holtz, grand conteur amoureux du sport, ça va nous faire du bien. Oui, dans cette actualité si lourde.
0: Exactement.
2: Eh bien, merci, bonne Wendy. Émission et bon week-end Wendy.
5: Merci beaucoup, à lundi.
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0: Passez un excellent week-end. Merci de vivre en Dami d'Hollande. On est heureux de vous accueillir. Quelle heure est-il, présidente?
2: Écoutez, il est 13h. Vous écoutez ici, on vous aime à lundi.
0: Ma France, Wendy Bouchard, bon week-end.
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5: Bonjour à tous, merci d'être à l'écoute de Ma France, une France qui pleure l'un de ses enfants, Liana, dont un corps de même apparence a été découvert hier. L'enquête se resserre sur le suspect numéro 1 en détention depuis la disparition de la collégienne, visée par 6 plaintes et signalements, ce qui explique la colère des Français, notamment des habitants de Florence, dans le Gers, comme Lisa.
6: Pour moi, la France n'a jamais protégé ni les femmes ni les enfants. Ils sont pas entendus, ils sont pas écoutés. Et après, voilà, il se passe des drames comme celui-là. Il y a de quoi s'interroger, il y a de quoi être en colère, quoi. En fait, c'est là, il s'est passé quelque chose qui n'aurait jamais dû arriver.
5: Le Premier ministre a convoqué ses ministres de la Justice et de l'Intérieur ce matin à Matignon et souligne les éléments accablants de la procédure. Est-on face à un MeToo des enfants qui enfin saura les protéger? Priorité de ce dossier dans Ma France, au cœur d'un lourd sujet de société. À la une encore, le constat de la LPO, les espèces les plus communes d'oiseaux. Des hirondelles aux mésanges s'éteignent à bas bruit depuis 25 ans. La France qui trébuche en match amical face à la Côte d'Ivoire, il va falloir se ressaisir chez les Bleus à 10 jours du début du mondial pour eux. Et puis les gueules du foot, justement, dans leur intensité, leur majesté, leur force, leur légende. On en parle avec l'ami Gérard Holtz qui publie un livre entre poids des mots et choc des photos et qui nous fera vibrer en archives. Au lendemain de la découverte du corps d'une enfant qui semble être celui de la petite Liana avec les mêmes vêtements que celles qu'elle portait le jour de sa disparition, on attend toujours les résultats du rapport d'autopsie. La famille de la collégienne a été prévenue hier soir. Le temps est évidemment pour elle celui du recueillement et de la colère. Voilà ce qu'a dit l'avocat des parents, soulignant une douleur qui ne peut être exprimée. Cette douleur, nous la partageons tous, comme si cet enfant était la nôtre, avec l'effroi d'abord dans son collège de Florence, dans le Gers, là où les cours avaient lieu ce matin, dans un chagrin profond. Romain Biteau, vous avez recueilli les premières paroles.
7: Oui, vous vous en doutez, Wendy, ambiance très pesante devant le collège. Des gendarmes sont postés devant l'entrée, quelques voitures passent devant. De loin, on entend quelques cris de collégiens dans la cour de récréation. Un peu de gaieté, car ce matin a été très lourd. Les cours se sont tenus normalement, mais seulement pour les élèves qui le souhaitaient. Les autres ont pu rencontrer des psychologues. Nathan, un de ses camarades au collège, n'a pas voulu aller en cours de maths. Trop dur, il parlait souvent à Liana. Il est très triste, c'était une petite fille très gentille, me dit-il. Les parents aussi sont inquiets. Certains viennent déposer les enfants devant le collège. Une maman me confie, quand je vois mon fils, je vois Liana. J'ai peur maintenant pour lui. Ce qui est arrivé n'est pas normal, ajoute-t-elle. D'autres sont tristes aussi que pour ce drame et se posent la question, pourquoi un tel drame dans une ville de plus de 6000 habitants? Cette maman me dit également que tant que l'identité du corps de Liana n'a pas été confirmé, il y a encore de l'espoir de peut-être voir Liana retourner dans ce collège.
5: Romain Biteau sur place devant ce collège de Liana à Florence où le recteur de Toulouse s'est rendu pour soutenir les professeurs et les élèves très éprouvés par ce drame. Depuis hier, et l'annonce de la découverte de ce corps à une quinzaine de domiciles de Liana dans ce silo agricole désaffecté sur la commune de Puiscaquier. Vous le disiez, Romain, la colère monte car le suspect principal, 41 ans, le père de la meilleure amie de Liana, en détention depuis ce week-end, week-end est un casier judiciaire vierge et pourtant d'une lourdeur coupable. Il était visé par 6 plaintes et signalement notamment cette plainte capitale pour viol sur mineur déposée en août 2025 et pour laquelle, 10 mois après, il n'aura toujours pas été entendu. Le porte-parole du ministère de la Justice, Sacha Straub-Kahn, a estimé sur France Info ce matin que plusieurs échecs avaient conduit à ce drame.
8: Il y a un constat d'échec. Vous avez probablement une faille systémique, probablement qu'il y a des manquements au niveau de l'institution judiciaire, il y a également probablement des manquements au niveau aussi des forces de l'ordre, des gendarmes, et éventuellement effectivement au niveau même de l'éducation nationale, puisqu'il y a des questions de signalement, de savoir si ces signalements ont été faits, ont bien été réceptionnés. Aujourd'hui, je pense qu'on est à la porte d'un MeToo des enfants, et comment est-ce que l'institution judiciaire et la gendarmerie nationale, la police nationale se mettent à niveau. Et ensuite, vous avez un deuxième sujet qui est l'éventualité de responsabilité individuelle, c'est-à-dire, est-ce que certains magistrats éventuellement ont commis des fautes, et c'est ce qu'a dit hier le ministre de façon très claire, cette enquête administrative pourra donner lieu éventuellement à des poursuites disciplinaires.
5: Coralie Moreau, vous suivez ce dossier pour le service police-justice d'ici. Alors vous entendiez la prudence du porte-parole du ministère de la Justice, éventuellement, probablement, mais il dit pourtant des choses et soulève des dysfonctionnements en chaîne qui ont donc conduit au drame le plus terrible, la mort d'une enfant, d'où Coralie, ce matin à Matignon, la convocation des ministres de l'Intérieur et de la Justice.
9: Ouais, réunion qui se termine à l'instant. Le Premier ministre Sébastien Lecornu s'est exprimé. Il se dit tout d'abord très choqué et attend les premières conclusions de cette enquête administrative attendue sous 15 jours. Gérald Darmanin, le ministre de la Justice, cible lui des dysfonctionnements accablants et inacceptables des services de l'État. Cette réunion ce matin a d'ores et déjà permis de mettre en lumière des éléments accablants de la procédure et ce à tous les niveaux. Ces failles, elles vont maintenant être traquées dans le détail. Au niveau des enquêteurs, la direction de la gendarmerie a demandé un point sur toutes les enquêtes en cours qui concernent des mineurs et des violences sexuelles. Au niveau de la justice, Gérald Darmanin réunit dès lundi tous les procureurs généraux au ministère et il rappelle ce matin une circulaire de janvier 2025 qui liste les priorités de la justice. En 1, la lutte contre le narcotrafic. En 2, les violences faites aux personnes. Le document appelle à un traitement prioritaire et à une vigilance particulière dans les dossiers de violences sexuelles sur les enfants. Son application va donc être interrogée. Application qui, selon une source gouvernementale ce midi, n'a pas été respectée par la procureure d'Auch en charge de la plainte de 2025 dont vous parliez.
5: Et voilà pourquoi, face à ce constat, les critiques fusent et s'accumulent pour dénoncer les failles béantes dans ce dossier. Autrement dit, Liana n'aurait pas dû mourir si le travail avait été bien fait, si cet homme avait été entendu et inquiété, Coralie Moreau. Les politiques de tous bords mettent, encore une fois, les autorités sous pression.
9: Et condamnation de la classe politique, condamnation unanime, à commencer par celle du président de la République, je le cite. Il est clair qu'il y a eu un dysfonctionnement, on ne peut pas accepter ce qu'il s'est passé. Emmanuel Macron, qui se dit lui aussi très choqué, et refuse tous les arguments sur les moyens. Il exige que les failles soient clarifiées. À droite, le président du Rassemblement National, Jordan Bardella, exige des comptes et estime que l'État a lourdement failli. Pour Bruno Retailleau, le patron des LR, c'est une mise en lumière de la faillite de notre système judiciaire. Édouard Philippe appelle à une priorité absolue aux plaintes concernant les enfants. À gauche, Marine Tondelier, la patronne des écologistes, déplore un système incapable aujourd'hui de gérer le sujet des violences sexuelles. Emmanuel Bompard, le coordinateur de LFI, rappelle quant à lui que plus de 70% des plaintes pour violences à l'égard des enfants ont été classées sans suite ces 8 dernières années.
5: Une colère qui gronde et qui s'organise. Le porte-parole du ministère de la Justice parlait de l'aube d'un MeToo des enfants avec des manifestations, Coralie, avec des rassemblements.

0: événements prévus dans les jours qui viennent?
1: Oui, les appels sont nombreux et largement relayés déjà sur les réseaux sociaux pour témoigner de la colère après la mort de Liana qui n'aurait jamais dû arriver et pour dénoncer l'inefficacité de la justice face à l'inceste. Demande à tous les citoyens de se rassembler lundi soir à 19h devant le ministère de la Justice et devant tous les tribunaux de France. Action relayée par la Fondation des Femmes qui dénonce une inaction fautive du gouvernement pour protéger nos enfants. Plusieurs voix demandent aussi d'interpeller les députés pour réclamer des mesures rapides et concrètes. Liana, c'est l'injustice de trop, peut-on lire dans les messages relayés sur les réseaux. Il faut mettre fin à l'impunité des agresseurs d'enfants. La pression monte, vous l'avez compris, pour le gouvernement sommé déjà ce midi d'apporter des réponses concrètes.
0: Merci beaucoup Coralie Moreau et cette vague d'émotions qui soulève le cœur, voilà ce qu'on peut dire, des réactions et de l'attente d'actes de la part de citoyens dévastés. Il est 13h08 et dans l'actualité encore, les prix de l'essence et du gasoil sont en recul par rapport à fin mai. Selon les données collectées par Radio France, le prix du gasoil est très légèrement au-dessus de 2 euros le litre. Le sans-plomb 95 à 1,95 € en moyenne. Les professionnels sont plutôt optimistes pour rester sous ce seuil symbolique et à la pompe, les automobilistes profitent de ce petit mieux comme moi soyons en Ardèche.
2: Je sais que ça fait pas une énorme remise, mais c'est déjà ça de gagner. Je suis allé ailleurs, c'est 2,10 €. Sur l'autoroute, j'ai payé 2,30 €.
3: Ça fait une trentaine d'euros d'économie.
4: Là, ce qui me fait halluciner, c'est de me dire qu'on trouve ça pas cher à 1,96 €. Après, cet habituel coûte à 2,30 €.
5: Ça reste quand même toujours trop peu par rapport au prix qu'on pouvait avoir avant la guerre. De toute façon, on en a besoin pour aller travailler, donc on n'a pas le choix.
0: La LPO s'alarme d'un effondrement des populations d'oiseaux ces 25 dernières années. C'est un triste constat dressé dans le baromètre 2026 de l'association. Et ce sont, Fabien Forel, les espèces les plus communes de ces oiseaux, celles qui nous ont vu grandir, qui sont aujourd'hui les plus touchées.
6: Oui, les moineaux, les hirondelles, les mésanges, le martinet noir, emblématique des soirées d'été, a par exemple perdu, Wendy, 65% de ses effectifs en un quart de siècle. Les petits passereaux représentent près de 90% des oiseaux présents sur le territoire. Et ce sont eux qui déclinent le plus fortement des espèces indispensables, des témoins de la santé de nos écosystèmes, appelle Alain Bougrain-Dubourg, le président de la LPO.
7: L'oiseau est intéressant parce qu'il est l'indicateur de l'état de la biodiversité. Quand ces populations disparaissent, c'est tout le cortège du vivant, les petits mammifères, les insectes. On a perdu 75% des insectes volants. Et donc c'est ce cortège du vivant qui s'estompe.
6: 800 millions d'oiseaux ont tout simplement disparu en Europe ces 40 dernières années.
0: Et les raisons de la disparition à bas bruit de ces oiseaux, Fabien, sont connues, elles sont nombreuses.
6: Eh bien oui, les scientifiques pointent notamment l'agriculture intensive. Les pesticides provoquent la raréfaction des insectes dont se nourrissent de nombreuses espèces. Et puis il y a l'uniformisation des paysages agricoles. Alain Bougrain-Dubourg.
7: C'est un paysage uniforme qui s'est dessiné. Il n'y a plus de mares. Vous vous rendez compte qu'on perd 23 000 kilomètres de haies chaque année et ce sont dans les haies que les oiseaux s'épanouissent.
6: Le message du baromètre est simple. Protéger quelques espèces emblématiques ne suffira pas. C'est l'ensemble des écosystèmes qu'il faut préserver, Wendy, pour éviter que le chant des oiseaux, si cher à nos villes et nos campagnes, disparaisse, remplacé par le silence.
0: Une enquête que vous retrouvez sur ici.fr. À la une encore, le ministère du Travail dévoile son nouveau plan consacré à la santé au travail pour les 5 ans à venir, en concertation avec les partenaires sociaux, car les accidents du travail mortels sont en hausse. Le cap est fixé donc en termes de prévention des risques, avec une priorité pour les jeunes et pour les nouveaux arrivants en entreprise. Laurine Benjebria.
8: Car ce sont les plus exposés aux accidents du travail. Plus de la moitié des décès au travail des moins de 25 ans surviennent l'année qui suit leur prise de poste. Le gouvernement veut donc renforcer la prévention des accidents auprès de ce public cible. Cela passe par la sensibilisation des jeunes à la sécurité lors de leur formation et une fois en entreprise, par la création de livrets spécifiques et la formation de leurs maîtres de stage et d'apprentissage. Le ministère propose aussi d'expérimenter des signes distinctifs comme des casques de couleurs spécifiques pour bien différencier sur les sites à risque les jeunes des autres travailleurs. En somme, les repérer plus vite pour avoir toujours un œil sur eux. Autre public jugé prioritaire par le gouvernement, les femmes, car le nombre d'accidents du travail augmente pour elles, plus 26% entre 2000 et 2023. Ce plan préconise donc d'adapter les équipements de protection individuelle aux femmes ou de renforcer la prévention des violences sexistes et sexuelles.
0: Alors, Laurine Benjebria, ce fut une mauvaise soirée pour les supporters de l'équipe de France hier. Le 11 tricolore qui s'incline sur la pelouse de Nantes 2-1 contre la Côte d'Ivoire. Première défaite en match de préparation réparation avant une grande échéance sous l'ère Deschamps. Il faut donc, Julien Froment, que le collectif se ressaisisse. On est quand même à 10 jours de l'entame pour les Bleus du Mondial de foot.
9: Au coup de sifflet final, la joie extatique des supporters de la Côte d'Ivoire contraste avec le visage renfrogné des fans français. Pas de sifflet ou de signe de mécontentement ostentatoire, mais un goût amer en bouche.
10: Ouais, un peu frustré, on a vu mieux. Hein. La première mi-temps, on s'est un peu endormi. Deuxième mi-temps, bah, félicitations à la Côte d'Ivoire, on n'a rien à dire.
11: Un peu déçu, quoi. On s'attendait à mieux, et il va falloir bien travailler, et voilà.
9: Il faut dire qu'en tout, 21 joueurs de l'équipe de France ont disputé la rencontre, 10 changements en 90 minutes. C'est pour le défenseur Lucas Hernandez une des raisons de cette contre-performance.
12: Il y a eu beaucoup de changements, beaucoup de rotations. C'est vrai que parfois tu peux avoir des petites manques de concentration.
9: Cette défaite, ça ne doit rester qu'une piqûre de rappel, rien de plus, selon le milieu de terrain Aurélien Tchouaméni.
13: Il faut qu'on garde la tête froide, peu importe le résultat. Mais si on avait gagné, il ne fallait pas crier l'euphorie. De la même manière que, ouais, évidemment, ça fait chier de perdre ce match-là, mais on va continuer à travailler. On a un deuxième match de préparation, je suis sûr qu'on sera encore meilleur.
9: Et les Bleus seraient bien inspirés de remporter leur deuxième match lundi à Lille contre l'Irlande du Nord, histoire de chasser les doutes avant le début de l'aventure américaine.
0: L'aventure américaine, le 11 juin, démarrage de la Coupe du Monde 2026 jusqu'au 19 juillet. Et on va parler d'ailleurs foot et gueule de foot dans quelques secondes avec notre invité Gérard Rolls qui publie avec son fils un formidable livre illustré sur ce sujet. Et puis on termine cette édition de Ma France en Dordogne avec l'attraction du village, notamment de Sénac et Saint-Julien. Un coq gaulois, oui, mais sacrément domestique, le coq d'Amandine qui a adopté Pépito. Il vit à la maison, ce coq, pour éviter les attaques de renards. Partout où elle va, il est avec elle, même pour un petit café du matin, Margot Croison.
8: Direction le café du village, Pépito monte tout seul dans la voiture, dans son panier sur le siège arrière. Arrivé au bar, Amandine le prend dans ses bras.
14: C'est Pépito, est-ce qu'on peut prendre un café ?
8: Gilles, le patron, il est mort de rire.
15: Je trouve ça génial, quoi. Je crois que c'est la première fois qu'il y a un coq qui entre.
8: Sur la table, Pépito, ses plumes rousses et sa crête rouge. Accoudé au bar, Romain l'observe.
16: Tout le monde, qui sait qui n'a pas regardé de toute façon, hein. C'est intriguant, mais bon. Il est alors calme sur sa table, il lui manque plus qu'un petit verre de bière et puis il est tranquille.
8: Après le bain de foule du matin, retour à la maison. Amandine avait plusieurs poules et un coq dans son jardin l'année dernière, mais ils ont été tués par des renards. Pour ne pas revivre ça, elle ne laisse jamais Pépito tout seul.
14: Je l'emmène sur mon paddle à la rivière. Je prends ma douche, il est avec moi dans la salle de bain, il m'attend. Je fais à manger, il est sur ma table de cuisine. C'est comme un chien, c'est pareil. C'est un coq chien, ouais.
8: Avoir un coq domestique, ça peut paraître atypique, mais pas pour Amandine. La serveuse a eu son premier coq à 10 ans.
14: Je trouve que c'est plus simple. C'est beaucoup plus facile de transporter un petit coq avec soi qu'un chien. La stérilisation, il n'y en a pas. Je ne peux pas me passer en fait, de vivre avec un coq.
8: Amandine partage sa vie avec Pépito sur les réseaux sociaux. Dernier exploit en date, un trail de 8 km avec le coq dans son gilet de course.
0: Un coq bien musclé. La vidéo de Pépito est à retrouver sur notre site icipérigord.fr.
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0: Je le sais que ce sujet met en joie notre invité Gérard Rolls avec un coq aussi sportif que celui-ci. On ne pouvait pas trouver meilleur slogan. Bonjour cher Gérard.
18: Bonjour Wendy.
0: Ouais, cher confrère, journaliste qui avec votre talent et votre faconde allez jouer pour nous les remontes morales. On en a vraiment besoin. Parler sport, nous raconter la manière dont le foot, dont le Tour de France bientôt sont des moments qui finalement échappent à une forme de réalité et nous rassemblent Gérard.
18: Et ceux qui n'aiment pas le sport en ce moment sont bien tristes parce qu'entre Roland Garros où on a eu que des surprises, on va attaquer jeudi prochain avec la Coupe du Monde de football et avec les meilleures équipes du monde, les meilleurs joueurs, et puis ensuite ça va s'enchaîner sur le Tour de France masculin et sur le Tour de France féminin dont l'arrivée sera jugée sur la promenade des Anglais à Nice. Mm-hmm. Oui, c'est vrai, il faut aimer le sport. Le sport c'est bon pour tout. Le sport c'est bon pour se rassembler les uns les autres. C'est une énorme fabrique d'émotions. C'est bon pour le corps, c'est bon pour le moral, c'est bon pour le cœur. Moi, je le dis de temps en temps, depuis que je fais du vélo, c'est-à-dire depuis 25 ans, j'ai baissé de 10 pulsations. C'est-à-dire que mon cœur marche mieux. Le sport, c'est bon pour tout.
0: Eh ben voilà, et vous parlez de Nice, et d'où vous nous parlez, cher Gérard Holtz, pour évoquer avec nous ce nouvel ouvrage rédigé avec votre fils Julien Holtz dans cette collection qu'on adore chez Grund, Gueule du foot.
19: Quoi,
0: 17e livre. septième livre, ouais. Et j'aime beaucoup ce titre, hein, les gueules du Tour de France, où nous en aviez parlé ici dans ma France, les gueules du foot. Ça nous renvoie aussi à la magie du sport. C'est un peu comme la radio, c'est la magie de l'instant qu'on capte, et notamment à travers ces photos qui sont figées dans ce récit qu'elle nous inspire, Gérard Holtz.
18: Et ça permet justement de se souvenir de grands moments qu'on a souvent vécu ensemble. Mmh. Alors quand je dis ensemble, c'est en famille ou avec des copains. On se souvient par exemple très souvent de l'endroit où on était quand on a appris ou quand on a vu la victoire de l'équipe de France en 98, entre autres. Quand Maradona est champion du monde avec l'Argentine en 1986, ou De Gaulle même, en 67, le président De Gaulle qui reçoit le ballon, ce qui est incroyable, oui. Il est dans les tribunes.
0: La photo est géniale.
18: On a sorti la photo de la finale entre Lyon et Sochaux. Le président de la République qui reçoit le ballon, il y a une chance sur 40 millions, c'est lui qui reçoit le ballon et qui la redonne aux joueurs. Très souvent, oui, avec ces photos-là, il y a 200 photos de 80 stars, mmh. des moments, des visages surtout, qui deviennent en fait des récits. C'est-à-dire qu'un cliché permet de raconter une histoire autour de ces photos. Ça va des beaux mecs comme Beckham, comme Ginola, aux tatouages. Oui. Il y a des tatouages absolument dingos.
0: Ah oui, de Zlatan, Ibrahimovic, à Djibril Cissé, hein, vous les remettez en lumière.
18: Des beaux gestes, des très très beaux gestes, des blessures aussi, parce que ça fait partie des joies incommensurables aussi. Voilà, ça fait partie de ces photos que c'est mon fils Julien qui a trouvé le slogan. On l'a repris à Paris Match, c'est le poids des mots, le choc des photos. Voilà,
0: l'instant de vérité, là où vraiment on est dans l'action, où l'émotion est à fleur d'action aussi. Avant de rentrer dans ces 11 chapitres avec vous, comme les 11 titulaires sur cette pelouse émotionnelle, parlons de gueule, parce que voilà, c'est le titre de cette collection que vous aimez élaborer avec Julien, votre fils Gérard Holtz. C'est gueule très théâtrale. Vous qui aimez le théâtre, Gérard, elle vous inspire évidemment aussi.
18: Le football, mais le sport en général, est devenu un grand, grand spectacle. Ça a toujours été un grand spectacle. Les Jeux Olympiques, dans l'Antiquité, c'était déjà du grand spectacle. Mais maintenant, avec les caméras, avec les photos, avec les commentaires de radio et de télévision, c'est devenu un spectacle non seulement international, mais de toutes les façons. Les ralentis nous permettent de beaucoup mieux apprécier les actions. Oui. Les gros plans sur les visages, comme hier soir, là, à la Beaujoire, à Nantes, où on voyait la sueur couler sur le visage des joueurs, ça en fait des statues, ça en fait des œuvres d'art presque. Mmh. Chacun des gestes qu'on revoit après avec le ralenti, c'est vraiment, c'est une chanson de gestes aujourd'hui, le sport, et ça permet de le mieux sentir et de le mieux ressentir.
0: Oui, ben vous parliez des ralentis, dans ces face-à-face immortalisés, vous nous légendez des photos incroyables, les pieds, les chevilles, les mains écrasées dans ces chocs de titans, vous écrivez l'instant précis où le duel devient collision. Et on y est vraiment dans cet instant suspendu, Gérard.
18: Et en particulier, par exemple, Wendy, on raconte l'histoire du fameux match Angleterre-Argentine de 1986 au stade Aztec, là où la semaine prochaine aura lieu la cérémonie d'ouverture et le premier match, hein, jeudi prochain. Au stade Aztec, je l'ai vécu, j'étais dans les tribunes. Argentine-Angleterre, c'est le jour où Maradona est entré dans la légende en étant à la fois Dieu et diable. Il a été Dieu parce qu'il a dribblé, il a passé en revue toute la défense anglaise depuis le milieu du terrain pour aller marquer un but absolument extraordinaire. Et en même temps, dans les secondes qui ont suivi, il a marqué un but avec la main. Il n'a pas voulu dire que c'était la main, il a dit que c'était la main de Dieu. Tiens, mon œil. Il a vraiment marqué le but avec la main. Et ce jour-là, la légende de Maradona s'est inscrite pour dans l'histoire, la grande histoire du football. Et on ressort justement cette photo-là.
0: Oui. Bah oui, qui est incroyable. C'est Mbappé qui fait la couverture de ce livre « Gueule de foot » chez Grouze.
18: Il a eu la gentillesse, oui. Ouais. Kylian, que j'ai eu la chance de faire entrer parce que je fais partie du comité Grévin. Oui. Donc on lui a fait son personnage au musée Grévin. Ouais. Et ce jour-là, on a vraiment sympathisé avec sa maman en particulier, et c'est sa maman qui nous a donné l'autorisation en disant: mais je suis très fier que mon fils fasse la couverture de votre livre.
0: Ouais, avec ce cri de rage, de colère exprimé et d'intensité qu'il exprime aussi sur cette pelouse avec son maillot du numéro 10. Les gueules de foot improbables, puisqu'on parlait de Kylian Mbappé, il a beaucoup fait parler le monde entier d'ailleurs avec son masque de tortue ninja, hein, ça c'est une image récente
18: Donatella.
0: Voilà, Donatella, exactement, de l'Euro de foot 2024.
18: Il s'est cassé le nez contre l'Autriche et puis il avait commencé à essayer un masque tricolore. On lui a dit non, il est trop large et on n'a pas le droit de le porter. Donc s'il vous plaît, mettez un masque noir. Donatella, tortues ninja. Et puis un Kylian que j'ai retrouvé particulièrement en jambes hier soir contre la Côte d'Ivoire. Il y a eu, comme le disait votre reporter tout à l'heure, il y a une déception évidemment sur la défaite, mais il y a deux ou trois joueurs qui ont marqué là d'ores et déjà, et en particulier Cherki bien sûr, mais même Kylian que j'ai trouvé très en forme.
0: Ouais, bah tant mieux. Alors voilà, on va rester sur votre espoir et ce sillon, Gérard Holtz. Le look, alors vous évoquiez tout à l'heure les tatouages, et alors on va en découvrir de très très fort dans cet ouvrage. Le look comme mode d'expression, ça passe aussi par la coiffure, et puis là vous mettez en beauté Beckham. Paul Beckham bien sûr, le Spice Boy, et puis Paul Pogba.
18: Et Pogba, alors l'histoire de Pogba, c'est assez extraordinaire parce qu'il avait trouvé un de ses copains coiffeurs, mais surtout il voulait pas tout de suite être coupé comme il l'entendait. Oui. Il avait une idée d'une coiffure et donc il avait pris un deuxième copain comme modèle de ses coiffures, c'est-à-dire qu'en fait il testait sur un de ses copains, est-ce que oui ou non ça passe ou ça passe pas, et ensuite si ça passait, à ce moment-là il se faisait couper, raser avec ou son nom ou avec une étoile. Ah, c'était tout un art, hein. Là il avait fait
0: c'est lui l'artistique, hein, vous le dites, qui l'accompagne sur le terrain.
18: Absolument. Comme quoi les footballeurs sont aussi des artistes.
0: Vous n'oubliez pas les goals, hein, parce qu'on parle beaucoup des joueurs là, des goals majestueux. 1958, cette image d'archives géniale en noir et blanc, c'est René Vignal qui est vraiment qui plane à l'horizontale. Goal volant.
18: Ouais. Vous savez quoi, Wendy? Parmi les belles rencontres que j'ai pu faire dans ma vie, j'ai commencé à jouer au football. À l'époque, la grande équipe, c'était le Racing. Oui. Le Racing Club de Paris. C'était un peu le PSG de l'ancien temps. J'étais ramasseur de balles et de temps en temps, je redonnais la balle à René Vignal, qui était vraiment une star extraordinaire, qui avait une détente, qui était pas très grand. Et puis ensuite, il y a eu Yachin, le Russe. Et puis il y a Schmeichel. Il y a une photo de Schmeichel. Il est lui aussi à l'horizontale, sauf que lui, il est pratiquement sous la barre transversale du but. Cette photo est exceptionnelle.
0: Il y a ces photos vous parliez de gestes tout à l'heure, de style aussi, les passes de Platini, Papin, Ronaldo, Cantona, Zidane, tout ça vous les retrouvez évidemment. Et puis il y a ces drames aussi sur les terrains que vous décrivez de manière très émouvante. Par exemple, en 2021, on est à Copenhague quand les médecins relancent le cœur de Christian et Eriksen sur la pelouse.
18: Il y a eu un grand moment là de silence, d'intensité, parce que on se demandait si sa crise cardiaque était vraiment définitive ou pas. Ouais. Certains de ses coéquipiers pleuraient déjà, alors qu'on était en train de lui défibrilliser et de lui faire un massage cardiaque. Et puis, non seulement il a été sauvé, parce que les secours sont arrivés tout de suite, il a été sauvé, et surtout il a rejoué et il rejoue aujourd'hui avec l'équipe du Danemark et avec une équipe professionnelle. Ouais. Mais c'est vrai que ce moment-là où tous ses copains l'entourent avec le maillot rouge du Danemark là, c'est un grand moment d'intensité émotionnelle.
0: Vous avez raison de reprendre le slogan de Paris Match, le poids des mots, le choc des photos en illustration de ces gueules du foot chez Grund. C'est un superbe livre à offrir à tous les passionnés et amateurs avant la Coupe du Monde. Profitez-en les amis, c'est le 11 juin, on disait 17e livre de collaboration avec votre fiston Julien Holtz. Et puis vous êtes aussi fan de vélo, vous expliquez combien il vous faisait du bien ce vélo. L'été va être bien chargé entre le Mondial et le Tour de France. On s'organise comment face à une telle matière, Gérard?
18: D'abord, faut être en forme personnellement. Ouais. Vous savez, par exemple, à propos de la prochaine Coupe du Monde qui commence donc le jeudi prochain, donc, oui. Moi, j'ai une petite pensée pour les copains algériens, qui malheureusement vont être complètement défavorisés par le décalage horaire. Autant nous, nos matchs, le match de l'équipe de France, qui seront retransmis, soit sur M6, soit sur Being Sport, autant nous, on est à 21h, 23h, ça va être correct.
0: Jouable, oui.
18: Bon, c'est jouable pour regarder ça dans des bonnes conditions. Nos pauvres copains algériens, eux, avec le décalage horaire, et comme ils ne jouent pas sur la côte est, ça va être 3h du matin. Ils vont jouer contre la Jordanie à 5h du matin, heure d'Europe. Ouais. 4h du matin contre l'Autriche. Ça va faire des drôles de nuits hein, pour suivre leur équipe favorite. Et en plus, ce qui est bien aussi, c'est qu'il y a les trois équipes du Maghreb. Il y a 10 équipes africaines hein, oui. qui se sont qualifiées. Mais les trois équipes du Maghreb sont là. Et je pense qu'on peut avoir des surprises parce qu'ils jouent un football formidable. Surtout le Maroc, la Tunisie et l'Algérie. Oui.
0: Merci cher Gérard. Bah, on vous souhaite un bel été. On aura l'occasion de vous réentendre d'ici là. Vous êtes toujours chez vous, sur ICI Azur, qui vous accueille en duplex. Merci à Alix de vous avoir accueilli. Mais vous êtes chez vous, hein. Je le sais, ici. Et
18: merci, Wendy.
0: Merci cher Gérard. Merci beaucoup. Et gueule du foot, joie fureur, douleur et gloire, les visages qui ont façonné la légende du foot, c'est chez Grund, collaboration de Gérard Holz et Julien Holz. À l'approche de la Coupe du Monde, c'est une nouveauté, le 17e livre, après 14 ans de collaboration père-fils, c'est quelque chose.
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0: On se quitte avec votre rendez-vous anti-arnaque au quotidien, c'est pas vrai, Aude Razo, alors que décidément les escrocs adorent se faire passer pour la sécu. Ce sont des auditeurs qui vous alertent sur un mail qui risque de faire, Aude, beaucoup, beaucoup de dégâts.
19: Oui, merci à Sylvain et merci à Maggie, parce que grâce à eux, ce mail, je l'ai sous les yeux, je ne l'avais jamais vu, et je pense qu'il va piéger beaucoup, beaucoup de monde. Bonjour, un feuillet vient d'être glissé. C'est le message énigmatique qu'a reçu Maggie. On invite notre auditrice à cliquer pour ouvrir le fameux feuillet. Pour Sylvain, c'est un peu différent. On lui dit qu'une attestation a été préparée, le tout avec le logo de l'assurance maladie, des numéros de dossier absolument incompréhensibles, et attention, il y a aussi le nom-prénom de notre auditeur.
0: Oui, donc là, Aude, comme d'habitude, on ne clique surtout pas.
19: Voilà, Maggie me dit « Je n'ai pas ouvert le lien, elle a bien fait. » L'adresse mail qui lui écrit « Je vois le mot World Cup dedans. » Ça, c'est pas la sécu, World Cup. On voit pas bien ce que la Coupe du Monde vient faire là-dedans. Alors moi, j'ai cliqué pour voir quand même ce que ça fait. Je me retrouve sur un site qui ressemble énormément, mais vraiment, hein, à celui de l'assurance maladie. On me parle d'un remboursement en attente, 284,99€. Mais pour le toucher, me dit-on, je dois mettre à jour mes coordonnées. Kesako, roulement de tambour, les escrocs veulent mon numéro de carte bleue. Je précise que sur ce faux site, dans les deux cas, je vois le nom, prénom de Sylvain et de Maggie déjà pré-rempli. Sylvain, il y a même son adresse postale, la vraie, donc c'est très crédible. Ce qui ne va pas, c'est l'adresse du site, amélie-mescomptes.com, ça ressemble, mais le vrai site, c'est pas ça, c'est amélie.fr. Et si la sécu a quelque chose à vous dire, je le redis encore et toujours, c'est là que vous vous connectez directement, amélie.fr et pas ailleurs.
0: Merci Aude Razo pour vos conseils de vigilance, comme chaque jour après. Ma France, l'info locale, la proximité, la musique, la bonne humeur, c'est le programme qui vous attend. Je vous retrouve lundi, 13h dans Ma France.
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0: L'Alsace est une terre d'orgue. Nouvelle preuve ce samedi avec un concert du côté de Ribeauvillé. Bonjour Emmanuel Weibel.
2: Oui, bonjour Hubert.
0: Président de l'association pour la promotion de l'orgue de Saint-Grégoire. Un orgue miraculé. Pourquoi il est miraculé cet orgue ?
2: Alors, on peut dire qu'il a eu effectivement beaucoup de chance, cet orgue, parce que c'est un instrument assez ancien du 18e siècle, qui était initialement installé sur le Temple Neuf à Strasbourg, donc il n'était pas du tout à Ribeauvillé initialement.

0: initialement, et en fait, il a été déménagé par Silbermann, parce que Silbermann a installé au Temple Neuf un nouvel instrument, et c'est la première fois qu'on peut dire qu'il a eu beaucoup de chance, puisque le Temple Neuf, comme les Strasbourgeois le savent, a été incendié pendant la guerre de 1870, et l'instrument a été perdu, ce qui fait que, bah, comme il a déménagé, celui que nous avons récupéré, bah, il est toujours là.
1: D'accord.
0: Et il a connu un deuxième
1: miracle.
0: Miracle, on va dire, ouais, c'est qu'il y a eu également un petit incendie, alors beaucoup moins important dans l'église dans les années 80, début des années 80, qui a conduit à la création de notre association qui fête ses 50 ans cette année et qui a permis à ce qu'on le restaure parce que il était dans un piteux état à l'issue de cet événement. Voilà.
1: Il s'en est fallu peu à chaque fois, donc pour cet orgue qui a quelque chose en plus. Enfin, du moins, c'est ce qu'on entend de cet orgue. Qu'est-ce qu'il a de particulier? En quoi il est spécial?
0: Alors, il est assez exceptionnel dans le sens où, du point de vue historique, il a conduit les Silbermann, qui sont les plus grands facteurs d'orgue d'Alsace, hein, qui sont les plus reconnus, à évoluer dans leur œuvre, dans leur art, puisque cet instrument, en fait, quand il a été installé au Temple Neuf, c'était suite à un concours. Et ce concours a été perdu par les Silbermann, et c'est un facteur d'orgue d'origine messine qui a remporté le marché parce que il est venu avec de nouvelles idées et il a créé le premier orgue vraiment d'esthétique, ce qu'on appelle française.
1: Pour les organistes, Emmanuel, jouer sur l'orgue de Saint-Grégoire, il y a quelque chose de plus, je sais pas, de plus pur encore que par rapport à d'autres orgues?
0: Alors, il fait partie des grands instruments alsaciens puisque c'est un orgue de quatre claviers, donc c'est pas fréquent d'avoir quatre claviers devant soi. Déjà, c'est un très grand instrument et il y a plus de 40 jeux. Il a la particularité d'avoir une belle mécanique, donc Alfred Kern, qu'il avait reconstruit dans les années 80 en 84, en fait, a vraiment fait le travail de façon très minutieuse, ce qui fait qu'il est très agréable à jouer. Il a une sonorité très sympathique parce que vous pouvez jouer de la musique française avec beaucoup d'anges, ce qu'on appelle les anges, c'est des trompettes, etc. Enfin, bon, voilà, ça vous permet de faire des concerts vraiment avec de la belle musique, à la fois très douce et ça peut aller aussi dans le très puissant.
1: On vous sent intarissable sur le sujet. Concert ce samedi 6 juin 20h en l'église Saint-Grégoire de Ribeauvillé. J'ajoute que l'entrée est de 15 euros pour les adultes, 10 euros pour les étudiants, gratuite pour les mineurs et que les artistes seront filmés et que le concert sera retransmis sur grand écran au cœur de l'église. Merci beaucoup Emmanuel Weibel.
0: Eh ben merci Hubert.
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1: 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Ici Alsace, ce sont les infos. 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
2: Dans l'affaire de la jeune Liana, Emmanuel Macron se dit choqué. Il est clair qu'il y a eu un dysfonctionnement, dit aussi le président de la République depuis le Monténégro où il est en déplacement. Le Premier ministre Sébastien Lecornu attend lui les conclusions de l'enquête administrative sous 15 jours. Gérald Darmanin va convoquer tous les procureurs généraux du ministère de la Justice lundi prochain. Un corps qui pourrait être celui de la jeune fille de 11 ans a donc été retrouvé hier dans une exploitation agricole près du village de Puy-Gaquier dans le Gers. Le suspect a été visé par au moins 5 procédures concernant des violences sexuelles sur des mineurs avant la disparition de la collégienne. Puis des collectifs de victimes appellent à un rassemblement lundi soir à 19h devant le ministère de la Justice à Paris et puis devant les tribunaux dans toute la France pour faire entendre leur colère face à l'impunité des pédocriminels. Près d'une centaine de maires et parlementaires du Sud-Ouest demandent aujourd'hui à l'État un abandon immédiat du projet de ligne ferroviaire à grande vitesse, la LGV, entre Bordeaux, Toulouse et Dax. Ils prônent une rénovation du réseau existant et ils estiment que ce projet est infinançable. Sophie Binet est reconduite à la tête de la CGT aujourd'hui pour un nouveau mandat, la secrétaire générale du syndicat qui veut faire peser son syndicat dans le débat présidentiel. Et puis ce n'est pas une blague, le slogan de l'Olympique de Marseille « À jamais les premiers » appartient désormais au club de basket de Limoges. La direction du club a officiellement déposé la marque. Le CSP Limoges a en effet gagné une Coupe d'Europe 41 jours avant l'Olympique de Marseille, explique-t-il à Ici Provence.
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4: La météo de ce vendredi, le ciel est globalement dégagé aujourd'hui. Les nuages en transit n'apporteront pas ou peu de pluie. Peu de pluie parce que quelques petites averses passagères sont possibles sur les crêtes vosgiennes. Mais avant tout, retenons que ce vendredi est une belle journée en Alsace. Avec des températures similaires à celles d'hier, pour les maximales comptées en plaine de Wissembourg à Mulhouse, en passant par Strasbourg et Colmar, 21 degrés. Münster, Sainte-Marie-aux-Mines et Saverne, un maximum de 19. Le vent sera faible, excepté en altitude. Pour demain matin, lumineux et calme. Et en après-midi, entre passages nuageux et éclaircies.
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1: Envie de faire le plein de vitamines, de saveurs et de bonne humeur, alors direction l'Oasis Multiculti à Mittesheim dans le Bas-Rhin, où chaque premier vendredi du mois, producteurs et artisans locaux vous donnent rendez-vous pour un marché placé sous le signe de la convivialité et du partage. Au programme des produits en circuit court, des animations, un bar, de la petite restauration et surtout de belles rencontres autour du savoir-faire local. Rendez-vous à l'Oasis Multiculti ce vendredi 5 juin dès 18h à Mittesheim pour un moment chaleureux à partager en famille ou entre amis. Et puis si vous avez prévu de circuler du côté des Timbres, attention, ça va demander un peu d'anticipation. Jusqu'au vendredi 26 juin, la D32 est tout simplement fermée à la circulation dans les deux sens. Une déviation pour tous les véhicules via les D32, D483 en passant par la commune des Timbres est mise en place. Et comme toujours, prudence sur la route, patience et belle route avec Ici Alsace.
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1: On garde le rythme et on est toujours avec vous. Ici Alsace, 15h, on retrouve les infos.
2: La commission indépendante sur l'inceste et les violences sexuelles faites aux enfants, la Civise, appelle le gouvernement à tirer toutes les conséquences du drame de la petite Liana. Il demande de mettre en œuvre sans délai leurs recommandations. Ils avaient notamment recommandé que les plaintes concernant les violences sexuelles sur mineurs soient traitées en priorité et que les victimes soient informées du déroulement de l'enquête. À l'issue d'une réunion à la mi-journée entre le Premier ministre avec ses ministres de la Justice et de l'Intérieur, Sébastien Lecornu fait état d'éléments accablants dans la procédure. Le parquet d'Agen va lui communiquer en fin de journée dans l'enquête sur la disparition de cette jeune fille de 11 ans dont le corps a probablement été retrouvé dans le Gers. La circulation des trains interrompue entre Toulouse et Carcassonne après une collision mortelle. Un TER a percuté une voiture à un passage à niveau au sud-est de Toulouse. Deux témoins ont vu l'automobiliste forcer le passage. Il n'y a pas de blessés parmi les passagers. Une centaine d'établissements hospitaliers vont expérimenter un filtrage pour permettre d'accéder aux urgences cet automne. La ministre de la Santé indique vouloir lutter contre le regorgement en obligeant les usagers à d'abord appeler le 15 pour régulation. Une campagne de communication « Les urgences, ce n'est pas une évidence » est également lancée dans ce sens. Et puis les demi-finales hommes de Roland-Garros cet après-midi entre l'Allemand tête de série numéro 2 et le Tchèque Jakub Mencich, 27e mondial. Il y a un partout dans le premier set. Et puis ce soir, c'est un duel entre Italiens dans l'autre demi-finale entre Arnaldi et Koboli.
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4: La météo de ce vendredi, le ciel est globalement dégagé aujourd'hui. Les nuages en transit n'apporteront pas ou peu de pluie. Peu de pluie parce que quelques petites averses passagères sont possibles sur les crêtes vosgiennes. Mais avant tout, retenons que ce vendredi est une belle journée en Alsace. Avec des températures similaires à celles d'hier, pour les maximales comptées en plaine de Wissembourg à Mulhouse, en passant par Strasbourg et Colmar, 21 degrés. Münster, Sainte-Marie-aux-Mines et Saverne, un maximum de 19. Le vent sera faible, excepté en altitude. Pour demain matin, lumineux et calme. Et en après-midi, entre passages nuageux et éclaircies.
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1: Si vous avez besoin de réponses à vos démarches administratives, notez que vous pouvez vous adresser aux maisons France Service. Ce sont des lieux où des conseillers vous aident gratuitement à remplir votre fiche d'impôt, préparer votre dossier de retraite ou demander des aides au logement. Sur place, des accès numériques où 4 démarches sur 5 sont entièrement résolues dès la première visite. Pas besoin de rendez-vous, allez directement dans l'une des maisons France Service de votre région, comme par exemple à Lingolsheim, Brumath, Haguenau ou encore Colmar, Neubrisach ou Münster. Pour retrouver la liste, allez consulter le site france-service.gouv.fr. Et puis une info chantier en Alsace, dans le Bas-Rhin, sur la D1004 au niveau de Ittenheim. Un affaissement de chaussée occasionne des travaux jusqu'au 27 juillet prochain. Si vous venez d'Ittenheim en direction de Strasbourg, vous roulerez sur la chaussée d'en face. Côté limitation, 70 km, voire 50. Attention, la voie de bus est fermée et la voie rapide neutralisée. Prudence dans le secteur et pensez à lever le pied.
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un brin de mélancolie et une belle énergie, vedette et une artiste strasbourgeoise à mi-chemin entre la pop anglaise et la variété française. Elle est accompagnée de trois musiciens et propose des lives une bonne dose d'énergie. Appréciez.

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1: Installez-vous confortablement avec Ici Alsace, la mi-temps de l'après-midi. Il est 16h, les infos.
2: La cellule d'urgence médico-psychologique ouverte en début de semaine dans le collège de Liana à Fleurance dans le Gers a été renforcée depuis la découverte d'un corps pouvant correspondre à celui de la fille de 11 ans hier. En plus des élèves et des personnels, les parents qui le souhaitent peuvent désormais également être entendus. La Fédération France Victimes appelle à la tenue d'un Grenelle national sur les crimes commis contre les mineurs. L'association plaide pour évaluer dès le dépôt de plainte ou un signalement la situation de la victime pour ordonner des mesures de protection immédiate. Le suspect dans la mort de Liana avait été visé par au moins 5 procédures concernant des violences sexuelles sur des mineurs avant la disparition de la collégienne. Emmanuel Macron se dit lui choqué. Il est clair qu'il y a eu un dysfonctionnement, dit aussi le président de la République depuis le Monténégro où il est en déplacement. Le trafic est totalement interrompu entre Carcassonne et Toulouse. Une collision violente s'est produite à un passage à niveau situé près de Toulouse. Un automobiliste a perdu la vie après que son véhicule ait été percuté par un TER, rapporte ici Occitanie. Les 22 Français potentiellement cas contact avec la croisiériste néerlandaise morte d'une infection à l'hantavirus, c'était en avril dernier, vont enfin sortir d'isolement. Ils ont passé 3 semaines à l'hôpital. La seule Française contaminée est toujours en réanimation. Et puis Taylor Swift entre dans l'histoire. Elle est l'artiste musicale féminine la plus riche de tous les temps, selon le magazine Forbes qui publie un article sur le sujet, grâce à la bagatelle de 2 milliards de dollars.
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4: La météo de ce vendredi, le ciel est globalement dégagé aujourd'hui. Les nuages en transit n'apporteront pas ou peu de pluie. Peu de pluie parce que quelques petites averses passagères sont possibles sur les crêtes vosgiennes. Mais avant tout, retenons que ce vendredi est une belle journée en Alsace. Avec des températures similaires à celles d'hier, pour les maximales comptées en plaine de Wissembourg à Mulhouse, en passant par Strasbourg et Colmar, 21 degrés. Münster, Sainte-Marie-aux-Mines et Saverne, un maximum de 19. Le vent sera faible, excepté en altitude. Pour demain matin, lumineux et calme. Et en après-midi, entre passages nuageux et éclaircies.
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1: Jusqu'au 14 juin, les associations sportives et la ville d'Aubernay invitent les enfants à venir découvrir plein d'activités sportives dans une ambiance conviviale et dynamique. Les jeunes peuvent tester un ou plusieurs sports avant de faire leur choix pour la rentrée 2026-2027. Une belle occasion de trouver l'activité qui leur donnera envie de se dépenser toute l'année. Pour participer, il suffit de choisir ses sports sur le site aubernay.fr, puis de réserver directement les séances d'essai auprès des associations participantes. Si vous traversez une période compliquée, soucis de budget, coûts durs pour les courses, problèmes de logement ou situations urgentes, le service Solidarité Secours et Insertion du Centre Communal d'Action Sociale de Mulhouse est là pour vous filer un coup de main. Pas besoin de rendez-vous pour venir à l'accueil pendant les permanences et, si besoin, un accompagnement plus personnalisé pourra ensuite être organisé tranquillement avec vous. Les horaires à retenir du lundi au mercredi et le vendredi de 8h30 à 11h, puis de 13h30 à 15h30. Le jeudi, le service est fermé.
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2: Très belle fin d'après-midi avec nous ici Alsace. Très bon vendredi, il est 17h. Les infos avec Robin Schmitt. Bonjour Robin.
3: Bonjour Charlie, bonjour à tous.
2: À Mulhouse, une histoire digne de la mafia.
3: Oui, 4 personnes ont été placées en détention provisoire aujourd'hui. Elles sont soupçonnées

0: d'avoir enlevé et séquestré un entrepreneur dans le centre-ville. Cet homme de 25 ans qui investit beaucoup d'argent dans les crypto-monnaies s'est fait extorquer 14 000 euros. L'argent n'a pas été retrouvé. Les quatre personnes mises en cause ont entre 29 et 44 ans. L'enquête se poursuit pour préciser leur rôle. Dans l'affaire Liana, cette jeune fille de 11 ans disparue dans le Gers il y a une semaine, on apprend cet après-midi que le suspect, cet homme de 41 ans en détention provisoire, avait longtemps travaillé dans l'entreprise qui possède ce silo agricole, là où un corps ressemblant à celui de la jeune fille a été découvert hier soir. Des dysfonctionnements de la justice sont pointés par l'exécutif dans cette affaire. Réaction des procureurs ce soir. On ne peut pas pour l'instant mentionner de responsabilité, fin de citation, car plusieurs signalements et plaintes ont visé le suspect depuis 2022, notamment pour viol sur mineur. La procureure d'Auch est accusée de ne pas avoir priorisé le dossier. En Alsace, la mort ce matin d'un homme âgé tombé dans le Rhin depuis un bateau de croisière. C'était au niveau de Markolsheim. Les secours n'ont pas réussi à réanimer la victime. Une enquête est ouverte pour comprendre comment cet homme de 72 ans a pu passer par-dessus bord.
1: 17h01, votre décathlon sera peut-être fermé demain.
0: Grève partout en France ce week-end et chez nous, le magasin de Geispolsheim est fermé demain et concerné demain. L'intersyndicale a lancé un appel à la grève en début de semaine. Il dénonce des effectifs insuffisants dans les magasins et réclame dans ce contexte de meilleures conditions de travail. Pour vos enfants ou petits-enfants, un ouf de soulagement peut-être ce soir. Près de trois quarts des jeunes ont eu une proposition Parcoursup aujourd'hui, selon le ministère de l'Éducation. Il y aura une nouvelle vague de propositions mardi soir.
1: Pas de TER ce week-end entre Saint-Louis et Bâle.
0: Reprise du trafic lundi matin à 5h40. Les chemins de fer suisses ferment des tunnels ce week-end pour travaux. Vous pourrez vous reporter sur le tram 3 sur présentation d'un titre de la SNCF valable. Il relie Bâle à la gare ferroviaire de Saint-Louis. À Usserun-les-Châteaux dans le Haut-Rhin, pas de panique si vous recevez une alerte sur votre téléphone demain ou si vous voyez un hélicoptère dans le ciel. Les secours simulent un départ de feu de forêt pour tester leurs équipes. Ça va durer toute la matinée. Les basketteurs de la SIG rejoueront une Coupe d'Europe la saison prochaine, plus précisément la Ligue des Champions, troisième division européenne sur quatre. La Ligue nationale de basket a officialisé la nouvelle cet après-midi. Un ticket européen que les Strasbourgeois doivent à leur huitième place en championnat. Ça fait deux ans qu'ils n'ont pas disputé la Coupe d'Europe. Et on fait un point ensemble sur la météo, Charlie.
1: Oui, exactement, avec une nuit et une soirée qui s'annonce calme, agréable sur l'ensemble de la région. Pour demain, ça va être pas mal aussi. Une très belle journée de début d'été. Voilà, nous attend en Alsace, le soleil sera largement dominant. Du matin jusqu'en fin d'après-midi, quelques nuages apparaîtront progressivement en fin de journée, surtout sur les Vosges et le nord de la région. Mais ils resteront sans grande conséquence, c'est-à-dire pas de pluie. Donc en gros, une belle journée avec des températures qui montent 21 à 25 degrés. C'est vrai qu'on s'était habitué à un petit peu plus de chaleur, c'est presque frais aujourd'hui.
0: Un petit peu, il y a un petit vent.
1: Ouais, je suis d'accord. En tout cas, demain, ça ira mieux et ça va continuer comme ça, ça va s'améliorer pour à nouveau aller peut-être se rapprocher des 30 degrés au courant de la semaine prochaine. Un point sur la route à 17h03 avec du monde déjà autour de Strasbourg, les classiques routes de Schirmeck ou avenue du Rhin. Il y a déjà du monde. Ça commence également sur la traversée de Strasbourg depuis le grand virage de Cronenbourg jusqu'à Oswald. Honnêtement, c'est jaune hein, sur nos écrans. Vous rajoutez 2 minutes sur votre trajet habituel. C'est-à-dire que tout va bien. Dans le centre Alsace, pareil, du côté de Colmar, c'est l'Estat au Bernay et puis du côté de Mulhouse également. Tout va bien. 03 88 25 02 02, la ligne Infotrafic, ici Alsace.
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1: J'aime bien ce petit début là. C'est une petite roulée de batterie, le roulement de batterie, pardon, j'aime beaucoup. Phil Collins, Two Hearts, Phil Collins, qui est d'ailleurs entré dans le Rock and Roll Hall of Fame il n'y a pas longtemps et qui a dit qu'il pourrait peut-être revenir pour des tournées si sa santé va bien. Pas mal, non? Vous êtes fan de Phil Collins?
0: J'adore Phil Collins.
1: Ben, c'est vrai en plus?
0: Ouais.
1: Mais moi aussi, j'adore. Voici Two Hearts, ici Alsace, très belle fin d'après-midi avec nous.

0: Collins avec Two Hearts ici Alsace.
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0: Salut Bismarck, très bon vendredi, très bon début de week-end. Bah oui, ça y est, on y est. Hein. J'espère que vous avez passé une belle semaine. Ça y est, on se détend et on passe du bon temps ensemble. Avec, pour débuter ce week-end, un joli cadeau. Bretzel, pas Bretzel, deux entrées pour la nuit de les nuits de Saint-Gilles qui se dérouleront le 27 juin, le 3 et le 4 juillet sur la colline de Saint-Gilles à Saint-Pierre-Bois. Pardon, les nuits de Saint-Gilles proposent un grand spectacle son et lumière immersif mêlant cavaliers, acrobates, danseurs, effets visuels et plus de 200 figurants dans un univers féerique et fantastique. On a deux invitations pour vous. On aura également des news de ce qui se fait de mieux au niveau musical avec Émilie Mazoyer. Et ce soir, bonne nouvelle, Véronique Sanson va mieux. Ouais, fini les petits soucis de santé. Émilie nous raconte tout dans le prochain quart d'heure et même la demi-heure. Émilie, Isabelle Chalaï, elle aussi va nous rejoindre et aujourd'hui elle va tester pour nous un repas de midi pour moins de 10 euros acheté sur le marché. Joli challenge. On la retrouve elle dans moins de 5 minutes côté musique. Lewis Capaldi arrive ou encore Les Innocents. Avec l'autre Finistère, on va traverser la France du Finistère jusqu'en Alsace puisque Matt Pokora est déjà là. Voici quand même pour la musique bientôt 17h10 ici Alsace.

0: de Pokora, quand même, ici Alsace.
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0: Le marché de la place Broglie à Strasbourg est une institution, ça vous le savez, présent chaque semaine, le mercredi et le vendredi. Eh bien, Isabelle Chalaï a testé aujourd'hui un repas pour moins de 10 euros acheté sur le marché. C'est parti.
3: Voilà, je suis en plein cœur du marché. Ça sent déjà très, très, très bon. Alors, maraîcher, charcutier, poissonnerie, il y a vraiment de tout pour faire ses courses dans une ambiance très sympa. Pour mon repas de midi, moi, je vais miser sur de la charcuterie. Je suis avec Christine Spisser. Bonjour Christine.
4: Bonjour Isabelle.
3: Alors, charcutière, traiteur, bouchère. J'ai un petit budget, Christine, pour midi. Je me suis lancé le défi, moins de 10 euros pour manger sur le pouce.
4: Aucun problème. Alors, on a une variété de salades. Pommes de terre, céleri, carottes, coleslaw, taboulé. Après, on a aussi des salades de viande qui peuvent très bien faire l'affaire. La salade de pot-au-feu où il y a déjà les légumes dedans. Ou alors, on peut faire en association avec les salades, on peut faire du pâté en croûte. On a 6 variétés différentes de pâté en croûte. Et là, on est largement sous 10 euros.
3: On va se préparer une petite tranche de pâté en croûte. Je trouve ça sympa. En plus, ça peut se manger avec les mains, hein, sans aucun problème. Et qu'est-ce qu'on va se prendre? On va se prendre peut-être une salade de pommes de terre.
4: Une pomme de terre salade, bien.
3: Oui, j'en aurai à peu près pour combien? J'ai que 10 euros, hein.
4: Mais ça fait 10 euros.
3: Non, moins de 10 euros.
4: Bah, on va faire 9,80.
3: Il me reste plus de 20 centimes pour le reste. Et donc, ça me fait pas grand lourd. Merci beaucoup, Christine.
4: Avec plaisir.
3: Belle journée. J'ai ma charcuterie de midi, j'ai besoin de pain et je suis à la maison chez Jean-Pierre avec...
5: Gilbert.
3: Avec Gilbert, c'est votre beau-père, hein?
5: C'est ça, Jean-Pierre, c'est mon beau-père, c'est le fondateur.
3: Moi, j'aimerais bien un petit morceau de pain pour aller avec ma charcuterie.
5: Ça dépend de ce que vous aimez, si vous aimez le pain blanc ou pain plutôt brun ou avec céréales, sans céréales.
3: Alors, je vais prendre avec céréales, tiens.
5: Avec céréales, écoutez, alors moi, ce que je peux vous conseiller, c'est une petite baguette céréale. Ou alors j'ai la même, mais avec torsadée céréales.
3: Combien ça fait à peu près? Parce que j'ai un petit budget. Hein.
5: Alors j'ai la baguette, elle est à 1,70€, mes petits céréales.
3: Oh, je vois que vous avez aussi des desserts.
5: Ah bah oui. On a
3: un petit peu de sucré.
5: Ah, j'ai de la tarte à la rhubarbe meringuée, j'ai de la tarte au fromage blanc.
3: Bon allez, je vais prendre ma baguette aux céréales et je vais prendre une petite tarte à la rhubarbe.
5: Allez,
3: on va se faire plaisir, merci. Le pain c'est bon, la charcuterie, ça manque un peu de fibres hein, pour tout ça. Eh bien je vais aller voir Daniel. Bonjour Daniel.
6: Bonjour.
3: Vous êtes producteur?
6: À Wistophène.
3: Des tomates, il n'y en a pas, évidemment.
6: Bah, en Alsace, point encore.
3: Par contre, qu'est-ce que vous pourriez me proposer, Daniel? Quelques carottes. Sinon, au niveau des fruits, vous avez quoi?
6: Des cerises de Wistophène.
3: Au niveau du prix, parce que j'ai un petit budget. Bon, alors je vais vous en prendre une petite poignée.
6: 200 grammes.
3: 200 grammes, ça fait combien ça, 200 grammes?
6: 1,80€.
3: Oh, bah, ça va, je suis dans mon budget. Verger l'œuf de Wistophène. Bon, bah, je crois que j'ai mes fibres, j'ai mon pain, j'ai ma charcuterie. Merci, Daniel. Belle journée. Merci. Au revoir. J'ai un tout petit peu dépassé mon budget. Allez, j'avais un petit peu plus que 10 euros, mais franchement, une bonne charcuterie alsacienne, un pain délicieux, des légumes. J'ai pas oublié le dessert, hein, vous avez bien compris. Alors, conclusion, Strasbourg, c'est vrai, ça se visite, mais alors, surtout, ça se déguste.
0: Comme quoi, c'est possible, hein, 10 euros, c'est bien. Merci, Isa, pour les petits conseils. Allez, arrive Lewis Capaldi pour la musique avec Wish You The Best. Avant cela, voici Les Innocents, une chanson que j'adore. Voici L'Autre Finistère, avec le petit soleil qui arrive à Strasbourg, j'adore. Comprends.

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1: Lewis Capaldi, wish you the best. À l'instant, ici Alsace à 17h. Et bientôt 30 minutes. Dans un instant, on fait un point sur le trafic, bien entendu. Ça a l'air d'aller à cette heure-ci, hein, en ce début de week-end, on peut le dire. Sur la route, je vous rappelle le numéro quand même, 03 88 25 02 02. Voilà, côté Bretzel, pas Bretzel. On joue ensemble avant 18h. À gagner deux entrées pour les nuits de Saint-Gilles. C'est le 27 juin, le 3 et 4 juillet à la colline de Saint-Gilles à Saint-Pierre-Bois. Cette colline qui va se transformer en un véritable théâtre à ciel ouvert entre cavaliers, acrobates, danseurs, effets spéciaux, plus de 200 figurants. Laissez-vous emporter hein, par un spectacle son et lumière plongé dans un univers féerique et fantastique. Vraiment, c'est sublime. Voilà, les nuits de Saint-Gilles, on vous offre vos deux invitations avant 18h. 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Passez un bon moment, on repart avec un joli cadeau. Allez foncer ici.fr Alsace. Côté musique, Michel Berger arrive ou encore Rockwell. Somebody's watching me, ça arrive tout de suite ici Alsace.
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0: Michel Berger, les princes des villes, ici Alsace à 17h31. Un point sur la route à cette heure-ci avec déjà un peu de monde autour de Strasbourg, je vous le disais. Mais honnêtement, ça va. Au niveau de Oswald jusqu'au grand virage de Cronenbourg, c'est un peu. Il y a un petit peu de monde. Mais honnêtement, franchement, on a connu pire. Autrement, route de Schirmeck ou encore en direction de Kiel, là c'est toujours un peu plus compliqué. Autrement, sur l'ensemble du réseau, centre Alsace et même dans le sud, franchement, tout va bien. On va faire simple, efficace. Hein. 03 88 25 02 02, c'est la ligne Infotrafic ici Alsace.
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0: Allez, on continue en musique avec Rockwell, Somebody's Watching Me, ici Alsace. Très belle fin d'après-midi avec nous.

0: Rockwell, Somebody's Watching Me, ici Alsace.
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0: De bonnes nouvelles de Véronique Sanson, des news de Big Flo Yoli, un peu de Bossa Nova, voilà le joli programme du jour. Salut Émilie.
3: Salut tout le monde. Émilie au rapport pour votre dose quotidienne d'actualité musicale. Un anniversaire plein de saudades aujourd'hui, puisque ce 5 juin marque les 3 ans de la mort d'Astrud Gilberto.

Une des voix les plus inoubliables de la musique brésilienne, Astrud Gilberto chantait la bossa nova comme personne et était aussi une belle autrice et compositrice. En France, un de ses plus grands admirateurs, Étienne Dao, avait eu le bonheur de partager avec elle un duo. Ça s'appelait Les Bords de Seine en 1996. Picasso de Big Flo et Oli, une splendeur pour les oreilles et pour les yeux aussi.

0: Picasso, c'est une des chansons d'amour les plus émouvantes de Karma, le dernier album de Big Flo et Oli. Et alors il faut que vous voyez le clip qui vient de sortir, tourné à Toulouse, au musée des abattoirs, devant un tableau de Picasso, La dépouille du Minotaure en costume d'Arlequin. C'est une peinture immense de 1936, elle fait 8 mètres sur 13 et c'est fou de regarder Big Flo et Oli et leurs musiciens jouer devant ce chef-d'œuvre. Très chouette aussi de les entendre chanter en espagnol. Et mention spéciale au solo de trompette de Oli. Trop joli. Bonne nouvelle, Véronique Sanson va mieux.
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0: Hospitalisée d'urgence fin mai pour une infection respiratoire aiguë, elle n'avait pas pu assurer son concert en tête d'affiche du festival Art Rock de Saint-Brieuc qui devait marquer le top départ de sa tournée de festival. Véronique Sanson a posté un message rassurant sur ses réseaux sociaux et son équipe confirme, elle se requinque chez elle et pour le moment, toutes les autres dates de l'été sont maintenues. Bon, j'ai 6 mois de retard, mais tant pis, j'assume. Si comme moi, vous n'aviez pas encore écouté la version orchestrale de Mauvais Garçon, le tube de Helena, couronnée chanson de l'année aux dernières victoires de la musique, eh ben, il est temps de s'y mettre. C'est très réussi et ça donne envie de tout plaquer pour s'enfuir avec un chef d'orchestre. Mmh.

0: Décibels de retour ce soir avec les Nègres Marrons pour la sortie de leur single Diaspora, annonçant la sortie d'un nouvel album qui sortira en juillet. Le retour des Nègres Marrons, ils repartiront d'ailleurs en tournée également sur la route des festivals d'été à l'automne prochain.
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0: Allez, on joue à Bretzel, pas Bretzel, avec un joli cadeau à gagner, deux entrées pour la nuit de Saint-Gilles qui se déroulera les 27, le 3 et 4 juillet sur la colline de Saint-Gilles à Saint-Pierre-Bois, n'est-ce pas, monsieur Lionel Bertrand?
2: Pourquoi, monsieur Weber, vous criez comme ça? Je vous entends jusqu'à la cafétéria.
0: Mais parce que je suis joie, je suis content d'être à l'antenne.
2: Vous êtes joie, amour, vous êtes bonheur.
0: Exactement. Un seul amour et pour toujours.
2: Et le Racing Club de Strasbourg.
0: Bien joué. Pourtant, le foot, c'est pas votre truc, mais ça, vous savez.
2: Ah, c'est de la poésie pour moi.
0: Bon week-end.
2: Oui.
0: Allez. Bisous.
2: Oui, bisous. Allez, à lundi.
0: À lundi,
2: ouais. Soyez bons.
0: Ouais,
2: et bon. Et
0: oui, merci, gentil. Je vais essayer. Allez, 03 88 25 15 15, venez jouer avec nous. Deux entrées pour les nuits de Saint-Gilles qui se dérouleront donc le 27, 3 et 4 juillet sur la colline de Saint-Gilles à Saint-Pierre-Bois. Franchement, un endroit magnifique avec un spectacle son et lumière immersif, cavaliers, acrobates, danseurs, effets visuels. On vous y invite, 03 88 25 15 15, on joue ensemble à Bretzel, pas Bretzel.

0: Les Fanion Cannibals, she drives me crazy, ici Alsace.
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0: Allez, on joue ensemble avec Christophe. Bonjour Christophe.
3: Bonjour France Bleu Alsace. Bonjour, ici Alsace, pardon.
0: Bien joué, vous êtes bien rattrapé. J'ai failli vous taper sur les doigts, attention. Bonne réponse, bien vu.
3: Je me suis rectifié.
0: Très bien, parfait, vous êtes parfait Christophe. J'espère que tout va bien chez vous, vous avez passé une bonne semaine.
3: Oui, très bonne semaine, fidèle auditeur toujours, et puis enfin le week-end, donc ça fait du bien.
0: Bien sûr.
3: Avec le retour du soleil.
0: En plus, pour une fois que c'est dans ce sens-là, qu'est-ce que vous allez faire ce week-end, Christophe, vous le savez déjà?
3: Ouais, bah, ce week-end, j'en profite pour passer du temps avec ma fille, et puis un petit peu faire quelques commerces, et puis profiter tout simplement d'un moment de détente et de repos, quoi.
0: Un petit week-end tranquille, comme on dit. Voilà, très bien, vous avez bien raison. Avant ça, on va jouer ensemble à gagner vos entrées pour les Nuits de Saint-Gilles. Vous connaissez ce très beau spectacle?
3: Alors oui, justement, c'est magnifique parce que ça allie aussi bien le spectacle son et lumière avec les chevaux. Et puis ma fille, elle adore les chevaux.
0: Ah bah génial.
3: Elle fait de l'équitation elle-même aussi. Puis l'année dernière, justement, on y avait été. Et donc, ce serait un bis repetitas cette année. Donc, ce serait chouette.
0: Eh bah écoutez, vous savez quoi? On va jouer ensemble. Comme ça, peut-être que vous allez pouvoir y retourner avec votre fils. C'est parti.
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0: Honnêtement, je pense que ça va le faire. On joue avec les villes et villages en Alsace ou pas. Hein. Vous connaissez le principe, okay. Si vous êtes fidèle auditeur d'ici Alsace. On commence avec Durenbach,
3: c'est Bretzel.
0: Bretzel, bien sûr. Moi le bar,
3: je ne connais pas, donc je ne dirais pas Bretzel.
0: Et ben voilà, c'est gagné, allez.
3: Bravo.
0: Merci.
3: Impeccable.
0: Bravo à vous surtout.
3: Ouais. Merci beaucoup.
0: Deux entrées, vous allez pouvoir. Comment s'appelle votre fille?
3: Laura.
0: Et ben on l'embrasse bien fort, Laura. J'espère que vous avez passé un bon week-end. Et vous allez pouvoir lui annoncer un joli petit cadeau. Deux entrées pour les Nuits de Saint-Gilles. Bravo à vous.
3: Ça lui fera très plaisir et puis merci à ici Alsace.
0: Bien joué, bien rattrapé. Allez Christophe, on vous embrasse.
3: Pour l'amour et pour toujours, Racing Club de Strasbourg.
0: Voilà, c'est bien. J'adore. Vous suivez, c'est bien. Bon allez Christophe, bon week-end.
3: Ne changez rien, bon week-end à vous et à
0: c'est
3: bientôt.
0: Gentil. Merci
3: beaucoup.
0: Rien.
3: Merci
0: pour le sourire. Au revoir. Daniel Balavoine, aimer est plus fort que d'être aimé. C'est vrai ça. Allez, c'est parti, 17h et bientôt 50 minutes. Ici Alsace.

0: Daniel Balavoine à l'instant, aimer plus fort que d'être aimé ici à Alsace, bientôt 18h. Justement après les infos 18h, nous recevrons Maurice Meyer, le fondateur du très bel événement Bio Bernet qui se tiendra du 18 au 20 septembre prochain. Et bien sachez qu'à quelques mois du salon, les organisateurs lancent un appel à la solidarité pour sauver l'événement. On retrouve Maurice Meyer pour tout nous expliquer, ce sera après les infos de 18h. Avant de retrouver Maurice et les infos, François Pagnanau est avec nous.
1: Bonjour, hey, François. Salut à tous,
2: on dirait le, vous savez, il y a un des personnages d'un Radio Star avec Manu Payet.
0: Ah oui, c'est vrai.
1: Hey, welcome.
0: Bon, notre star de la radio du week-end, c'est vous?
2: Oui, c'est moi, il paraît. Enfin, c'est très suggestif, on a pas Hubert démarrer d'ailleurs.
0: Pas très gentil sur ce coup-là, Hubert, on l'embrasse. Bon programme demain alors.
2: Demain, on reçoit Pierre-Vincent Lecomte. C'est pas un joueur de tennis.
1: Oui.
2: Hop. Non, il tient un nouvel endroit, c'est un bar en fait, qui est aussi un magasin de musique, qui s'appelle Contretemps.
0: D'accord.
2: Donc vous pouvez aller boire un café et puis jouer de la gratte.
0: Et c'est à bar.
2: Et c'est un bar à bar.
0: Voilà.
2: Et pas à bar en bar.
0: Ah, pas à bar en bar, voilà.
2: Il n'y a d'en bar.
0: C'est
2: bien compliqué. Bon,
0: côté musique, Alex Warren, vous aimez bien?
2: Ah, j'adore.
0: Ça arrive,
2: ouais. Ah, j'adore.
0: Super morceau.
2: Ah ouais.
0: Chantez un peu, non?
2: Rêve de fièvre.
1: Rêve de fièvre.
2: En français, ça le fait pas. Hein.
0: En tout cas, c'est vachement bien. Et ça arrive avant 18h. À demain, François.
2: Allez, bisous. Ciao.
0: Allez, bisous.
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0: 2014 et un trio strasbourgeois formé en 2023, réunissant trois artistes aux univers complémentaires qui créent une musique électropop engagée, festive et accessible. Leur premier EP, sorti en novembre 2025, mêle influence pop, électro et disco avec des textes féministes. Louis XIV, La Piscine.
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0: C'est vraiment bien ça, Alex Warren, Fever Dream ici à Alsace, c'est une nouveauté. 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
0: Excellent début de soirée avec nous ici Alsace. Oui, on peut le dire, il commence à faire un peu frais d'ailleurs. Il est 18h. Les infos avec Robin Schmitt, et enlèvement, séquestration, extorsion à Mulhouse, 4 personnes écrouées.
2: Oui, 4 protagonistes mis en examen, placés en détention provisoire, tous âgés de 29 à 44 ans selon le procureur de Mulhouse. Et la personne qui a porté plainte est un jeune homme de 25 ans, c'était le mois dernier. Et Aurélie Loquet, son récit esquisse des pratiques mafieuses sur fond de crypto-monnaie.
3: En plein centre-ville de Mulhouse, en fin de matinée, deux hommes abordent la victime. Ils utilisent le traducteur de leur téléphone pour lui ordonner de monter dans une voiture, menace de le tuer à l'arme blanche. À bord de la BMW, il est attaché, ses yeux sont bandés, il est frappé. Après 20 minutes de trajet, il se retrouve enfermé dans une pièce avec 5 individus qui menacent de lui couper un doigt au coupe-boulon s'il ne donne pas les codes pour son téléphone, son ordi et ses comptes en crypto-monnaie. Il est aussi forcé de demander de l'argent à sa compagne et à un ami avant de réaliser 3 virements pour un montant total de 14 000 euros. Libéré vers 21h30, le jeune homme se rend immédiatement au commissariat. Il donne alors une info décisive aux policiers pour la suite de l'enquête. Pendant que ses ravisseurs parlaient entre eux en russe, il a reconnu un nom, celui d'un marchand de voitures d'occasion à Tannes, qui savait qu'il investissait dans la crypto-monnaie.
2: Les précisions d'Aurélie Loquet à retrouver sur notre site ici.fr. Dans l'affaire Liana, cette jeune fille de 11 ans disparue dans le Gers il y a une semaine, on apprend cet après-midi que le suspect, cet homme de 41 ans en détention provisoire pour enlèvement, avait longtemps travaillé dans l'entreprise qui possède ce silo agricole, là où un corps ressemblant à celui de la jeune fille a été découvert hier soir. Fonctionnement de la justice sont pointés par l'exécutif. Une enquête administrative est en cours. Les procureurs disent que pour l'instant on ne peut pas mentionner de responsabilité. Plusieurs signalements et plaintes ont visé ce suspect depuis 2022, notamment pour viol sur mineur. La procureure d'Auch est accusée de ne pas avoir priorisé le dossier.
0: 18h02 sur l'antenne d'ici Alsace. Grève partout en France chez Decathlon et aussi en Alsace.
2: Et chez nous, le magasin de Geispolsheim est concerné demain. L'intersyndicale a lancé un appel à la grève en début de semaine, effectifs insuffisants dans les magasins, augmentation de salaire, la liste est longue. Les syndicats réclament en somme de meilleures conditions de travail. Pas de TER ce week-end entre Bâle et Saint-Louis, reprise du trafic lundi matin à 5h40. Les chemins de fer suisses ferment des tunnels ce week-end pour travaux. Vous pourrez quand même vous reporter sur le tram 3 sur présentation d'un titre valable de la SNCF. Ce tramway relie Bâle à la gare ferroviaire de Saint-Louis. C'est peut-être un soulagement pour vos enfants ou vos petits-enfants. Près de 3/4 des jeunes ont eu aujourd'hui une proposition Parcoursup. C'est ce qu'annonce le ministère de l'Éducation. Il y aura une nouvelle vague de propositions mardi. Les basketteurs de la SIG rejoueront bien une Coupe d'Europe la semaine prochaine, plus précisément la Ligue des Champions. C'est la 3e division européenne sur 4, on l'apprend cet après-midi. Ça fait 2 ans que les Strasbourgeois n'ont pas disputé cette Coupe.
0: Plusieurs podiums alsaciens espérés à domicile au championnat de France de gymnastique.
2: L'Alsace, terre de gym, les clubs de Mulhouse Gym Alsace et de l'Indépendance de Kingersheim organisent jusqu'à dimanche les championnats de France au Palais des Sports de Mulhouse. Plus de 240 gymnastes attendus sur 3 jours. Dont l'une des stars françaises, Mélanie de Jesus de Santos, qui reprend la compétition après 2 ans d'absence. 160 bénévoles vont œuvrer pendant tout le week-end. C'est tout un défi, explique le président des deux clubs qui organisent l'événement, Guillaume Oudouard.
4: Le site qui permet d'accueillir doit contenir minimum 2000 places. Il y a un cahier des charges qui est très rigoureux puisqu'on accueille quand même les gymnastes des équipes de France, donc on ne peut pas faire tout et n'importe quoi. Il y a une grosse présence médiatique aussi, notamment avec le retour à la compétition de Mélanie de Jesus de Santos, donc aussi toutes les contraintes en termes de sécurité, en termes de gestion des médias, de la presse, de la télé. Et puis c'est aussi un gros challenge financier, c'est 60 000 euros qui seront dépensés entre le début et la fin de semaine, donc on aspire aussi à essayer de retomber sur un équilibre financier à la sortie de l'événement. On sait que c'est pas forcément un championnat de France qui est lucratif, c'est pas forcément non plus plus dans cette optique-là qu'on y allait. C'était surtout l'idée de voir sur nos terres aussi nos gymnastes, nos champions locaux, notamment nos Kingers et moi. Il y a 12 garçons, 3 filles engagées. Bah, ça fait aussi plaisir de pouvoir les accueillir ici, de leur montrer notre soutien, l'engouement qu'il y a autour d'eux aujourd'hui, et que tout le club sera présent pour les encourager.
2: Et plusieurs têtes d'affiche alsaciennes sont attendues à Mulhouse pendant ces championnats de France organisés à domicile, donc, dont Benjamin Hausberger du club de Munster qui vise des médailles en senior. Pas de panique demain si vous voyez un hélicoptère survoler votre maison ou si vous recevez une alerte sur votre téléphone dans le secteur d'Usserennes-les-Châteaux dans le Haut-Rhin. Les secours simulent un départ de feu de forêt pour tester leurs équipes. Ça va durer de 9h jusqu'à midi. Il est 18h05 sur Ici Alsace. Et on fait un point sur le temps ce soir.
0: Oui, c'est pas mal. Oui, une soirée bah ouais, qui s'annonce calme et agréable sur l'ensemble de la région. Même si je disais qu'il fait un peu froid, mais c'est vrai que ouais, c'est aujourd'hui un peu frais. Bon, demain, ça se réchauffe, je vous rassure. Une très belle journée qui nous attend. Du soleil largement dominant sur l'ensemble de la région du matin jusqu'en fin d'après-midi. Quelques nuages apparaîtront tout de même progressivement en fin de journée, surtout sur les Vosges du Nord et le Nord de la région. Ils resteront sans grande conséquence, c'est-à-dire peu, voire pas de pluie du tout. Côté température, je vous le disais, il fera un peu plus chaud, entre 21 et 25 degrés au plus chaud de la journée. On passe sur le trafic, 18h et bientôt 6 minutes, avec un peu de monde aujourd'hui autour de Strasbourg. Oui, la traversée, c'est un peu compliqué depuis le grand virage de Cronenbourg jusqu'à la Porte Blanche. 10 minutes de plus à votre trajet, autrement, c'est un peu dense, mais vous n'êtes pas à l'arrêt, donc ça c'est la bonne nouvelle. Même sur la route de Schirmeck ou en direction de Kiel, autant vous dire que oui, ça c'est plutôt rare de le préciser, alors on le précise. Tout va bien dans le nord, tout va bien en Centre-Alsace, et puis quelques ralentissements tout de même quand on arrive au niveau de Bâle, quand on vient de Mulhouse. Voilà, donc prudence. Si vous arrivez sur place, hop, on lève un peu le pied, tout va bien, et puis on note le numéro 03 88 25 02 02.
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0: C'est un classique, vous l'avez certainement appris au collège comme moi. Je sais pas, vous l'avez appris au collège vous ?
2: Ah, moi celle-ci je l'ai pas apprise au collège.
0: Ah non, c'est vrai ? Bah moi si. Du coup, je la connais par cœur. Du coup, je vais garder le micro et je vais la chanter. Non, c'est pas vrai. Je vous laisse avec téléphone, voici Cendrillon.

0: Ben voilà, magnifique, ça téléphone Cendrillon ici Alsace.
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0: 18h10, ici Alsace, fin d'après-midi, début de week-end, avec le petit soleil. Ça continue d'ailleurs tout ce week-end, ça c'est la bonne nouvelle, hein, pour une fois que c'est dans ce sens-là. Habituellement, c'est la pluie qui arrive quand on est en week-end, donc non, on va en profiter. Avec également Bernadette et Jean-Claude, ça aussi on va en profiter avec ce soir Jean-Michel Aubrecht. Voilà, ça sera avant 19h, focus sur la fête de la cerise de Westhoffen. C'est ce week-end d'ailleurs, hein, pour info, n'hésitez pas à y aller. Sous le soleil, ce sera juste parfait. Puis comme tous les soirs, Patrice Gascoin va nous emmener dans les coulisses de la télé. Ce soir, nous serons avec l'aventurier de l'extrême, Loury Lag. Il nous racontera comment il a flirté avec la mort. Tout ça pour RMC Découverte. Ce sera dans la prochaine demi-heure. Et puis dans maintenant moins de 5 minutes, nous ferons un point sur l'un des rendez-vous incontournables de la rentrée en Alsace, le salon BioBernet, qui fait malheureusement face à d'importantes difficultés financières. Maurice Meyer, le fondateur de BioBernet, nous expliquera pourquoi l'événement a besoin du soutien du public. Ce sera appelé après Florent Pagny. Le voici avec la dernière chanson du monde. Excellent début de soirée avec nous ici à Alsace. À tout de suite.

0: Le chat. Ouais, il est powwow, ça rappelle l'excellent souvenir, tout ça. Ça faisait longtemps, et ça fait du bien, hein, le chat, powwow, ici Alsace, pardon.
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0: Créé il y a plus de 20 ans, Bio Bernay, bah, c'est devenu tout simplement l'un des plus importants salons du bio dans le Grand Est. Chaque année, on retrouve 15 000 visiteurs, 180 exposants à Aubernay. Mais à quelques mois de l'édition 2026, eh bien, les organisateurs tirent la sonnette d'alarme suite aux baisses des subventions, le retrait de plusieurs partenaires et un budget fragilisé de près de 50 000 euros. La prochaine édition, eh bien, est menacée. Pour en parler, nous recevons son fondateur, Maurice Meyer. Bonjour Maurice.
3: Bonsoir Charlie.
0: Alors après plus de 20 ans d'existence, est-ce que c'est la période un peu la plus compliquée que Bio Bernay ait connue?
3: Ah oui, je pense. Du moins au niveau financier et économique. Effectivement, on avait un soutien très fort du département et de la région quand on a démarré. Puis pas mal de partenaires privés. Puis tout ça, ça s'érode un peu au fur et à mesure.
0: Est-ce que c'est en rapport à l'érosion justement du bio qui est peut-être un peu moins en vogue?
3: Oui, bien sûr, tout se maintient, hein, c'est une façon de voir. Il y a 10 ans, tout le monde rêvait de bio. Là, on rêve d'autre chose actuellement, donc ça devient un peu plus compliqué.
0: Okay, on rêve de quoi alors? Parce qu'il y a les questions environnementales n'ont jamais été aussi présentes.
3: Oui, présentes, ouais. Mais en même temps négligées, vous voyez bien les lois agricoles. Il faut aujourd'hui se investir dans l'armement, c'est d'un investissement éthique, etc. Donc toutes les valeurs sont faussées quelque part. Et les gens savent plus trop quel sein se vouer, je pense.
0: Alors, pour l'instant, est-ce que c'est maintenu hein, 18, 19, 20 septembre prochain à Aubernay?
3: Bien sûr,
0: garantie. C'est maintenu. Garantie, ça, parfait. Mais vous lancez, du coup, une opération pour aider à la bonne tenue de cet événement. Comment ça fonctionne?
3: Oui, donc on a lancé une cagnotte sur le ASSO, parce que nous sommes une association. Et donc, l'objectif, c'est d'arriver à récolter 20 000 euros. Là, on a dépassé les 5 000. En 15 jours,
0: super.
3: Afin de pouvoir, oui, c'est déjà bien, afin d'avoir des animations, spectacles de rue, pas mal d'animations pour les enfants et toutes ces choses-là, parce que sans tout ça, c'est un peu mort. Et l'objectif, c'est le salon de la vie, il faut et du bio, il faut que ce soit vivant, animé.
0: Exactement. Alors, on n'a pas bien compris où on peut retrouver justement la cagnotte. Comment ça fonctionne exactement?
3: Donc, c'est un système qui s'appelle Hello Asso. Vous allez sur Hello Asso, H-E-L-O. A2SO, et là vous avez une cagnotte en ligne pour Bio Bernay, et vous trouvez tout ça sur les réseaux sociaux assez facilement. Et l'idée, c'est vous pouvez mettre 1 euro, comme vous pouvez mettre beaucoup plus que ça, et chaque euro donné va nous aider à organiser encore mieux ce Bio Bernay 2026, dont le thème c'est cultiver l'enthousiasme, donc cultivons-le ensemble.
0: Voilà. Et un peu avant, en plus, dès maintenant sur Hello Asso, vous étiez l'invité hier matin de la matinale. Il y a un article actuellement sur ici.fr Alsace où il y a le lien justement sur direction Hello Asso pour bien faire un don. Eh ben écoutez, on croise les doigts pour que tout aille bien pour le 18, 19 et 20 septembre prochain au Bernay pour Bio Bernay qui se tiendra. Vous le dites haut et fort, Maurice Meyer.
3: Tout à fait.
0: Super.
3: Merci à vous.
0: On croise les doigts. À bientôt. Belle journée. À bientôt. Au revoir.
3: Au revoir.
0: Je vous rappelle ici.fr Alsace hein, pour redécouvrir l'article, pour en savoir encore un peu plus sur ce manque de subventions, un peu un manque d'argent, et pour retrouver bien sûr le lien en direction de Hello Asso pour Bio Bernay. Voici Bonnie Tyler, It's a Hot Take ici Alsace. On se rapproche tout doucement de 18h30. Très bon début de week-end. Ça y est, on peut vraiment le dire jusqu'au bout. On est bon.

0: Bonnie Tyler, It's a Heartache, ici Alsace, bientôt 18h30. Dans un instant, on fera un point sur le trafic. Et honnêtement, c'est plutôt de bonnes nouvelles ce soir. Vraiment, c'est fluide hein, sur la quasi-totalité de la région. Ça, c'est parfait. Je vous rappelle quand même le numéro 03 88 25 02 02. Avant 19h, on retrouvera Patrice Gascoigne dans les coulisses de la télévision avec ce soir des histoires rocambolesques, mais aussi surprenantes avec la diffusion ce soir sur RMC Découverte de Baroudeur avec Loury Lag qui va pousser ses limites jusqu'à l'extrême. C'est beau. On en parle avec Patrice dans le prochain quart d'heure. Et puis, autre rendez-vous à ne pas manquer. C'est nous qui allons pousser nos limites jusqu'à l'extrême, c'est le slow up. Oui, je serai sur un vélo dans le coin de Bergheim pour aller à votre rencontre. C'est ce dimanche dans les routes du vignoble qui seront fermées, qui vont laisser la place au vélo, au roller. Voilà, n'hésitez pas à aller faire un tour sur le site, vous tapez slow up Alsace tout simplement, vous allez découvrir tous les trajets. Et puis nous on se croisera avec le vélo ici à Alsace, je viendrai à votre rencontre et puis pourquoi pas on pourrait peut-être trinquer de l'eau bien sûr hein. Attention, je fais un petit clin d'œil. Et je n'ai que ça. Voilà, deux clins d'œil. Voilà. Bon, rendez-vous entre 9h et midi dans le coin de Bergheim. Côté musique, Santa arrive, George Benson ou encore Louane. Parce que elle sera d'ailleurs aux Alpagas Bleus. Elle remplace Patrick Bruel. Notez bien la date, le 18 juin. Il reste des places. Donc foncez, Louane aux Alpagas Bleus le 18 juillet. Louane, en attendant, elle arrive tout de suite ici à Alsace.
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0: Louane conduire. Je vous rappelle qu'il sera aux Alpaga Bleus le 18 juillet prochain pour remplacer Patrick Bruel. Et il reste des places. Foncez, allez voir Louane. Avant cela, un point sur la route. Et ben, que de bonnes nouvelles. Hein. Vraiment, c'est fluide, que ce soit même sur la route de Schirmeck, même en allant à Kehl. Tout va bien dans l'Eurométropole autour de Strasbourg. Franchement, c'est sublime. J'en ai presque les larmes aux yeux. J'exagère à peine. Tout va bien également dans le centre Alsace. Et puis également dans le sud, tout comme au nord. Vraiment, c'est un bon vendredi soir. 03 88 25 02 02. La ligne info trafic est tout de même ouverte hein, jusqu'à 19h. Donc, n'hésitez pas.
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0: Et niveau bonne humeur et musique, bah là c'est parfait, un mélange des deux. Hein. George Benson, Give Me The Night, pour débuter ce week-end, ici Alsace, bienvenue les amis.

0: Santa avec Recommence-moi, ici Alsace.
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0: On retrouve Patrice Gascon avec ses coulisses télé. Et aujourd'hui, Patrice, vous allez nous parler d'un aventurier, Loury Lag, qui nous emmène aux quatre coins de la planète parce qu'il a sa propre émission sur RMC Découverte.
3: Ça va, vous, en ce moment? Pas trop de galères? Parce que Loury Lag, lui, ça rigole pas, hein.
4: On s'est fait tirer dessus sur plusieurs des épisodes, notamment l'Alaska, on s'est fait braquer au Honduras et on a failli mourir sur à peu près tous les épisodes.
3: Eh bien, ces épisodes, ils commencent à être diffusés à partir de ce soir sur la chaîne RMC Découverte. Le magazine de Loury Lag s'appelle Baroudeur. Cet explorateur de l'extrême nous embarque dans les environnements les plus hostiles de la planète. Le premier épisode de ce soir nous propose 28 jours dans l'enfer vert du Honduras. Loury Lag y affronte tout un tas de dangers, des crocodiles, des serpents venimeux et des narcotrafiquants. La mort rôde autour de lui, mais qu'est-ce qui vous pousse à défier ainsi la mort, Loury Lag?
4: La mort fait partie de l'écosystème dans lequel j'évolue et pour moi, pour pouvoir apprécier la vie à sa juste valeur, il faut se frotter ou flirter avec la mort. C'est ce qui me permet d'avoir beaucoup d'amour pour la vie.
3: Là, dans ce qu'on voit des épisodes, les limites, elles y sont là.
4: D'habitude, je pars tout seul et pour la première fois, je fabrique une émission où je vais à la rencontre des gens. Et donc, effectivement, on perd un petit peu le contrôle des limites, on perd un petit peu le contrôle du danger. Et c'est ça qui est difficile dans ces épisodes, c'est que on rencontre des gens qui sont aussi fous que moi et qui font des métiers tellement fous que du coup, on outrepasse toutes les limites, que ce soit les températures, que ce soit les risques. Et effectivement, le danger est partout.
3: Alors moi, ce que je voulais comprendre, c'est que vous vivez des aventures extrêmes, donc vous vous mettez en danger et voilà. Mais dès l'instant où on peut voir les images, ça veut dire que d'autres personnes sont à côté de vous. Elles aussi vivent ces mêmes dangers, mais j'ai envie de dire encore plus difficiles parce qu'elles, en plus, faut qu'elles filment.
4: Alors, c'est vrai que l'équipe de tournage, qui est très réduite, la plupart du temps, ils partagent à 90% les mêmes conditions que moi de tournage, qui sont très souvent extrêmement dures, voire parfois abominables.
3: Les confidences d'un trompe-la-mort, Loury Lag a retrouvé ce soir sur RMC Découverte avec ce nouveau magazine Baroudeur. Et si vous voulez en prendre plein les yeux, retrouvez une autre aventure de Loury Lag, mais cette fois au cinéma en Alaska, avec le comédien Jérémy Régnier. Ça s'appelle « D'un monde à l'autre », un magnifique et glaçant voyage initiatique entre deux hommes heurtés par la vie d'un monde à l'autre dans les salles à partir du 10 juin. À demain pour une nouvelle aventure, celle des coulisses télé.

0: Lion avec Dream, ça aussi ça rappelle le bon souvenir à 7h15.
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0: Bernadette et Jean-Claude sont déjà là et vous le savez, ce week-end c'est la fête des cerises à Westhoffen. Eh bien, Jean-Michel Aubrecht est là pour nous en parler. Attention, ça pique.
3: Bonjour, c'est Jean-Michel Aubrecht, l'ami des légumes et surtout des fruits en ce moment. Yes, est-ce que je me suis régalé avec l'asperge? Mais là arrive la cerise de Westhoffen dans tous ses états. J'adore la cerise, la chair de cerise, le noyau cerise et la queue. Oh yes, Scott. Enfin voilà, je suis donc, c'est la fête de Westhoffen. Et je suis avec Monsieur Kirsch.
4: Monsieur Kirsch, producteur de cerises au Weichthof.
3: Oui, Monsieur Kirsch, vous sentez la cerise, hein?
4: Bah, moi, je bois du Kirsch le matin, ça désinfecte.
3: Alors, avec modération, Alors, comment elle est la cerise cette année, Monsieur
4: Kirsch?
3: Elle est super.
4: Elle est gorgée.
3: Gorgée de soleil. C'est vrai qu'on a eu pas mal.
4: La queue est fournie, les feuilles sont jolies.
3: Cette petite canicule lui a donné un bon coup dessus.
4: Elle a eu un coup de pouce.
3: Voilà, alors, est-ce qu'il y aura, par exemple, un concours de cracher de noyaux de cerises?
4: Ben oui, chez nous, c'est le must. Hein.
3: Voilà, il y aura des tartes.
4: Aux cerises. Voilà,
3: du jus de
4: cerise. On a dit, bien sûr. Oui. Moi, avec le voisin, on fait du schnapps.
3: Voilà, du schnapps que vous vendez au cul du camion, bien sûr. Voilà.
4: Ça va être
3: une fête réussie. On se mettra des décorations de cerises.
4: C'est comme ça que j'ai rencontré et séduit ma femme. Elle avait les cerises sur les oreilles. Je lui ai grignoté les cerises.
3: Une fois que
4: je suis arrivée au lobe de l'oreille, elle m'a dit, celle-là, elle est dans la poche.
3: Et vous, les cerises, vous les aviez un petit peu dans la culotte, j'ai envie de dire.
4: On peut dire, et vous savez qu'avec la queue de cerise, on peut faire des miracles.
0: Oui, c'est vrai. Faudra revenir pour nous le raconter et nous dire pourquoi on peut faire des miracles. Benjamin Biolay, son dernier titre arrive dans un instant. Avant cela, voici l'un des classiques des Rolling Stones. Le titre le plus disco, leur discographie. Voici Start Me Up.

0: C'est beau, c'est frais, c'est nouveau, ça sent bon l'été. Écran total, ça tombe bien, le nom est parfait. J'aime bien, on va jusqu'au bout là, cette petite ambiance vacances, non, vous trouvez pas ? Benjamin Biolay, ici Alsace, à bientôt 19h, et dans un instant, Laurent Petit-Guillaume vous accompagne, hein, 19h, 20h, 100% années 80, que des classiques, que du plaisir, sous ce petit soleil, oh, et ça fait du bien ça, hein, pour débuter ce week-end, je vous rassure, week-end, sous le soleil, sur l'ensemble de la région, samedi et dimanche, avec des températures au-dessus de 25 degrés, voilà, ça c'est parfait. Laurent Petit-Guillaume arrive dans un instant, et puis la musique également, pile avant les infos, 19h.
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0: pouvez chanter à la maison, hein, dans la voiture, sur la terrasse, au soleil. Alain Souchon, sous les jupes des filles d'Alsace.
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0: Merci à tous de nous avoir suivis. Oui, on a passé un bon petit moment de début de week-end. On se retrouvera dimanche matin également au Slow-Up entre 9h et 10h du côté de Bergheim en vélo. Avant cela, voici les infos. Et puis on se retrouve bien sûr pile derrière pour la météo. À tout de suite.
2: Il n'y a désormais plus de doute. Le corps retrouvé est bien celui de la petite Liana, la fillette de 11 ans, disparue il y a une semaine dans le Gers. Le procureur d'Agen vient de le confirmer. Le principal suspect, Jérôme Barella, un père de famille d'une quarantaine d'années, était pourtant visé par au moins 5 procédures concernant des violences sexuelles sur des mineurs sans avoir été inquiété. Le ministre de la Justice, Gérald Darmanin, sera sur TF1 dans le 20h pour s'expliquer. Nicolas Joly, bonsoir.
3: Bonsoir Benjamin, bonsoir à tous.
2: Vous revenez du ministère de la Justice, et car dans cette affaire, c'est une véritable succession de dysfonctionnements administratifs qui sont mis au jour.
3: Oui, les dysfonctionnements à tous les niveaux et notamment des délais incompréhensibles, notamment dans l'affaire d'août 2025. Selon une source proche du dossier, le parquet de Toulouse met plusieurs semaines pour se dessaisir auprès du parquet d'Auch. Surtout, il ne donne pas d'alerte, aucune trace d'un appel téléphonique ou d'un échange de mail pour dire « Attention, on vous envoie une affaire de violence sur mineur, il faudrait demander une garde à vue immédiatement. » L'ordre papier met 13 jours pour faire Toulouse-Auch. On met plusieurs semaines à désigner un magistrat, plusieurs jours pour désigner un service enquêteur, les gendarmes. Entre janvier et le 14 février, ils font plusieurs actes d'enquête. La mère de la jeune fille est auditionnée à nouveau, l'entourage est interrogé, mais le principal suspect n'est pas mis en garde à vue alors qu'il y a une expertise médicale qui atteste des violences et une expertise psychologique de l'enfant qui crédibilise son témoignage. Ils ont traité cette affaire comme n'importe quelle affaire, déplore-t-on du côté de la chancellerie, alors que 3 circulaires demandent aux tribunaux de mettre la priorité sur les violences faites aux enfants. Une mission d'inspection est en cours pour identifier les responsables de ces dysfonctionnements, avec un premier rapport prévu le 19 juin. Le ministre de la Justice ne peut pas sanctionner lui-même les magistrats, mais il proposera des sanctions individuelles au Conseil national de la magistrature.
2: Merci Nicolas. Dans la commune de Florence, là où la collégienne était scolarisée, la cellule d'urgence médico-psychologique ouverte en début de semaine dans son collège a été renforcée aujourd'hui, car Adèle Belloumri, les élèves et leurs parents sont particulièrement émus. Vous êtes sur place pour ici.
4: Plusieurs élèves ne sont pas venus ce matin. Devant l'établissement Hubert Reeves, un bal incessant de voitures. Quelques parents confient au micro être apeurés et vouloir désormais systématiquement être présents pour déposer ou récupérer les enfants. Angélique, maman de 2 collégiens, est toujours en état de choc.
5: Totalement abasourdie, parce que on s'imagine pas que ça peut arriver ici.
4: Et ça va être impossible de tourner la page, poursuit-elle.
5: C'est pas quelque chose qu'on oublie, et puis il n'y a pas qu'elle. Enfin, avant, il y avait Marion, il y a Maïlis, le petit Émile.
4: Alors autant en parler, dit cette maman, pour extérioriser ce que son fils de 6e a eu du mal à faire jusque-là.
5: Hier, on a discuté à table, avec BFM derrière, et du coup, il s'est mis à pleurer.
4: Une émotion contenue par cet enfant depuis une semaine, Nathan, 11 ans, a fini par réaliser et par parler.
6: Je me sens un petit peu mal, quoi, pour elle et pour sa famille.
4: Les cours n'étaient pas imposés ce matin, nous dit-il, alors on a beaucoup parlé entre camarades.
6: Ça m'a choqué, tout le monde en parlait, j'étais avec mes potes, on essayait d'esquiver, mais au bout d'un moment, on s'est dit, vas-y, tout le monde se sentait mal pour elle.
4: Et certains enfants se sont mis à pleurer, plusieurs ont sollicité la cellule d'écoute mise en place lundi, renforcée depuis ce matin. En tout, 40 professionnels de santé sont là pour écouter les enfants, les professeurs, mais aussi les parents, s'ils le souhaitent.
2: La mairie qui va organiser ce dimanche une marche blanche et puis des appels à rassemblement citoyen se multiplient pour faire entendre la colère face à l'impunité des pédocriminels. Des manifestations seront organisées lundi à 19h devant les tribunaux un peu partout en France. À Marseille, le narcotrafiquant Félix Bengui, chef présumé du clan Yoda, condamné à 12 ans de prison par le tribunal correctionnel. Il était jugé depuis 3 semaines dans un procès sous haute protection judiciaire. Une centaine d'établissements hospitaliers vont expérimenter un filtrage pour permettre d'accéder aux urgences cet automne. La ministre de la Santé indique vouloir lutter contre leur engorgement en obligeant les usagers à d'abord appeler le 15 pour régulation, une campagne de communication. Les urgences, ce n'est pas une évidence, est également lancée dans ce sens. En sport, et si c'était son année à Roland-Garros, Alexander Zverev s'est qualifié pour la finale du tournoi après sa victoire sur le Tchèque Jakub Mensik. Plusieurs fois finaliste d'un grand chelem, l'Allemand n'a jamais gagné une finale. Il traîne depuis une réputation de loser dont il s'amuse un peu à la fin du match.
7: Mon coach m'a rien dit en 25 ans, donc j'aimerais d'ailleurs qu'il me dise quelque chose. No, I lost so many matches in my life and you still haven't said anything, so it doesn't change.
8: J'ai perdu tellement de matchs dans ma vie.
7: It's okay. No, look, I think the atmosphere here is always amazing. I think
8: l'atmosphère ici est toujours incroyable. Le public français est vraiment là, c'est vraiment un événement historique.
7: The atmosphere is amazing and
8: l'ambiance est incroyable.
7: Playing on this beautiful court.
8: Fabuleux de jouer sur ce magnifique court.
2: Et dans l'autre demi-finale, Matteo Arnadi, victime d'un virus et forfait, c'est son compatriote Flavio Cobolli qui jouera la finale.
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10: Pour la météo, la nuit s'annonce calme et agréable sur toute la région. Voici la première bonne nouvelle, la deuxième. C'est pour demain, samedi, une très belle journée de début d'été nous attend en Alsace. Le soleil sera largement dominant du matin jusqu'en fin d'après-midi. Quelques nuages tout de même apparaîtront progressivement en fin de journée, surtout sur les Vosges et le nord de la région. Mais ils resteront sans grandes conséquences. Côté température, il fera un peu plus chaud qu'aujourd'hui, entre 21 et 25 degrés. Passez un excellent week-end et on se retrouve lundi à partir de 6h. Prenez soin de vous et de vos proches. À lundi, bisous.
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11: Bonsoir à tous. On a tous des chansons qui accompagnent des souvenirs perso. On a tous des refrains qui sont synonymes de rencontres, de lieux, de moments de vie perso. Et il y en aura encore ce soir, je vous promets, d'ici 20h. Et ça commence comme ça. Oh,

0: Equinox, c'était The Locomotion.
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0: 1987, c'est le premier tube mondial de la jeune Australienne et de nombreux vont suivre jusqu'à aujourd'hui. Et c'est pas fini, Kylie vient d'annoncer une tournée anniversaire pour fêter ses 40 ans de carrière. Et si vous voulez en savoir plus, actuellement elle se raconte dans une série documentaire en 3 épisodes disponibles sur Netflix, ça s'appelle Kylie. Les années 80, c'est aussi bien sûr les années Gold. Un groupe de Bâle au départ, qui s'est formé dans les années 60. En 87, ils sont numéro 1 avec Capitaine Abandonné.
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0: Le groupe Double, c'était Captain of Her Heart. C'est un duo suisse qui laisse son empreinte dans l'histoire de la musique des années 80 avec ce titre que toutes les jeunes radios libres de l'époque s'approprient pour en faire un tube. C'était en 85. Alors et vous, vous écoutiez quoi comme nouvelle radio à cette époque-là? Bon, je vous laisse avec vos souvenirs et pour la suite, on avance de 4 ans. Encore un duo, mais suédois, Roxette, Listen to Your Heart, c'est juste après ça.
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0: L'ambiance des années 80, ça continue sur votre radio Ici Alsace, juste après ces petites infos.
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2: Jusqu'au 14 juin, les associations sportives et la ville d'Aubernais invitent les enfants à venir découvrir plein d'activités sportives dans une ambiance conviviale et dynamique. Les jeunes peuvent tester un ou plusieurs sports avant de faire leur choix pour la rentrée 2026-2027. Une belle occasion de trouver l'activité qui leur donnera envie de se dépenser toute l'année. Pour participer, il suffit de choisir ses sports sur le site aubernais.fr, puis de réserver directement les séances d'essai auprès des associations participantes. Si vous traversez une période compliquée, soucis de budget, coups durs pour les courses, problème de logement ou situation urgente, le service Solidarité Secours et Insertion du Centre Communal d'Action Sociale de Mulhouse est là pour vous filer un coup de main. Pas besoin de rendez-vous pour venir à l'accueil pendant les permanences et, si besoin, un accompagnement plus personnalisé pourra ensuite être organisé tranquillement avec vous. Les horaires à retenir du lundi au mercredi et le vendredi de 8h30 à 11h, puis de 13h30 à 15h30. Le jeudi, le service est fermé.
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0: Jean-Jacques Goldman, c'était Il suffira d'un signe.
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0: C'est le premier tube de Goldman et pourtant cette chanson qu'il compose à la fin des années 70 ne lui était pas destinée. Eh oui, un producteur lui avait demandé des chansons pour une jeune chanteuse qui a participé à l'émission de télé Le Jeu de la Chance. La chanson passe inaperçue, sauf pour un autre producteur qui demande à Goldman de la réenregistrer pour lui. Bah, la suite, vous la connaissez, sa carrière est lancée. C'est aussi grâce à une émission de télé qu'en 85, Paradise Mi Amor du groupe Lune de Miel devient un tube. 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

0: George Harrison, Got My Mind Set On You. Qui à l'origine s'intitule I've Got My Mind Set On You. Et oui, l'ex-Beatle s'est offert une reprise, un titre créé en 1962 par un certain James Ray. Allez, dans un instant, dès 20h, Émilie Mazoyer pour Décibel, elle reçoit ce soir le groupe Neck Baron pour fêter leurs 30 ans de carrière. Bon, ce sera après, entre autres, un tube des années 80, High of the Tiger, Survivor, juste après ça.
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2: Il est 20h et vous écoutez Décibel sur votre radio. Ici, toute l'actualité musicale jusqu'à 21h avec ce soir Jackie, Benji, les Nègres Marrons, oh oui!
3: Le temps passé, beaucoup de choses ont changé. Qui aurait pu s'imaginer que le temps serait si vite écoulé? Quel bilan?
2: Calmement. Non, on fait le bilan en se réjouissant. 30 ans de carrière, 1 million d'albums vendus, un nouveau dans les starting blocks et les concerts à venir. Un nouveau single aussi, tout va bien.
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2: Salut à tous et bienvenue dans Décibel. C'est parti pour une heure autour de l'actualité musicale. Ce soir, on célébrera Astrud Gilberto, une des plus belles voix de la bossa nova, cette musique brésilienne. Astrud qui nous a quittés il y a 3 ans, jour pour jour. Alors voilà, la chanson anniversaire, c'est pas toujours pour souffler des bougies, c'est parfois pour se souvenir. Et c'est ce qu'on fera à la fin de l'émission. Le coup de cœur du jour, c'est un jeune homme que nos invités connaissent bien, Tommy Bugsy, qui vient de sortir une nouvelle chanson, Revolver Lover. Vous allez la découvrir tout à l'heure. 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Jackie, Benji, les Nègres Marrons, bonsoir. Ah, je suis contente de votre actualité parce que ça me permet à chaque fois de vous inviter à nouveau.
5: C'est vrai.
2: Dans Décibel.
5: C'est toujours un plaisir pour nous de te revoir, Emilie.
2: Merci.
5: C'est cool.
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0: Rue Casnègre, premier album de Neg Marron. Et donc, je le disais tout à l'heure en intro, avec ses quasi 30 ans de carrière, arrive ce chiffre canon de 1 million de disques vendus. Félicitations.
1: Merci.
0: Bravo, messieurs. Et bravo pour la longévité aussi, parce que on sait que c'est pas forcément évident. Alors, dans la chanson, on dit, on fait le bilan calmement. Mais si vous faites le bilan posément, est-ce que vous vous dites qu'effectivement, c'était pas un long fleuve tranquille ces 30 dernières années?
1: Ouais, c'est vrai qu'on peut dire que c'est pas un long fleuve tranquille, mais c'est aussi ça, le charme et la magie de la musique. Et c'est, il y a des périodes où tout va se passer très bien, il y a d'autres périodes où ça va être un petit peu plus compliqué. Comme on dit, il y a les hauts, il y a les bas, mais l'essentiel, c'est de garder toujours cette envie. L'envie de retrouver le public, l'envie d'aller en studio, l'envie de créer. Tant qu'on aura toujours cette envie en nous, on pourra dire que tout va bien malgré tout.
0: Et entre vous alors, parce que moi je le dis, c'est une histoire d'amour sans nuages entre vous et moi depuis 30 ans, mais c'est normal, vous m'avez pas sur le dos tous les jours. Vous en revanche, vous avez passé énormément de temps ensemble, vous êtes sans doute la personne qui connaît le mieux l'autre sur Terre. Est-ce que ça c'est une relation qui s'entretient d'une manière particulière?
2: Il y a de fortes chances effectivement. Ouais, hein. Que... Ben écoute, franchement c'est assez naturel. Ce qui est intéressant aussi, c'est qu'au-delà de la musique, on a surtout des liens d'amitié qui sont très forts.
0: Ça a commencé par ça.
2: Tout à fait, ça a commencé par l'amitié d'abord, et puis la passion est venue consolider tout ça. Et aujourd'hui, on a des vies de famille, on est des darons, donc pour le coup, les enfants aussi sont proches, donc toutes sortes d'occasions et de célébrations sont bonnes pour qu'on se retrouve ensemble, bien au-delà de la musique en fait. Et donc, oui.
0: Vous diriez que ça ressemble à une relation de frère ou c'est encore autre chose?
1: Bah oui, c'est une relation familiale, une relation frère, une relation de couple. D'une certaine manière.
0: On est
2: au bord du divorce, il y a pas le temps.
1: Donc ils font des concessions, des consensus.
0: Ouais, c'est ça, ouais.
1: Et mais après voilà, tout ça ne tient pas s'il y a pas une réelle fraternité entre nous, une réelle amitié. Et c'est vrai que Benji, je le vois plus que ma femme carrément, quasiment, parce que entre les studios, les concerts, le travail, il y a tout plein de choses qu'on fait ensemble. Mais en fait, je pense que ce qui continue de nourrir cette amitié, cette fraternité, c'est justement le fait qu'on se voit pas uniquement pour le boulot, quoi. On va s'appeler pour aller voir un match de foot, on va s'appeler pour aller manger au resto ensemble, on va s'appeler pour aller dans une soirée, on va s'appeler comme il disait Benji, quand il y a des événements familiaux, mariage, baptême. Donc tout ça fait que ça va au-delà de juste de gars qui travaillent ensemble. Non, on est des frères pour de vrai, quoi.
0: C'est beau. Alors, il y a un nouveau single qui s'appelle Diaspora avec un clip qui vient de sortir. On va l'écouter et en parler tout à l'heure, le décortiquer, mais juste pour vous mettre l'eau à la bouche, enfin aux oreilles exactement.

petit clin d'œil à Exodus de Bob Marley. On en parlera tout à l'heure. Pour le moment, il faut qu'on parle de cet énorme tube qu'on passe régulièrement ici dans cette émission. Dès qu'on a envie de se réconforter avec un petit peu de nostalgie, mais de la nostalgie douce et lumineuse.

0: Le bilan, c'est une chanson que tout le monde a dans ses playlists, que plein de gens qui n'iraient pas au même concert ont quand même en commun. C'est des chansons comme ça qui font un peu ciment pour pas qu'une génération, d'ailleurs pour plusieurs. Quand elle est née, cette chanson, est-ce que vous vous êtes rendu compte que vous étiez en train de créer un truc à part qui allait durer vraiment?
1: En fait, je me rappelle bien du jour de l'enregistrement de ce titre. Dans le studio, il planait une atmosphère assez particulière, une forme de mélancolie, quelque chose de très touchant et d'assez sincère. Mais on était loin de s'imaginer quand même que ce morceau traverserait le temps, les années, les générations à ce point-là. Ouais. Par contre, ce qui est intéressant, c'est que à chaque fois que des gens nous rendaient visite en studio et que les gens l'écoutaient, il y avait toujours des réactions de surprise. Les gens étaient vraiment touchés par le propos, par l'histoire, par le côté authentique en fait aussi de cette chanson et de notre histoire. Donc ouais. Donc puis, on sentait qu'on tenait quelque chose d'intéressant, mais de là à prédire ouais. que ça allait voyager, traverser le temps à ce point-là, franchement, on n'y était pas vraiment.
0: Et c'est fou quand même d'avoir, parce qu'à l'époque, c'est que le deuxième album de Negmaron, on est en l'an 2000.

0: vous êtes encore très jeune et pourtant déjà donc très, oui, tu parlais de mélancolie, très nostalgique. Et en fait, j'ai l'impression que c'est un truc qui est vraiment partagé par tout un tas d'artistes. Je sais pas si vous écoutez de temps en temps, par exemple, les albums de Big Flo et Oli. Dès qu'ils ont eu 22 ans, ils commençaient à faire des chansons sur la nostalgie de leur adolescence, etc. Comment vous l'analysez, ça, de chérir des moments qui viennent à peine de se passer?
1: Parce que déjà, faut rappeler le parcours d'Enec Maron. Nous, on a grandi à Gare Charcel, banlieue parisienne, dans le 95. Et on n'était pas prédestinés à faire cette carrière. Nous, la musique, on a toujours fait de la musique, mais c'est vrai que ça, pour nous, ça a été très vite.
0: Oui, il fallait les défoncer, les portes. En tout cas, elles n'étaient pas ouvertes pour vous.
1: Justement, nous, non.
0: Ah ouais,
1: on n'a pas trop eu à les défoncer parce que c'est voilà, il y a eu un film qui a été tourné à Garges, le film de Thomas Gilou, le film Rail, ouais. Et donc
0: il y avait la monnaie
1: ouais. Voilà, la B qui est sortie sur dans la BO du film, et c'est vrai que tout s'est accéléré, tout s'est enchaîné très vite. Sortie du single, ensuite on sort un album assez rapidement. Ensuite il y a un projet Bisson à Bisson, on crée le label Première Classe. En 4-5 ans, y a un énorme changement dans notre vie. De rien, de amateur, on passe au statut de professionnel, il y a tout plein de choses qui se passent. Et c'est vrai que, et c'est à ce moment-là qu'on a l'idée de faire ce titre, le bilan, pour raconter tout ce qui se passe en 4-5 ans. On vit peut-être ce que d'autres personnes peuvent vivre en 20 ans, quoi.
0: Et en écrivant justement cette chanson, les paroles, et en se rappelant de tout ça, en le remettant dans l'ordre, est-ce que vous avez réalisé que vous en aviez profité, ou bien est-ce que c'était tellement rapide que vous n'avez peut-être pas tout kiffé au maximum?
2: Non, quand même, je pense qu'on était quand même conscient d'avoir vécu des moments extraordinaires, d'avoir bien profité. J'ai même envie de dire d'être un peu des privilégiés quelque part. Parce que on a signé nos contrats en maison de disque, on avait 18 ans, on sortait du lycée, on était, comme le disait Jackie, on était super jeunes. Et on était encore à l'époque où, je dis bien entre guillemets, le show business, il se passait beaucoup de choses, tout ce qui est vraiment des moyens dans la musique, des budgets. Donc on a mis tout ça à notre disposition pour qu'on enregistre dans des super bonnes conditions, pour qu'on ait un environnement assez sain. Donc on se rendait bien compte, non, qu'on vivait des choses assez magiques pour notre jeune âge, tu vois.
0: Ah, c'est beau. Allez, on va la réécouter, cette chanson, et puis ensuite on va se plonger dans Diaspora, et puis on va essayer surtout de récupérer des informations essentielles, à savoir à quand le prochain album d'Enec Maron. Pour le moment, si vous vous demandez à quand la tournée d'Enec Maron, ça, je peux vous le dire, après quelques festivals d'été, attaque une tournée belle comme tout, le 2 octobre au Zénith de Paris, rendez-vous le 6 novembre au Havre, Lons-le-Saunier le 27 novembre, Auxerre le 5 décembre et Grenoble le 11 décembre. J'ai fait le bilan des concerts, on écoute.

Greg Marron sont les invités de Décibel ce soir. Je ne cache pas ma joie, alors ne boudez pas votre plaisir, les amis. Les Greg Marron en tournée, on en a parlé. Les Greg Marron qui préparent, l'air de rien, un nouvel album, il faut qu'on en parle. La dernière fois, on s'est vu pour un peu de temps,

0: On va l'écouter en entier tout à l'heure, ne m'engueulez pas, mais je voudrais qu'on en parle avant avec Jackie et Benji des Negmarons qui sont avec nous. Le mot diaspora, ouais, qui peut rappeler évidemment plein de thématiques de l'album Exodus de Bob Marley. Et puis le petit clin d'œil aussi à Alpha Blondie, Brigadier Savali. Voilà, donc il y a vraiment plein de trucs qui se passent dans cette chanson. Racontez-moi comment elle est née.
1: Alors Jackie, je te...
2: comment elle est née? Elle est née lors d'une création, une séance de création au studio.
0: Ça ressemble à quoi vos séances de création?
2: En fait, on est là, on écoute différentes musiques. Et c'est vrai qu'on avait dans un petit coin de la tête de reprendre ce morceau d'Alpha Blondie. Donc. Et ce jour-là, on était en studio et on s'est dit, on n'avait pas l'idée de reprendre le Alpha. Vas-y, on va se l'écouter maintenant. Et du coup, on a joué quelques accords du morceau et puis on s'est mis à faire un buff autour de ce titre-là et c'est comme ça. En fait, ce morceau, il a pas vraiment été trop pensé. Il est vraiment venu de manière assez naturelle,
1: spontanée, ouais.
2: Très très spontané. C'est vraiment la musique qui nous a inspiré la thématique. Des fois, c'est en sens inverse. On a une thématique et on va chercher la musique qui va avec. Là, c'est le morceau qui nous a inspiré cette thématique et puis on est parti sur le mot diaspora. Enfin. On avait cette idée de parler de la communauté, de parler du pays, etc. Et c'est comme ça qu'est né ce titre.
0: Alors, c'est sûr que il faut voir le clip qui va avec cette chanson. Moi, je viens de le découvrir là, juste avant le début de l'émission. Il est magnifique. Il vient de sortir, tourné en Côte d'Ivoire.
2: Exactement. Abidjan, oui.
0: Racontez-moi pourquoi là-bas, d'ailleurs, et ensuite comment ça s'est passé.
1: On a fait le choix de tourner à Abidjan parce qu'on voulait tout simplement retourner à la source. Comme tu l'as si bien indiqué, c'est une reprise d'Alpha Blondie, Brigadier Savary, et donc ce titre Brigadier Savary est né à Abidjan, et on s'est dit qu'il serait intéressant d'aller tourner là-bas. Et donc on a travaillé avec un jeune réalisateur qui s'appelle Mindsef, qui s'est bien approprié la chanson et a fait une très belle retranscription en images. Donc on est super content. L'idée c'était aussi de dire que aujourd'hui quand on parle de la diaspora, on parle de toutes ces personnes qui comme nous ont la double culture. Moi je suis né à Sarcelles, Jackie est né à Paris et c'est vrai qu'à la maison on a reçu aussi une éducation avec des valeurs africaines et aujourd'hui voyant le continent africain, l'Afrique émergent, on a envie aussi d'apporter notre contribution à l'émergence du continent et voir comment on peut apporter notre pierre à l'édifice et donc c'est aussi de ça dont on parle dans ce titre quoi.
0: La double culture, alors arrêtez-moi si je me trompe, mais pour toi Benji, Congo et pour toi Cap Vert,
1: exactement.
0: Jackie, est-ce que c'est quelque chose qui est à géométrie variable dans votre vie, par moment hyper important, hyper devant, par moment un peu plus en retrait? Maintenant, comme tu l'as dit tout à l'heure, vous êtes des darons, et surtout, comment vous transmettez ça à vos enfants?
2: Pour moi, c'est une chance d'avoir cette double culture, et surtout d'en être conscient et d'épouser les deux cultures, aussi bien la culture française que, pour ma part, la culture capverdienne. J'ai eu cette chance d'aller très très jeune au Cap-Vert, la première fois que j'ai mis les pieds au Cap-Vert, j'avais 2 ans. Donc mes parents, c'est vrai qu'ils m'ont toujours transmis les valeurs du pays. À la maison, ça parle capverdien, ça mange capverdien. J'ai grandi aussi dans le quartier avec plusieurs communautés. Et c'est aussi ça le message qu'on veut passer à travers Diaspora. Nous, on a eu cette chance, tu vois, pendant un certain temps. Je l'entends un petit peu moins maintenant, mais on a beaucoup parlé de diversité, etc.
0: Oui.
2: Et nous, en fait, tu vois, nous, la diversité, pour nous, ça a toujours été quelque chose de normal parce qu'on a grandi avec plein de communautés autour de nous, plein d'origines différentes. Donc, et aujourd'hui, c'est vraiment une force. C'est une force de pouvoir, tu vois, nous, on sait dire quelques petits mots en créole, on sait dire des petits mots dans Lingala, là, tu vois, il y a plein de trucs. Le fait d'avoir grandi avec plein de cultures différentes, moi, je trouve que c'est vraiment une force, quoi.
0: Ouais. Mais alors, grande force, grande responsabilité. La génération suivante, comment vous transmettez ça?
1: C'est une vraie question parce que, effectivement, on a pu recevoir de la part de nos parents certains codes, parfois la langue, mais pas forcément pour tout le monde.
0: Ouais.
1: Et aujourd'hui, on a vraiment envie aussi que nos enfants connaissent une partie de leurs racines et puissent découvrir qu'ils ont aussi l'éducation française, mais il y a aussi historiquement d'autres choses auxquelles, et d'autres endroits auxquels ils sont liés. Donc je pense qu'il faut faire le travail, les emmener là-bas de temps en temps en vacances, leur en parler, leur lire pourquoi pas des BD adaptés aussi aux jeunes enfants avec l'histoire de pays d'origine, et puis voilà, faire le travail comme on peut, mais c'est important quand même. Nous, ça nous impacte aujourd'hui, ce côté diaspora nous impacte tout simplement parce qu'on a vu nos parents arriver, venir d'ailleurs et mener certains combats pour s'intégrer, pour exister, pour élever les enfants dans de bonnes conditions. Et forcément, ça nous a impacté dans notre manière d'aborder la vie, tout simplement, ouais, face à des obstacles, des difficultés, des choses à régler, voilà. Donc, même d'une manière inconsciente, finalement, c'est toujours là. Ce côté-là est forcément sous-jacent.
2: Si nous, des fois, on l'oublie, il y a les grands-parents qui sont là pour continuer à faire le travail.
1: Exactement.
0: Ça, c'est vrai. Non, mais du coup, des chansons comme Diaspora, ça fait aussi partie, finalement, enfin, c'est une manière douce et dansante, mais ne serait-ce que ce mot disparaisse pas.
2: Exactement, mais tu sais, nous, Diaspora, c'est la version 2026, mais en fait, on a toujours parlé de notre culture, toujours parlé de nos origines, toujours parlé de nos valeurs à travers nos albums, travers différents morceaux, et puis aujourd'hui, en fait, on le retranscrit différemment. Mais c'est quelque chose qui a toujours été ancré en nous, ou même via différents projets, des projets comme le Bissona Bisso, des projets comme la MC Malcriado. Donc ça, c'est vraiment quelque chose qui est propre à nous, cette double culture, parler du quartier là d'où l'on vient, là où on a grandi, mais également parler de nos origines et de nos racines.
0: Alors il y a des doubles cultures évidemment qui sont beaucoup plus dures à porter que d'autres, difficiles et douloureuses. On en parlait il y a quelques semaines ici avec Abdelmalik et Matteo Falcon à propos des descendants d'esclaves, donc des africaines et des africains qui ont été arrachés à leur continent pour ce commerce de l'esclavage, le code noir, c'est fou, que la France avait mis en place à l'époque pour formaliser un petit peu tout ça, a enfin été abrogé, et c'est dingue parce que le code noir, c'était le cœur du film de Abdelmalik Fursi, Né libre. Il y a un album qui est sorti de chansons inspirées par l'histoire de Fursi, et vous êtes dessus avec cette chanson qui s'appelle Justice.

moi, hein, vous lisez les journaux et vous avez entendu la nouvelle, l'abrogation du code noir. Je vous pose la question parce que vous étiez à l'Olympia le 22 mai 98 pour célébrer les 150 ans de l'abolition de l'esclavage.

0: c'est comme dans la chanson, lève-toi, bats-toi sur ces thématiques-là encore aujourd'hui?
1: Ben, c'est bien sûr des thématiques qui sont très très importantes pour nous. Déjà parce qu'on s'appelle Nègre Marron et que c'est pas un nom anodin, c'est un nom qui est quand même lourd et chargé d'histoire.
0: Tu peux expliquer?
1: Ben, les Nègres Marrons, en fait, c'était les esclaves insoumis qui refusaient tout le système colonial, qui s'organisaient pour s'évader, pour reconstituer des communautés loin du colonisateur, loin de l'oppresseur. Et ce sont des esclaves, en fait, rebelles. Et donc, nous, on a choisi de s'appeler comme ça, étant très jeunes, avec un certain nombre d'informations, parce qu'on était quand même assez renseignés aussi sur toute cette histoire, l'histoire de l'esclavage. Et là, en l'occurrence, de voir aujourd'hui que les choses avancent, eh ben, ça fait plaisir. C'est le fruit du travail de plusieurs personnes. On voit des députés aussi qui ont porté ce dossier à bras-le-corps, ouais. qui n'est pas évident. Il y a effectivement le film aussi d'Abdel Malik qui a fait bouger un petit peu les lignes. Donc ça, c'est très important de poser des sujets comme ça sur la table. Et voilà, mais il faut pas que la France ait peur de regarder son histoire dans les yeux, en fait. Parce que tant qu'on fera pas ce travail de mémoire, il y aura toujours un gap entre certaines communautés, les gens qui nous dirigent. Il faut qu'on crève les abcès et puis ensuite qu'on aille de l'avant. Mais tant que tout ça, ça ne sera pas finalement réglé, posé, inscrit dans les livres d'histoire avec tout le récit qui dans son intégralité, en fait.
0: Oui, parce qu'il y a ça, un vrai début, un vrai milieu, une vraie fin, des lois.
1: Exactement, il faut pas avoir peur d'en parler.
2: Sans modifier l'histoire, surtout.
1: Exactement.
2: La raconter telle qu'elle est.
1: Voilà. Et je mets le doigt sur quelque chose, mais c'est vrai qu'il y a de cela un ou deux mois, quand il y a eu le Conseil de sécurité de l'ONU et que la France n'a pas reconnu l'esclavage comme étant un crime contre l'humanité, eh ben, voilà, il y a une partie de la population, en tout cas, qui a été vraiment heurté par ce manque de reconnaissance
0: et de réalisme
1: des faits historiques qui sont avérés, documentés, etc. Et donc là, de voir que le code noir est abrogé, c'est déjà un pas en avant. Mais on a encore beaucoup de travail à faire.
0: Mais avant de se mettre au boulot, on danse, ça vous dit? Diaspora, le Nègre Marron, c'est tout nouveau, ça vient de sortir et c'est déjà sur votre radio, ici.
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0: Oh là là, le coup de maître. Sérieusement, incroyable cette chanson. Diaspora, Negmaron. Allez, dites-moi, pas forcément une date exacte, mais donnez-moi une tranche, un semestre, comme à la fac, pour la sortie de l'album.
1: Bah écoute, c'est incessamment sous peu. Hein.
0: C'est vrai ?
1: Ouais, il y a déjà une date qui est le 3 juillet.
0: Mais non !
1: Ah oui !
0: Mais c'est bientôt !
1: Ah bah c'est très bientôt.
0: Mais c'est génial !
1: Bah c'est super. Et tu sais, je voulais, Émilie, revenir sur Diaspora, là,
0: en la réécoutant.
1: Et en fait, j'ai eu des flashs parce que la première fois qu'on l'a chanté en concert, c'était ce week-end. On a fait deux concerts à Bordeaux. Et j'ai l'image des gens qui me reviennent, en fait, et en le découvrant sur scène. Les gens étaient vraiment très joyeux, tu vois. Beaucoup. En fait, c'est un morceau qui transmet beaucoup d'amour. Il y a un message derrière ce morceau, mais il donne.
0: Ah, mais il est lumineux.
1: Voilà, il est extrêmement lumineux. C'est un très beau mot pour le définir. Et voilà, j'avais ces images de personnes avec beaucoup de lumière dans leurs yeux quand ils l'ont découvert. Et voilà, je suis très fier de ce morceau. Et pour revenir à l'album, très fier également de ce nouvel album. On a mis du temps à trouver la direction parce que ouais, quand on va en studio, bah faut trouver la magie, faut trouver la bonne DA, faut trouver la bonne couleur et surtout quand t'as une longue carrière comme nous, faut essayer d'éviter de se répéter, tu vois, d'essayer d'être novateur. Et à travers cet album, je pense que vraiment les supporters de Negmaron vont être contents. On a déjà pu faire découvrir un premier titre qui était un peu de temps, que les gens ont très bien accueilli. Ouais. Diaspora qui reçoit également un très bel accueil. Et je pense que l'album aussi va faire son effet.
0: Oh, et c'est un secret le titre ou pas de l'album ?
1: Pour l'instant, oui.
0: Okay. Bon. Attendez, il y a une minute de pub. Je vais essayer de trouver l'info.
1: Tu vas sonder.
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0: Décibel, deuxième partie. On est ce soir avec les Negmaron qui sont nos invités. Et puis d'ici à 21h, on écoutera Astrud Gilberto, la nouvelle chanson de Stomy Bugsy. Dites donc, qui fait son retour.

0: et puis un blind test autour des métiers en chanson. Inscrivez-vous 0810 055 056. C'est Sadika qui est au standard. Le grand bilan, c'est le nom du concert des Negmarons le 2 octobre prochain aux Élites de Paris.
1: Le temps passé, passé, passé, beaucoup de choses ont changé. Qui aurait pu s'imaginer que le temps s'est si vite écoulé? Quel bilan?
0: Il n'y a pas que Paris hein, dans les dates. Attention, après les festivals d'été, il y a aussi Le Havre, Lons-le-Saunier, Auxerre ou encore Grenoble. Le grand bilan, ça veut dire concert avec tous les hits.
2: Ouais, c'est 30 ans de carrière. Hein. Ouais. Donc effectivement, tous les hits, des invités surprises. Et puis, ouais, ça va être, je pense, une très belle fête. Sachant que nous, on aime prendre notre pied sur scène. Quoi. On aime vraiment envoyer, mouiller le maillot. Et ce qui est intéressant, c'est que depuis toutes ces années, ben, c'est vrai qu'on a, on a réussi à conquérir un nouveau public. Donc il y a, les anciens qui nous suivent, qui sont là. Mais il y a aussi toute une nouvelle génération là, qui a pris le train. Train en route, donc ça fait un beau panel dans le public et c'est intéressant de voir ce mélange de générations qui et chacun a ses chansons préférées parce que ça leur évoque des souvenirs à différents moments, aux différentes époques, mais en tout cas tout le monde est dans la même ambiance et dans la même fréquence.
0: Et bonne nouvelle, ils seront sur scène pour le grand bilan et pour défendre un nouvel album au nom de code Fréquence. Mais on ne sait pas encore comment il va s'appeler cet album, en tout cas, de Sud Radio Diaspora.

juillet, le nouvel album des Negmarons. Les gars, je vous ai entendu deux fois depuis le début de cette émission parler de Bissau Nabissau. Alors, même si on pleure tous ensemble, un bon coup, hommage à Calbo.

0: Dabo qui nous a quittés au mois de janvier. Tout jeune, il avait 53 ans. C'était un rappeur incroyable, notamment dans Arsenic. Un parolier aussi de génie pour plein d'autres gens, même des tubes de Asia. Elle est à toi. Bah, c'est Calbo quand même.
1: J'avais écrit.
0: Voilà. Et pour vous, c'était aussi vraiment un ami, un proche. Est-ce que vous avez envie, je ne vais pas vous forcer parce que c'est triste et il est mort il y a vraiment peu de temps, mais de dire quelques mots sur lui?
1: Bah oui, Calbo, de toute façon, voilà, il sera toujours avec nous, on l'oubliera jamais. On lui rend hommage à chacun de nos concerts. C'est un frère qui nous a quittés trop tôt, malheureusement. Mais son image, sa voix résonnera à tout jamais dans nos cœurs, à tout jamais dans le cœur des gens, parce que il a énormément apporté pour la musique avec son frère Lino. Voilà, Arsenic, ce sont des légendes de la musique, et c'est ça aussi la chance qu'on a de pouvoir faire ce métier, c'est que on fait des choses qui resteront.
0: Et même après nous,
1: et aujourd'hui, Calbo est parti, mais son œuvre restera toujours là, et quelque part, son âme sera toujours avec nous, à travers ses morceaux, à travers sa musique, donc il sera toujours là avec nous, quoi qu'il arrive.
0: Merci beaucoup, Jackie. Merci, Benji. Longue vie et belle vie au Negmaron et à leur nouvel album qui sort le 3 juillet. On va écouter, une voix qui vient nous parler de l'au-delà avec la vôtre. Petites îles avec Césaria Evora pour se dire au revoir. Les Negmaron, merci les gars.
1: Merci,
0: à
1: bientôt. Vraiment, merci beaucoup.

0: Césaria Évora, les Negmarron, petites îles. Negmarron, nouvel album le 3 juillet, youpi.
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0: On est en avance sur le planning, ce qu'on vient de vivre avec les Negmarron. Et parfois, eh bien, je suis en retard. Mais genre 6 mois de retard, je viens à peine de découvrir une version de Mauvais Garçon d'Elena. Voilà, comme ça, version orchestrale. Je savais pas qu'elle existait, je l'ai écoutée, je l'ai trouvée vraiment canon, vraiment réussie. Et puisque cette chanson a été couronnée chanson de l'année aux dernières victoires de la musique, je me suis dit qu'il était grand temps aussi pour vous de la découvrir. Mauvais Garçon, Elena, version orchestrale dans Décibels.

0: franchement, je sais pas si on l'écoutera tous les jours, mais cette version, elle, il fallait qu'elle soit connue, voilà, de tout le monde. Je la découvre 6 mois trop tard, peut-être que pour vous c'est de l'histoire ancienne, ou peut-être que comme moi, vous la découvrez un peu ébahie en vous disant, eh waouh, la petite Elena, après une grande tournée de festival d'été, elle attaquera une tournée des Zéniths le 3 novembre au Zénith de Nantes.
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0: Le cahier de vacances pour adultes, 100% musique. Je sais, sur le papier, ça peut paraître étrange, mais croyez-moi, je l'ai reçu. Et vraiment, on s'amuse à remplir des quiz, des QCM, des tests, des textes à trous. Ou alors, vous savez, comme quand on était à l'école, on a 2 colonnes et il faut relier, par exemple, le bon papa avec la bonne fille dans une chanson. Vous voyez, genre Nougaro qui chante Cécile, ma fille, ce genre de truc. Bref, que de la culture générale que normalement, nous, les fans de musique, on a. Et enfin, un cahier de vacances pour lequel vous ne vous sentirez pas cancre. C'est ce qui est à gagner ce soir et c'est ce qu'on offre à Elisabeth et Stéphane. Salut à tous les deux.
2: Bonsoir.
0: Ah, je suis contente de vous avoir tous les deux pour jouer ce soir, Elisabeth et Stéphane. Le thème du blind test de ce soir, ce sont les chansons qui parlent des métiers. Est-ce que c'est un thème qui vous inspire? Tiens, je demande à Elisabeth d'abord.
2: Alors, je vais noter un petit, mais on va voir.
0: On va voir.
2: Je vais noter le poissonneur des lilas.
0: Ah bah, c'est celui qu'on écoutera à la fin. Donc déjà, tu peux te dire, Elisabeth, il sera pas dans le... Celui-là, il sera pas dans le blind test parce que c'est la chanson qu'on écoutera à la fin du blind test, le poissonneur. Ça faisait longtemps qu'on n'avait pas écouté Gainsbourg.
2: Je suis bonne.
0: Ah,
2: je
0: très forte. Bonne.
3: Si la... Moi, j'écoute la Marine Nationale, alors je pense à In the Navy.
0: Ah, oui, c'est drôle, ça. In the Navy. Des gars qui font YMCA. Comment ils s'appellent déjà? Village People, mais oui, c'est ça.
2: Village People, oui.
0: J'ai pas pensé à mettre Village People dans le blind test. Allez, Stéphane et Elisabeth, ce sont des métiers en chanson et on cherche le nom des interprètes de ces fameuses chansons. 1 point par bonne réponse et à la fin, tout le monde gagne. N'oubliez pas de donner votre prénom avant de donner la réponse, hein. Vous le savez, c'est comme ça que ça marche ici. Une première chanson, un premier métier, dites-moi, qui chante ça?
2: C'est
0: Dutronc.
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0: chanson de Jacques Dutronc. L'hôtesse de l'air. C'est Stéphane qui a trouvé en premier. Bravo Stéphane. Bravo, premier point qui va chez Stéphane. On continue, là c'est une chanson multimétier, mais un seul interprète.
1: Ah ouais, c'est Goldman.
0: Oui, bravo Stéphane.
1: Cordonnier.
0: Le cordonnier, le professeur aussi.
1: Ouais.
0: Changer la vie. L'hôtesse de l'air, le cordonnier, le professeur. On n'a pas encore fait le tour de tous les métiers ni de toutes les chansons qui parlent de métiers. Stéphane et Elisabeth, êtes-vous prêts pour la troisième chanson?
2: Et Stéphane est plus fort que moi pour l'instant.
0: Ah, c'est pas grave, Elisabeth, c'est normal, c'est la fin de semaine. C'est parce que tu. Elisabeth, tu te relâches au troisième trimestre. C'est tout, c'est normal.
2: Oh non, non, jusqu'à maintenant, je suis bonne. Attends. Je suis en elle-même.
0: Allez, on continue.
2: Oui.
1: Sur le taxi.

0: Émilie, j'ai un pote à Rennes.
1: Ouais.
0: Il est chauffeur de taxi VSL. Et son surnom, c'est Joe le taxi.
1: Donc il y a un vrai Joe le taxi.
0: Son vrai prénom, c'est Jean-Baptiste.
1: Ah, ben on l'embrasse, peut-être qu'il nous écoute.
0: Ah ben ouais, peut-être, ouais.
1: Bisous au vrai Joe le taxi. Et surtout plein de bisous à Stéphane et Elisabeth. Merci infiniment d'être venus jouer avec nous autour des métiers en chanson. Je suis ravie de vous offrir le cahier de vacances pour adultes en avant la musique. Et puisque ces métiers en chanson ont été complètement décodés dès le début du jeu par Elisabeth, ce n'est pas une surprise. On va écouter une chanson de 1958. Et oui, dès les années 50. Serge Gainsbourg, avec son album Du chant à la une, écrivait, composait et interprétait le poinçonneur des Lilas. Voilà un métier qui n'existe plus, hein. On ne poinçonne plus les tickets à la main dans le métro parisien. Faut même plus maintenant poinçonner les tickets nulle part, enfin quasiment nulle part. Mais c'est pas grave, la chanson est toujours là. Et s'il y a des enfants à côté de vous qui veulent que vous leur expliquiez le métier de poinçonneur, je pense qu'on a tous le droit de mimer.
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0: sonneur des lilas pour un valide changé à opéra. 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
1: Serge Gainsbourg, le poinçonneur des lilas, c'est marrant, il a une voix tellement jeune sur ce titre qui date de son premier vrai album en 1958. Il avait 30 ans, Serge Gainsbourg, et seulement 62 quand il nous a quittés, beaucoup trop jeune, c'était en 1991.
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1: Allez, tant qu'on est dans les anniversaires, vous vous souvenez, la semaine dernière, on a célébré les 54 ans de Stomy Bugsy. 30 ans après son premier tube, mon papa à moi est un gangster.
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1: 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Eh bien, Stomy Bugsy, qui a aussi été décoré, hein, il est désormais chevalier de l'ordre des arts et des lettres, a fait son retour discographique et il s'en sort super bien, hein, parce que les rappeurs des années 90 en 2026, ils sont parfois en territoire un peu dangereux. Bah là, c'est pas le cas. Vous allez entendre sa toute nouvelle chanson qui s'appelle Revolver Lover. Y a les codes du rap moderne de 2026, mais il y a les fondamentaux qui font que, bah voilà, hein, si vous aimiez Stomy Bugsy dans les années 90, vous allez toujours l'aimer aujourd'hui. C'est tout nouveau, ça vient de sortir. Stomy Bugsy est de retour.

0: Le retour de Stomy Bugsy.
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0: C'est déjà l'heure de la dernière chanson de l'émission, la chanson anniversaire. Alors aujourd'hui c'est l'anniversaire de la mort de quelqu'un, donc c'est pas très joyeux, mais je pense que vous allez adorer la musique qu'on va écouter ensemble. Ce 5 juin marque les 3 ans de la mort d'Astrud Gilberto, une des voix les plus inoubliables de la musique brésilienne. Elle chantait la bossa nova, mais alors d'une manière incroyable. Et puis si vous regardez un peu, vous pouvez trouver ça sur YouTube ou sur les réseaux, les vidéos en plus, une attitude, un truc dans le regard. Elle était absolument incroyable. Et puis elle était grande chanteuse, mais aussi autrice et compositrice. Alors elle a chanté notamment The Girl from Ipanema. Mais c'est pas ça qu'on va écouter ce soir. On va écouter Agua de Bébert parce que c'est trop beau. Elle a des fans en France, plein. Et un illustre, Étienne Dao, qui avait enregistré un duo avec elle en 1996. Une très jolie chanson qui s'appelle Les bords de Seine, que vous écouterez plus tard peut-être. Pour le moment, un classique, Astro

0: Aguadji Beber, c'est la merveilleuse voix d'Astrud Gilberto avec le compositeur de la chanson Antonio Carlos Jobim, et leur version date de 1965. Allez, Décibel, qui tire sa révérence juste pour ce soir. Hein. Demain, on revient à 20h avec les chansons préférées de Tété, monsieur, à la faveur de l'automne. Ce sera superbe. Merci à l'équipe de l'émission, tout aussi superbe. Il y avait Iris Guitoni, Fred Vigneault, Christophe Hulens, Elodie Bianca Maria, Sadika Raoult et Franck Moilier. Je vous souhaite une belle soirée, les amis. 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

0: Mai 1990, Vanessa Paradis a 17 ans et pour son titre Tandem, elle doit travailler avec Renaud et Souchon, mais le destin s'appelle Serge Gainsbourg.
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0: En découvrant les musiques, le grand Serge flash. Il veut écrire tout l'album. Entre le vieux lion et la jeune louve, le studio devient un ring. Vanessa ne se laisse pas faire. Elle recadre le maître rue de Verneuil dès qu'une rime est trop facile. Gainsbourg en sortira une phrase mythique. Paradis, c'est l'enfer.

ces étincelles naît le titre Tandem, place à une femme qui s'affirme. Jean-Baptiste Mondino sublime le tout avec un clip en noir et blanc, électrique et ultra sexy.

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0: Savannah avec Je ne rêve plus.
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1: Johnny est allé chercher l'inspiration du côté de l'Australie en adaptant une chanson de Tony Cole intitulée The King is Dead.
3: Gabriel.
1: Si le thème de départ évoquait la mort d'un roi, le premier mot hurlé par le chanteur australien dans le refrain était déjà ce fameux prénom, Gabriel. Johnny flaire le potentiel rock de ce patronyme. Il en fait un cri de ralliement, une explosion d'énergie.

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4: C'est assez significatif de l'écriture de Louis, c'est-à-dire que quand on écoute la chanson deux fois, on s'aperçoit que ça raconte un truc.

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0: Maurice Croze avec On jettera nos montres.
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3: Arnaud Fromage, bonjour, bonjour.
4: Bonjour, bonjour.
3: Oh, ça fait beaucoup de bonjour, dites-moi. Bon Arnaud, aujourd'hui, quand le général de Gaulle vient en Franche-Comté?
4: Eh bien, il se passe toujours quelque chose. D'autant qu'il y est venu plusieurs fois dans la région. Trois fois déjà à l'automne 1944 pour préparer la libération de Belfort lors d'une réunion secrète avec le général Delattre de Tassigny et Churchill au château de Montalembert à Metz. Après la libération, ensuite quand de Gaulle est venu saluer les villes libérées, Besançon, Morteau, Grandcombe, Châteleux, mais ce n'est pas la dernière fois que de Gaulle va venir dans la région. En 1959, sur la route qui le mène en Alsace, il en profite pour aller faire quelques petites pauses dans le territoire de Belfort. À chaque fois, le grand homme descend de sa déesse noire et passe quelques minutes à discuter avec les habitants, stupéfaits de voir le général en vrai dans leur commune. À Ropes, Saint-Germain, Felon, La Chapelle sous Rougemont, La Rivière, Fontaine, Foussemagne et à Anjou. Anjou, 206 habitants, où de Gaulle est accueilli par la foule dans l'unique rue ornée de drapeaux et de bandeaux bleu, blanc, rouge. Anecdote amusante, le village d'ailleurs, qui ne possédait pas autant de décorations, est allé les piquer chez les voisins d'elle.
3: Ah, bon, mais Arnaud, la grande tournée de Gaulle en Franche-Comté, c'était en 1962.
4: Oui, la tournée des grands-ducs même. Le 14 juin, il atterrit à la base aérienne militaire de Luxeuil, avant de se rendre à Vesoul, puis de filer vers Dole, à bord cette fois d'une Simca présidentielle. Ensuite, direction Arbois, puis Poligny, Lons-le-Saunier, où à chaque fois, il est accueilli en héros. Le lendemain, il continue sa tournée par le Haut-Jura, Saint-Claude, Morée, Morbier, Saint-Laurent, Grand-Vaux, Cise, un petit quart d'heure à Champagnole, et ensuite direction Équevillon, Onglières, Plénise et Sanzeau, avant de remonter dans le Doubs, un discours à Pontarlier, à Besançon. Bref, le marathon présidentiel se termine le 17 juin dans le territoire de Belfort.
3: Et ben dis donc, et pendant toute la durée de ce périple, il a eu un problème majeur.
4: Oui, pendant ces 4 jours en Franche-Comté, le général de Gaulle ne s'est pas contenté de prononcer des discours et de serrer des louches. Non, il a bien fallu qu'il dorme aussi. Or, Charles de Gaulle est grand, très grand même, 1m96 au garrot, donc les préfectures vont galérer à chacune de ces étapes pour lui trouver un paddock à ses dimensions. D'ailleurs, l'Élysée a fait réaliser en avance des lits sur mesure. Alors, pour la première nuit de sa visite à Vesoul, l'on apporte donc à la préfecture le lit spécial du général. Sauf que l'année 1962 est très tendue. C'est la fin de la guerre d'Algérie, une partie des accords d'Évian est d'ailleurs négociée en secret au Fort des Rousses pendant ce voyage présidentiel. De Gaulle a échappé de peu à l'attentat du Petit Clamart, alors son service de sécurité est sur les dents. Ainsi, il lui déconseille de dormir à Vesoul même et préfère l'envoyer à la base aérienne de Saint-Sauveur, jugée plus sûre. Mais si les hommes et les véhicules ont pu faire le transfert, le lit, lui, eh bien, il est resté à Vesoul, dans les appartements du préfet. Et il y est toujours, d'ailleurs, parce que l'Élysée ne l'a jamais réclamé. Alors, l'histoire ne dit pas si De Gaulle a bien dormi ce soir-là, mais en tout cas, c'était pas dans un lit à sa taille.
3: Non, c'est certain, ça. Merci beaucoup, Arnaud Fromage, et puis à demain.
4: À demain.
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5: On sait qu'on est Lorrain parce qu'on prend des obus pour des cèpes.
6: C'est une histoire qu'on m'a racontée.
5: Ça va aller dans les Vosges.
6: Non, du côté d'Amnéville. Non, j'ai croisé Frédéric, le Fred Kuntz. Vous le connaissez?
5: Non.
6: Il est maître d'école à Amnéville.
5: Je sais pas.
6: Il m'a raconté ses aventures, ça va rappeler des souvenirs à tout le monde.
5: Allez-y.
6: Lorsque, adolescent, il partait en vacances en mobylette.
5: Mm-hmm.
6: Trajet à Gondange, Niederbronn-les-Bains, 150 bornes en cyclo. Largement de quoi faire cuire le steak sous la selle, comme Attila Le Hun.
5: Mon père faisait Paris, le Jura, en vélo.
6: Ouf, en vélo?
5: En mobylette?
6: En mobylette. Ah bah ouais, on essaye. Qu'est-ce qu'il avait comme mobylette?
5: Ça devait être un 103 à l'époque, ça devait être ces mobylettes-là.
6: S'ils étaient déjà là, ouais. Ou un Solex. Le Fred.
5: Non, mobylette.
6: Ok, le Fred, il partait avec Bernard, dit Bébert. Le Mat. Le Bled. Le Bled, c'était son nom, pas la destination de ses vacances. Et Mounir, qui aurait dû être
5: au Bled.
6: Et Mounir, le passager de dernière minute, qui s'était dégoté une cacahuète improbable pour se joindre à l'équipage. Une mini-moto, vous savez?
5: Allez.
6: Il fallait laisser refroidir toutes les 10 bornes, l'enfer. Fred m'a dit, il avait l'air d'un singe sur un paquet de tabac. Mais une vraie équipée sauvage que ceux-là. Et puis ces bandes-là, ça roule en triangle, comme les oies sauvages. Pour ceux qui ont une meule moins puissante, profite de l'aspiration. Comme mon Fred, il avait une 103 SP à refroidissement liquide et carbut 17. Autant dire qu'il roulait en tête. Sourire béat, les dents éclatées de moustiques. En route pour le camping, la gloire et les grandes découvertes. Parce que ces types-là étaient des chercheurs de trésors, des fanades de la Seconde Guerre mondiale, le genre qui arpente les champs et les forêts, poil à frire entre les pognes, à la recherche de vestiges. Résumé des vacances par le principal intéressé, je cite le Fred, deux points ouvrez les guillemets, on allait chercher des bricoles qu'on ne trouvait jamais. Des chercheurs du trésor au pied de l'arc-en-ciel, en somme.
5: C'est joli, ça.
6: Tente plantée à Sturzelbrunn. Oh la vache, c'est pas facile,
5: c'est pas facile,
6: le matin. Le Beecherland comme terrain de jeu. Les gars vivent la grande vie. Pique-nique tous les jours, et peu importe les guêpes qui les taquinent, ils découvriront que le dernier jour que le nid était précisément sous la table du déjeuner. Les gars, ils s'en foutaient. Les grands soirs, ils sortent au casino de Niederbronn. 15 kilomètres en brêle à travers les bois. La 103 devant, Mounir loin derrière. Vers la fin du congé, alors qu'ils zonent dans un coin qu'on leur a vendu pour être un coin à champignons, ils se baissent pour ramasser des cèpes. Et là, bingo, tout un tas d'obus et de munitions de la guerre de 14. Pompiers, gendarmes, des mineurs, les ados sont au comble du bonheur. 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
7: Dans la rue Poncillon, il y a un atelier de gravure, Philippe Estrade. À mon avis, ça fait belle lurette qu'il est là, cet homme. On va essayer d'aller faire connaissance. Allez, on va aller dans l'arrière-boutique, discuter avec Philippe Estrade himself. Vous êtes là depuis combien de temps ?
8: 1987.
7: Le métier de graveur, c'est quoi en fait ?
8: Alors, je fais des plaques de toubib pour les bancs et des plaques de cercueil quand les toubibs sont mauvais.
7: Et vous faites aussi les clés pour ouvrir certains cœurs ?
8: Non, non, malheureusement non. Je fais des clés pour ouvrir les chambres des jeunes filles.
7: Vous avez des souvenirs de gravures un petit peu spéciales qu'on vous a eu demandé, parce que vous gravez un peu de tout, des plaques, j'imagine.
8: Alors, j'ai un souvenir, alors ça reste un peu dans le même secteur. Un jour, un monsieur m'a amené une jolie médaille, un bijou quoi, où il m'a demandé de graver salope. Je lui ai dit que le bijou était beau, qu'il fallait pas le faire, quoi. Et il a insisté, je l'ai fait.
7: Et alors, c'est la fin, là ? Vous arrêtez votre activité ?
8: Oui, à la fin de l'année.
7: Content ou finalement, quand même, ça fait un petit pincement au cœur ? Parce que moi, je la vois, votre enseigne, depuis longtemps. Hein.
8: Alors, ça date des années 50. Mon prédécesseur, à qui j'ai racheté le magasin, on ne s'en est pas à la retraite, et je passe la main, et mon successeur est là, c'est mon fils.
7: Histoire de transmission, encore une fois, votre fils qui, du coup, allez hop, reprend le flambeau.
8: Voilà, il me pousse au trou.
7: C'est difficile d'arrêter du jour au lendemain.
8: Ouais, faut se réinventer et j'ai encore pas eu l'idée. Je sais pas ce que je vais faire, je vais m'ennuyer.
7: C'est pas dit.
8: Je sais pas. C'est compliqué, hein.
7: Ah, il y a une inquiétude, hein, c'est clair. Oui, mais rien ne vous empêcherait de continuer.
8: Si, lui.
7: On va aller lui dire deux mots.
8: J'aurais pas travaillé avec mon père, hein, donc il est pareil, hein.
7: Bah pourquoi pas ?
8: Parce que c'est infaisable.
7: Mais si, j'en connais plein, moi, qui travaillent avec leur père.
8: C'est toujours un vieux con. Là, la pièce où on est, c'était l'endroit où on cassait la croûte avec les copains. Il y avait donc les photos de mes copains, des quelques bringouilles qui se sont fait là. Il a tout viré.
7: Ils font plus la bringue, les jeunes ?
8: Et ben, il a mis des trucs comme ça, là. C'est plus pareil. Mais mes copains étaient désespérés quand ils ont vu.
7: Bah, il y a de quoi ?
8: Ben oui.
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1: Nous partons à la découverte des Maranges, ce petit territoire partagé entre trois villages, Chéilly-les-Maranges, Sampigny-les-Maranges et Desize-les-Maranges, au lieu de la prochaine Saint-Vincent tournante 2026. Alors, avec Plus belle la vigne, on zoome sur ce territoire viticole caché dans une petite vallée. Ici, les coteaux font partie de la côte de Beaune, mais en Saône-et-Loire. Explication avec Élodie Roy, viticultrice et vice-présidente du comité d'organisation de la Saint-Vincent.
2: La côte de Beaune s'étale d'une même exposition, mais il y a une faille géologique à Santenay. Et les Maranges, on est une vallée un petit peu à part, je dirais.
1: Alors là, Santenay, c'est dans quelle direction ?
2: Santenay, c'est juste en face. Voilà,
1: là-bas. C'est dans le petit creux, là-bas.
2: Là, vous voyez des bâtiments en face. Oui. Là, c'est tout le début de Santenay.
1: Voilà. D'accord, et donc après, il y a les hauteurs, en fait, il y a les collines.
2: Les coteaux, voilà.
1: Les coteaux.
2: C'est une vallée, en fait. Les Maranges, vous avez la vallée de la Causanne et la vallée de la Deune. Donc la Causanne, c'est une petite rivière qui circule sur Chéilly, sur Sampigny, qui prend sa source en fait à Vauchignon, au bout du monde. Donc c'est un nom qui ça s'invente pas.
1: C'est joli.
2: C'est une petite rivière qui fait 14 km et qui se jette dans la Deune juste à la sortie de Chéilly. Donc cette rivière, elle passe au milieu là. Le petit village de Sampigny qui est ici, très étriqué, très enclavé, et sur les hauteurs, vous avez Desize et tout en haut le petit hameau de Borgy. Et la montagne des Trois Croix qui est en face de nous, connue aussi sous le nom de Mont de Seine. Alors, bon, moi je les vois les croix, mais je connais. C'est vraiment juste en face de moi. Je sais pas si vous voyez.
1: Non, mais je
2: le petit
1: lunettes,
2: point culminant.
1: D'accord.
2: Là, on est à 521 mètres d'altitude, je crois. Et le vignoble des Maranges, est vraiment devant nous.
1: Alors, qu'est-ce qui fait que ça reste tout de même la côte de Beaune? Alors qu'on décroche quand même de cette côte de Beaune.
2: On décroche de cette côte de Beaune, légèrement, hein, c'est quand même pas. Parce qu'après, une fois passé la côte de Beaune, on est sur la côte chalonnaise. Mais la côte chalonnaise, on est sur la plaine de Saône. Nous, on est quand même très éloigné. La côte chalonnaise, elle est vraiment derrière cette colline-là.
1: D'accord.
2: Avec le village de Bouzeron qui commence la côte chalonnaise, Ruilly, Mercurey, etc. On a des terroirs distincts. Là, on a une carte géologique. Vous voyez qu'il y a beaucoup de couleurs différentes en fonction du type de sol.
1: Ah oui, je vois, jurassique, plutonique.
2: Donc ça, ce sont des niveaux géologiques. Donc là, on parle de millions et de millions d'années. Pour faire simple, c'est argilo-calcaire, mais pas que. On est un vignoble assez tardif. On vendange souvent plus tard que les...

0: l'appellation de la Côte de Beaune.
1: Vous êtes entre la Côte de Beaune et les Hautes-Côtes finalement.
0: Oui, exactement. C'est ça. Les Maranges, ils sont exposés sud-sud-est, on va dire. Les Hautes-Côtes, moi personnellement, j'ai des parcelles, elles sont exposées vraiment plein sud.
2: Nouvelle confirmation de la définition hyper millimétrée des terroirs bourguignons. 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
4: Et dans le 7-9 France Bleu Paris, tous les week-ends, Thierry Boeuf vous donne ses bons conseils de bistrot parisien. Il vous présente aujourd'hui un établissement qui a fait des émules un peu partout en France avec ses fameux bouillons, direction Chartier ce matin.
5: Et le cocktail américain, c'est quoi ?
6: C'est un cocktail grillé avec une sauce américaine, tomate, échalote, une pointe de cognac, du vin blanc. C'est un peu relevé.
7: Un décaïn !
8: Pâté, jambon, c'est une oreillette, gruyère, chantal, rosé, jambon de pays.
9: Eh ben, tout ça, ça va aller dans la blanquette. Bon appétit !
10: Chartier, le temple vénéré de la gastronomie populaire à Paris, appelé Bouillon, a fait des émules ces dernières années. Pas moins de 12 bouillons se sont créés depuis 2019. Des indépendants, des groupes, Pigalle et République, Julien, Faramond et autres. Mais c'est bel et bien Chartier qui tire son épingle du jeu en ajoutant deux bouillons à la maison mère du 7 de la rue du Faubourg Montmartre, à Montparnasse et Gare de l'Est, avec l'assurance de trouver dans les trois établissements le même menu à prix mini doux.
11: Aujourd'hui, nous aurons un saucisson à l'ail ou alors une salade de tomates pour 2 euros, un rôti de porc pomme normande ou bien une saumonette sauce poivre vert à 9,60 euros, une mousse au chocolat ou une coupe vanille chocolat, une glace, pour 2,80 euros.
10: Et c'est bien ça qui fait le succès des bouillons depuis 130 ans. Prenons l'exemple du navire amiral, le Chartier des Grands Boulevards. 325 places, 6 à 800 repas servis chaque jour dans un décor 1900. Rien n'a bougé sauf l'ajout du chauffage central. Imaginez il y a 100 ans, dans la salle de 25 mètres de long et 6 mètres de hauteur sous plafond, un énorme poêle à charbon au centre brûlait les clients qui en étaient proches et laissait geler tous ceux qui en étaient éloignés. Pour le reste, c'est de l'authentique et dès la porte à tambour franchi, la magie opère.
12: Alors nous approchons, vous voyez, pour entrer, on va être obligé de pousser cette porte à tambour qui était posée en 1912 et qui a vu tous les clients depuis. Poussez fort, allez-y, nous allons entrer.
10: Et si l'on est bien dans ce premier quart 21e siècle, grâce à Chartier, on entre chez Balzac ou Maupassant. Et on doit ce privilège à Camille Chartier. Il suffit de se balader rue Racine, admirer la devanture du grand bouillon Camille Chartier, un joyau de l'art nouveau.
13: Vous êtes au premier étage du bouillon Chartier, au 3 rue Racine. C'est historiquement un bouillon Camille Chartier ouvert en 1906. On est allé jusqu'à environ 200 bouillons sur Paris à une époque. Ils ont été à l'origine très populaires et puis après sont devenus un petit peu plus bourgeois. Il y a eu différentes variantes qui ont été créées, toujours avec un souci du décor et un soin amené à l'esthétique. Le début du siècle, c'était l'apogée de l'art nouveau.
10: La devise de la maison Chartier, souvent copiée, jamais égalée. Pour preuve, cette altercation en 1900 entre Camille Chartier et Alexandre Duval, un autre grand patron de bouillon parisien. Chartier, un jour, va déjeuner chez son concurrent. Duval, le voyant rentrer chez lui, l'apostrophe d'un ton ironique. Alors, Chartier, vous venez manger chez moi parce que c'est meilleur que chez vous ? Et Camille Chartier de répondre : eh non, parce que chez moi, c'est complet.
4: Merci beaucoup Thierry Boeuf. 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
14: La cabine minute, la cabine minute, la minute de Camini. La cabine minute, la minute de Camini. C'est la cabine minute sur ICI Picardie. J'espère que vous allez bien. Aujourd'hui, on va parler d'amour ou alors de célibat. Enfin, je sais pas, parce que on voit tellement de choses sur les réseaux sociaux. Oui, les hommes ceci, les femmes ceci. Il y a une femme, elle m'a fait du mal au cœur. Mon mec m'a fait du mal au cœur. Il m'a trompé. Il est parti. Mais en fait, pourquoi vous vous mettez en couple? Vous savez qui vous mettez en couple? Vous vous mettez en couple avec un être humain. Alors un être humain, je vous rappelle quand même ce qu'il est capable de faire. Un être humain, ils ont créé la guerre,

0: l'esclavage, la torture, le viol, le génocide et la télé-réalité. Et après, vous êtes surpris quand votre partenaire, qui est un être humain, il vous a mal parlé, ou alors il vous a trompé, machin et tout. C'est vous qui choisissez de sentir. Pourquoi vous sentez qu'un être humain? Et après, vous êtes surpris quand ça se passe mal. Vous avez l'arrogance de croire qu'un être humain, il va bien vous traiter pendant 30 ans. Il y a des êtres humains, ils trichent au Scrabble. C'est quoi l'intérêt de tricher au Scrabble? Et vous, vous leur confiez vos émotions, vous leur confiez votre cœur à un être humain, et vous êtes surpris quand l'être humain, il vous fait un coup de Trafalgar, mais vous n'êtes pas bien. Arrêtez de vous mettre en couple. Mettez-vous en couple avec un esprit, voilà. Un humain en couple avec un esprit, voilà, l'esprit, au moins, il va pas t'emmerder. En même temps, un esprit, c'est un ancien être humain, donc si, ça peut être emmerdant. Non, mais pas les esprits. Arrêtez de faire confiance aux êtres humains. T'as cru que ton partenaire, c'était qui? C'était Jésus. D'ailleurs, même Jésus, ils l'ont tué, les êtres humains. Même lui, s'est fait avoir. Et vous, vous exigez une loyauté pendant 30 ans. Arrêtez ça. Arrêtez de vous mettre en couple avec des humains. Mettez-vous avec un arbre. Voilà. L'arbre, c'est solide, calme, silencieux, stable. Et en plus, il est enraciné, il peut pas partir. Voilà. Ton ex, il aurait dû essayer. L'arbre, tu peux lui faire des câlins. Il parle pas, il t'engueule pas. Tu peux oublier les sacs poubelles, il dit rien. Tu peux lui raconter ta journée, il te juge pas. C'est mieux qu'un mec, c'est mieux qu'une meuf, c'est mieux qu'un psy. Alors après, niveau sexe, bah écoute, c'est du bois. Il est toujours dur. Alors après ça dépend de ce qu'on aime, hein, ça dépend de ce que t'aimes, tu vois. En même temps, si c'est pas très fun, au moins il te ghoste pas, l'arbre, tu vois. Il a pas d'insta, il pose pas de story ambigu en mode je suis dans une forêt chelou. Et le pire, c'est que des fois tu parles à un arbre dans la vie, tu vois. T'as plus de réponses que quand tu parles à une copine, parce qu'un arbre, lui, il te fait pas rien, non rien. Non, c'est pas ça, mais laisse tomber. Alors moralité, si vous vous mettez en couple avec un être humain, n'oubliez jamais qu'en face de vous, bah, vous avez un être humain. La minute de Camini.
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1: Si vous portez le nom de famille Salin, restez à l'écoute. Mais avant cela, je vais vous parler d'un bretonisme bien connu qui est le lagen.
2: Le petit cours de breton.
1: Moi, je suis dans le lagen. Bon, vous voyez, une expression typique dans le français local, c'est inspiré par notre belle langue bretonne. On l'entend souvent aujourd'hui, en particulier les lendemains de fête. Quand on est un peu dans le brouillard, on a tendance

0: à dire ouais, je suis dans le Lagen. Alors ce mot a pourtant une signification un petit peu différente en breton. En breton, Arlagen, c'est en général de la boue. De la boue bien collante, impossible à cultiver, dans laquelle on a difficulté à marcher, voire on s'enfonce un peu. Mais pas que ça, ça désigne donc les fondrières, les mares d'eau boueuse. Donc Béa et Lagen, être dans le Lagen, c'est devenu une expression permettant de dire que l'on est dans un état qui n'est pas des plus sympathiques. Vous saurez maintenant que Lagen, c'est pas la gueule de bois, mais c'est de la boue en langue bretonne, à Lagen.
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0: Et j'en arrive maintenant à un nom de famille très commun. Vous en connaissez peut-être, hein, peut-être qu'il y en a dans votre entourage, ou peut-être le portez-vous vous-même. C'est Salin. Alors, déjà en breton, on prononce Salahun. Pas Salin, mais Salahun. Comme le célèbre ermite de la forêt de Landévennec, ou encore du Folgoat, près de l'Esnevin. Salahun ar Fol, Salin dit le fou. Salin est donc un nom ou un prénom, et son origine remonte à loin, très loin, et vient aussi de très loin. C'est avec l'évangélisation de l'Armorique que ce nom est sûrement arrivé, car Salin, ou Salahun, n'est rien d'autre que l'adaptation bretonne du prénom Salomon. Salomon, fils de David, roi d'Israël. Donc, un nom de famille biblique aujourd'hui, Salomon, devenu Salahun en breton, mais aussi Salou ou encore Salik. C'est la même origine pour ces noms de famille. Salin ou Salomon, si vous voulez, fut d'ailleurs le nom d'un autre roi, mais de Bretagne, cette fois-ci au 9e siècle. Donc, un nom de famille plus que royal. Les Salins pourront à l'avenir se vanter d'avoir un nom de famille prestigieux. Je vous dis à demain, même heure, même radio, en Mans. Ici Evel Just, Canemarquois.
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4: Un curé en soutane et en charentaise. Un curé farfelu, hein, mais aussi romancier et brocanteur, est capable de faire venir Jacques Brel ou Pierre Dac à Tusson, ce village situé dans le Nord-Charente. Bienvenue dans la vie trépidante de l'abbé du curé. Roger Ducouré, il est ordonné prêtre en 1937. Il arrive à Tusson en 1942, il a alors 30 ans, et il restera près de 40 ans dans le village charentais. Très vite, il devient une figure incontournable de Tusson. Alors, bon, il faut dire que l'abbé Ducouré, c'est un sacré personnage. Alors, c'est un homme cultivé hein, qui vit avec ses chats et ses livres au milieu d'un énorme bric-à-brac installé dans le presbytère. Alors, il s'est aussi distingué hein, par les échanges réguliers et parfois musclés, avouons-le, hein, qu'il avait avec le maire, qui était un instituteur athée. Alors, évidemment, difficile de ne pas faire le parallèle hein, avec le célèbre duo Don Camillo et Pépone. Et c'est d'ailleurs ce parallèle que faisaient les habitants de Tusson à ce moment-là. Et cette relation, hein, eh bien, elle va inspirer un premier roman policier à notre curé en 1954. Le titre de ce roman, écoutez bien, on a assassiné Monsieur le maire, tout un programme. Mais l'abbé du curé ne se contente pas d'écrire. Pour financer l'école privée qu'il a fondée, eh bien, il organise des spectacles. Et il arrive à faire venir à Tusson des vedettes de l'époque. Pierre Dac, Fernand Reynaud ou encore Sacha Distel. Ce qui est quand même incroyable pour un village de cette taille dans les années 1950-1960. L'abbé Ducouré publie des contes pour enfants, des ouvrages historiques et même un livre intitulé « L'humour en soutane », salué à l'époque jusqu'au Vatican et le pape en personne. En 1970, il est élu membre de l'Académie d'Angoumois, hein, en reconnaissance de son travail littéraire et surtout de la place accordée à la Charente dans ses écrits. À côté de ça, c'est aussi un rêveur, hein, on raconte hein, qu'un jour, il a oublié d'aller célébrer un mariage dans une commune voisine. Pourquoi ? Eh bien parce qu'il regardait un match de foot à la télé. À la fin de sa vie, l'abbé Ducouré entreprend une vaste monographie consacrée à l'histoire de Tusson. Deux volumes sont parus, le troisième n'a pas pu être édité en raison de son décès le 3 mars 1990. 36 ans après sa mort, l'abbé Ducouré demeure une figure singulière du paysage de Tusson, mais du paysage charentais, un prêtre écrivain profondément attaché à son village et dont l'empreinte dépasse largement les murs du presbytère de Tusson.
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5: Là, on est sous la tribune.
6: Sous la tribune gouache, oui, exactement. Donc, la tribune historique du stade Gilbert Brutus. Et on va aller réveiller la mascotte qui sommeille ici depuis le dernier match.
5: Et vous, Nicolas, vous faites quoi ici?
6: Alors moi, je suis donc président de la peine de Canoës. Et depuis la saison dernière, j'endosse aussi le rôle de mascotte lors des matchs.
5: D'accord, c'est-à-dire on ne vous voit pas.
6: On ne me voit pas.
5: Voilà, et vous enfilez le costume.
6: Le costume là, qui se trouve juste ici. Donc les différents éléments, donc la tête et le reste du corps qui sort du pressing.
5: Donc là, on est un peu dans votre loge.
6: Voilà, dans ma loge à moi, donc avec mon coéquipier qui fait Drago, moi je fais Drax et on fait l'animation, l'entrée des joueurs, on salue les supporters et donc les photos avant le match.
5: Voilà, les mascottes, l'une est jaune, l'autre rouge.
6: C'est ça, aux couleurs des dragons, donc avec le nouveau maillot qui va être porté par la mascotte aussi. On fait toutes les animations liées avec les dragons, donc tous les événements qu'il peut y avoir et les différents matchs tout au cours de la saison.
5: Et alors, comment vous avez eu cette opportunité de devenir mascotte? Il y a eu un appel d'offres? Comment ça s'est passé?
6: Alors non, je connaissais l'ancienne mascotte. Je lui ai demandé si jamais il y avait quelqu'un intéressé pour faire la mascotte, comment ça se passait. Et j'ai testé et ça m'a plu. Et du coup, je continue depuis l'an dernier.
5: D'accord, là on ressort donc.
6: On ressort de la tribune et généralement quand je ressors ici, c'est habillé avec le costume de la mascotte et on va saluer les supporters anglais lors des matchs et on va faire quelques photos près de la boutique et après on revient ici pour aller sur le terrain sortir avec les joueurs.
5: Mais dites-moi, vous aviez une âme d'artiste parce que c'est un petit peu spectacle là ce que vous faites?
6: Non, pas vraiment, mais bon, je suis un peu dans les associations, tout ça, donc ça me plaisait bien. Et une fois qu'on a la tête, on change de rôle et ça permet de faire des gestes, aller serrer les mains avec les supporters, aller prendre les gens dans les bras quand ils nous tendent les bras, aller faire les photos avec des petits, voir les petits aussi contents de nous voir arriver en mascotte, de voir la mascotte, ça réjouit les petits. Les photos, les Anglais, beaucoup de supporters anglais aussi veulent leurs photos avec la mascotte.
5: Donc finalement, les gens ne savent pas que c'est vous à l'intérieur?
6: Non, ils ne savent pas. Non, maintenant, certains vont savoir, mais dans mes proches et dans les membres de la peigne, il y en a qui savent que c'est moi à l'intérieur. Oui. Beaucoup ignorent et après j'aime bien leur dire, je t'ai vu au match. Et eux, ils m'ont pas vu, mais je leur dis, oh, moi je t'ai vu. Moi j'aime bien, ça me fait voir autre chose du match.
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1: Dans Toujours à la page, je vous emmène dans une forêt extraordinaire. Extraordinaire et inquiétante à la fois. Celle de Chimère tropicale, un dernier livre de Corinne Morel d'Arleux, paru chez Dalva. Femme politique repentie, écologiste convaincue, Corinne Morel d'Arleux a d'abord écrit des essais pour transmettre ses convictions, mais depuis quelques années, c'est aussi à travers le roman que cette drômoise a choisi d'exprimer sa fascination pour la nature. Et c'est en Inde du Sud, lors d'une résidence d'écriture, que l'autrice a imaginé cette histoire, l'histoire d'Ariane, infirmière en psychiatrie qui n'a jamais quitté ses montagnes mais rêve de jungle. Alors le jour où un double accident d'avion improbable se produit dans une forêt tropicale éloignée, Ariane trouve l'occasion de rejoindre cet univers fantasmé. Un univers de moiteur, de crocs, de mystère, de magie, où elle croisera un homme jaguar, des chamans, des morts inaccomplis et l'inquiétant Cadillac qui la poursuit comme une ombre. Vous l'aurez compris, la place de l'imaginaire dans le livre de Corinne Morel d'Arleux est centrale. Alors je lui ai demandé quelle était pour elle la place de l'imaginaire, son importance dans la vie.
2: Ouais, j'ai l'impression que c'est un sujet d'une actualité brûlante, cette question de la place de l'imaginaire. D'abord parce que j'ai l'impression qu'on est nombreuses et nombreux à avoir de plus en plus besoin de se réfugier dans l'imaginaire pour de temps en temps échapper au réel qui semble de plus en plus dystopique et difficile à affronter. Et ensuite parce que l'imaginaire, c'est aussi ce qui nous permet éventuellement d'imaginer autre chose. Comment le monde pourrait être de manière différente, de cultiver une forme d'empathie aussi, de pouvoir se mettre à la place de l'autre, d'envisager qu'il puisse y avoir des réalités multiples et pas une seule manière d'aborder la vie, d'aborder les événements, les faits. Toute ma question, moi, c'est de savoir comment on nourrit nos imaginaires, qu'est-ce que ça nous permet de produire qui n'est pas encore là, qu'est-ce que ça peut faire advenir dans nos vies.
1: Alors dans ce que vous nous racontez, il y a de l'extraordinaire, il y a du magique, il y a cette jungle qui est presque hantée.
2: Oui, cette forêt tropicale...

0: Elle est à l'image de la symbolique de la forêt qui est à la fois dans l'imaginaire collectif, un endroit, un milieu qui attire et en même temps qui a souvent provoqué aussi la peur, la crainte, parce que c'est un lieu mystérieux, étrange, sombre. Parce que finalement, je trouve que c'est beaucoup à l'image de notre époque, de nos vies, d'apprendre à cheminer sur cette ligne de crête entre émerveillement et inquiétude. Et donc, c'est finalement assez logique que ça se soit retrouvé dans mon écriture et dans l'histoire de Chimère tropicale.
1: Chimère tropicale, c'est un objet littéraire étrange, un roman organique qui nous enlace, nous emporte, sans laisser voir ce qui relève de la réalité ou de l'illusion. C'est sûrement pour cela qu'il est présélectionné pour le prix Ouest France Étonnant Voyageur, verdict attendu le 24 mai 2026. En attendant, à vous de vous plonger dans ces chimères tropicales parues chez Dalva.
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3: On raconte, on vous rappelle aussi les mille raisons d'aimer la Côte d'Azur. Tout ne se passe pas que sur le plancher des vaches. Salut Tom Aubry.
4: Salut Quentin, bonjour à tous.
3: C'est un bon moyen justement d'ouvrir la page du jour.
4: Allez, c'est parti.
3: Allez hop.
4: Raison numéro 5, journée spéciale. Aujourd'hui, ce 28 novembre, on célèbre une vieille dame. Une vieille dame que l'on connaît tous, c'est la mère de centaines de millions de personnes, car elle borde notre littoral. Je parle bien sûr de la Méditerranée. Méditerranéum, la mer au milieu des terres en latin. Ou Mare Nostrum, notre mer. Et il faut bien dire ici dans les Alpes-Maritimes, on est tous méditerranéens.
3: Alors, ça veut dire que la Méditerranée fait aussi partie de notre patrimoine.
4: Bien évidemment, un patrimoine que l'on partage avec des millions de personnes. C'est un carrefour de culture, un pont entre trois continents. La Méditerranée a vu naître des civilisations, des philosophes, des poètes et les plus anciennes routes commerciales. Et aujourd'hui encore, elle abrite l'une des plus fortes biodiversités du monde. Des herbiers, des coraux, des tortues, des mérous. Un patrimoine naturel incroyable, juste sous nos yeux.
3: Alors, qui est une journée mondiale de la Méditerranée, pourquoi pas, mais pourquoi le 28 novembre? Pourquoi aujourd'hui précisément?
4: Car il y a 30 ans, jour pour jour, une décision historique a été prise. À Barcelone, le 28 novembre 1995, l'Union européenne et 12 autres pays bordant la Méditerranée se sont réunis pour signer un accord fondateur. C'est le lancement du processus de Barcelone, dont l'un des piliers stipule qu'il faut renforcer les échanges entre les peuples, promouvoir l'éducation, la culture, les droits humains et développer une identité méditerranéenne partagée. En bref, il faut faire de cette mer un lieu de dialogue plutôt qu'un lieu de fracture. Alors aujourd'hui, que l'on vive à Nice, à Menton, à Barcelone, à Tunis ou à Alexandrie, on partage tous un bout de cette mer, de cette histoire et de cette culture commune.
3: Mais on le sait, Tom, hein, la Méditerranée est aussi en danger.
4: Le changement climatique détruit cet écosystème hors norme. Des cachalots aux phoques moines, en passant par le corail rouge et le mérou brun. Car oui, il y a du monde qui vit sous la surface. 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
3: Tiens donc.
4: Oui, en partenariat avec l'Institut océanographique de Monaco, chaque épisode vous embarque dans un voyage pour mieux comprendre, aimer et protéger la Méditerranée. 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
3: Et ça, c'est une très belle raison d'aimer la Côte d'Azur. Et

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1: Tous les jeudis, vous partagez avec nous un lieu de Provence. Et ce matin, vous allez nous faire découvrir une source.
2: Eh ben non.
1: Ah bon?
2: Non.
1: Et qu'est-ce que vous m'avez écrit alors?
2: Ben, c'est faux ce que non, vous... mais sur le coup, je voulais, puis après, je me suis dit non, une source, ça se dit bon, pas.
1: Vous faites un peu comme vous voulez.
2: Exactement. Non, ça se dit pas une source. Alors, c'est pas moi qui le dis, c'est l'île des Bellons dans le château de ma mère. Voilà. Mais je vais quand même vous parler de source à travers ces gens de Manon. Oui. Hier, vous vous rappelez, je vous ai parlé de l'expression patin couffin.
1: Oui.
2: Hein, qu'on emploie dans le sens de etc. Mm. Et j'ai mentionné l'expression et le con de Manon. Et pour n'offenser personne, j'ai dit, ne le prenez pas pour vous les Manon, c'est juste une expression. Et j'ai ajouté, on vous aime d'amour. Mm. Ok. Problème, c'est qu'à peine ma chronique finie, ma chérie m'a demandé, c'est qui cette Manon que tu aimes d'amour? C'est vrai. Alors je lui ai dit, mais personne, c'est une expression. Et elle me dit, mais pourquoi tu me dis que tu l'aimes d'amour? Je lui ai dit, mais non, mais tu n'as pas la ref, c'est Pagnol, c'est Manon des Sources, c'est Hugolin, hein. Vous savez, Manon, je t'aime d'amour.
1: Vous faites, non, Eric?
2: Manon, je t'aime d'amour.
1: Je t'aime, Manon.
2: Je t'aime, Manon. Voilà, on est d'accord, là. Mais désolé, on va quitter la poésie bucolique et romantique de Manon des Sources et les collines pour que je vous explique cette expression, le conte de Manon. Alors pour tout vous dire, on ne sait pas trop d'où elle vient, elle ne semble pas typiquement provençale, en tout cas on la connaît dans le sud-ouest, jusqu'à chez Francis Cabrel, même si elle est très attachée à la Provence, notamment à travers l'œuvre de Pagnol, bien sûr. Comme je vous l'ai dit, on l'emploie pour exprimer là aussi une suite que l'on n'énumérera pas, comme vous direz, etc. Exemple dans un roman de Jean-Paul Delfino, et tout le conte de Manon et tout le tremblement. Ou encore chez Maurice Gouirand, il regrettait la prospérité de Marseille, mais aussi le respect de la religion, de la morale, de la discipline, du patin couffin et du conte de Manon. Oui, le conte de Manon, c'est l'équivalent de patin couffin et tutti quanti. Autre subtilité décrite par Rivo Nora dans son dictionnaire des parlers régionaux, l'expression serait utilisée pour couper court aux exigences de son interlocuteur. Exemple, et le conte de Manon, non, pendant que tu es, leur dire, allez, c'est bon, hein, arrête-toi, tu m'as gonflé. Dans la lignée des fatueux de, fin de chichoulo, fin de pute, ou même, autre expression avec d'autres prénoms, je suis désolé, la putain d'Adèle ou la putain de la Caroline, c'est, on va avoir des problèmes.
1: Je pense, oui.
2: Cette interjection est aussi utilisée pour marquer la surprise. En voici un exemple sous la plume de Maurice Gouirand, cette fois dans le théorème de Langambi, le conte de Manon, mais c'est mon riri. Et on la trouve aussi chez Gilles Del Papas, sous la variante la conte de Manon. Selon Robert Bouvier dans le Parler Marseillais, l'expression exprime aussi le dépit ou l'irritation, hein, et il donnait cet exemple, le conte de Manon, ça a encore foiré. On trouve aussi des variantes avec le conte de Madon, et on vous aime aussi d'amour, les Madons. Non, je vais rien dire, parce que je vais avoir des problèmes avec Magaté. Magaté, c'est toi que j'aime d'amour. En tout cas, tous les auteurs s'accordent à dire que Manon est sûrement là juste pour la rime, sans aucun lien avec une quelconque Manon qui aurait existé.
1: Ben bien sûr.
2: Et je vous le confirme parce que j'ai vérifié toutes mes sources.
1: Parfait. Un petit bonjour à votre gâté qui nous écoute ce matin.
3: Manon des Sources.
1: Oui, non, mais c'est pardon.
3: Vous l'aviez Manon des Sources.
2: Non, j'ai vérifié mes sources. Maintenant, je ne sais pas s'il l'a vérifié.
1: Oui, non, mais bien sûr. Non, bien sûr. Mais vous me prenez.
2: On vérifie. Hein, on vérifie.
1: Possible, ça.
2: C'est comme ça.
1: Non, mais si vous voulez, je vous laisse.
2: Mais non, t'aimes d'amour, Eric.
1: Bon. Donc, un petit bonjour à votre gâté. Oui. Je le confirme, mais Eric est sage comme une image.
2: Mais exactement.
1: Enfin, chérie, je t'aime.
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4: Et nous sommes à Châteldon, un charmant village du Puy-de-Dôme connu pour son eau minérale et ses ruelles pittoresques. Et désormais également pour une illustratrice, Christine qui est avec nous, Christine Flamand. Qu'est-ce qui a été le plus rude, Christine? Racontez-nous sincèrement, plutôt le climat ou les Auvergnats?
5: Ni l'un ni l'autre. Le climat, ça m'a beaucoup plu parce que de nouveau, on trouve vraiment les saisons, l'automne, l'été, l'hiver et l'hiver vraiment quoi, avec de la neige. Donc ça m'a beaucoup plu. Les Auvergnats, j'ai été très bien accueillie dans ce village, donc ça m'a pas pesé. Ce qui a été plus dur, c'est en fait pour moi, ça a été de l'éloignement de Paris, c'est-à-dire plus voir mes amis, ma famille, pas pouvoir aller au cinéma en sortant de la maison. Il faut prendre la voiture pour tout faire. Faut prendre la voiture alors qu'avant je prenais mon vélo. Bon, ici, c'est pas possible. C'est plutôt une vie complètement différente de la vie parisienne. Cela dit, je m'y attendais. Et en fait, j'ai aimé Châteldon et l'Auvergne pour des choses différentes. Hein. Pour la nature, pour les balades.
4: Et est-ce que le changement d'environnement a influencé votre travail?
5: J'ai pas eu cette impression-là, quoique. C'est-à-dire que quand j'arrêtais de travailler, je pouvais aller marcher dans la montagne, dans la campagne alentour. Et ça, c'était très agréable. Beaucoup plus agréable. Avant, je veux dire, fallait que je prenne mon vélo, que j'aille soit dans Paris, soit au bois de Vincennes, c'est pas pareil, quoi. Mmh. Donc peut-être une espèce de quiétude.
4: Moi, j'aimerais savoir, Christine, comment vous êtes devenue illustratrice?
5: Ah.
4: Qu'est-ce qui s'est passé? Qu'il y a eu un déclic à un moment ou à un autre? Ou alors, dans la famille, il y avait déjà des gens

0: qui avait ce genre de talent?
1: Non, alors, mais on lisait beaucoup, on a eu des livres pour la jeunesse. Moi, j'admirais énormément les livres qu'on nous offrait ou qu'on pouvait lire quand j'étais enfant. Ce qui ne me plaisait pas, c'est que les princesses, elles étaient toujours blondes aux yeux bleus, oui. Ce qui n'est pas mon cas. Donc, je pensais que moi, si j'avais dû faire l'illustration, je l'aurais fait autrement, évidemment. Et puis, donc, j'ai suivi des études de lettres. Je n'ai pas vraiment écrit le livre pour la jeunesse. Par contre, j'ai commencé à prendre des cours de dessin. Et j'ai commencé donc...
0: C'était en vous, c'était vraiment une certitude.
1: Oui, oui, mais sans savoir si ça allait marcher.
0: Oui, mais c'est ce que vous vouliez faire.
1: Exactement, voilà. Donc j'ai travaillé en autodidacte à illustrer des contes, des comptines, des petites histoires que j'inventais, que j'allais présenter régulièrement aux éditeurs, qui me refusaient parce que c'était quand même très très maladroit ce que je faisais, mais à l'époque c'était quand même assez facile.
0: Donc, maladroit, c'est-à-dire ?
1: C'était mal dessiné, quoi. Vraiment,
0: ah oui.
1: Oui, oui. Mais
0: c'est avec du recul que vous dites ça.
1: Oui, bien sûr. Ah oui, à l'époque, je trouvais que c'était
0: très
1: pas mal.
0: Fière de vous, à l'époque.
1: Non, quand même, non. Non, non, quand même, je voyais bien par rapport à d'autres. Mais je trouvais que malgré tout, ça allait.
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3: On doit faire un reportage avec les Hercroix, Moggio Carnon, mais je ne sais pas sur quel terrain ils sont.
4: Ils vont venir là ou là-bas?
5: Là, le terrain ici est allumé
3: 24/24.
2: Virginie et vous.
6: Il y a quelques jours, le monde du football héraultais a vécu un moment historique. Quatre clubs étaient en effet en 7e tour de la Coupe de France.
7: Le numéro que vous demandez n'est pas attribué.
6: Point P foot pour ceux qui n'y voient pas très clair. En gros, on part des professionnels de la Ligue 1, 2, 3. Ensuite, les semi-pros avec les nationales 1, 2, 3. Et les amateurs avec les régionales et départementales 1, 2, 3. La Coupe de France a cette particularité qui permet aux équipes de toutes les divisions de s'inscrire et de se rencontrer entre elles. Avoir quatre clubs à ce niveau de la compétition est donc dingue. Quelques jours avant leur élimination, je suis allée à l'entraînement des R3 de l'Union Sportive Moggio Carnon. Rendez-vous à la Plaine des Sports de Moggio, un mercredi soir, 19h. Il fait déjà bien nuit. Tous les terrains sont allumés, ça joue dans tous les sens. Arrivé sur le bord du terrain avec Mathis, le technicien du son, on tombe sur Mehdi, le directeur sportif du club. Posté juste à la sortie du vestiaire, il voit tous les joueurs arriver.
8: Bonsoir.
9: Bonsoir.
8: Bonsoir, vous allez bien?
9: Bonsoir, aussi, merci.
10: Je suis super bien, le jeune, il dispose de bonsoir.
8: Ah, moi, il le sent bien.
10: Ah, wesh.
8: Ce que je leur dis souvent, c'est... Il y a des gens qui préparent la buvette, qui préparent celui. Quand vous finissez le match, première chose que vous faites, vous allez leur dire bonjour, vous mangez un morceau, vous dites bonjour à tout le monde. Là, c'est... Le respect, c'est...
6: Tout en regardant les joueurs faire des jongles et des passes en attendant le coach, je demande à Mehdi depuis combien de temps il est au club.
8: Moi, je suis resté pendant 30 ans à Van Nagel.
6: Ah.
8: Après, je suis parti dans un gros club à Palavas, R1, tout ça, là. J'ai fait 2 ans, puis après ceux qui sont venus me chercher ici. Après la politique d'ici m'a pas plu, je suis reparti. Après ils sont revenus me rechercher.
6: La politique a changé ou quoi?
8: Ouais.
6: Ah oui, d'accord. Mais c'est quoi le boulot d'un directeur sportif?
8: Tout en coordination des éducateurs, des joueurs. Quand il y a un problème, au lieu de se prendre le chou avec l'entraîneur, de venir me rencontrer, discuter.
6: D'accord.
8: Faire les planifications des matchs à l'extérieur quand on se déplace, tout gérer, tout.
6: Ah oui, c'est un sacré boulot.
8: Ah oui.
6: Et ça, c'est du bénévolat?
8: On me paye mes frais d'essence.
6: Oui, d'accord.
8: Mais après, je j'attends pas ça pour vivre.
6: Hein, oui, d'accord.
8: Moi, j'ai un boulot. Hein,
6: Vous faites quoi dans la vie?
8: Je suis responsable de maintenance dans une grosse société, Van Nagel.
6: Et donc, le foot, ça a toujours été votre truc?
8: Ah, toujours. Toujours.
6: Vous avez toujours fait deux métiers tout le temps?
8: Ah oui, moi, le foot, c'était... J'y jouais, j'entraînais.
6: Il n'y a jamais eu de truc de quand je serai grand, je serai Zidane?
8: Bon, les Zidane, il y en a, on croit tout le monde des Zidane, mais il n'y en a pas beaucoup. Hein. Après, il y a des regrets, bien sûr, parce que nous, quand à notre époque, on avait des copains, et quand tu avais tes copains, tu restais avec tes copains, j'aurais pu partir ailleurs, hein. Je dis la vérité, j'aurais pu partir ailleurs. Et quand les copains du village et tout, bon, après, c'est des choix qu'on a fait dans la vie. Hein.
6: Et les copains, ils sont toujours là?
8: Oui, oui, je les vois toujours.
6: Ah bah alors ça valait la peine peut-être.
8: Mon collègue, c'est...
6: On ne sait pas si Mehdi aurait été un grand joueur pro, mais comme directeur sportif du club amateur de Moggio Carnon, il fait l'unanimité.
8: Ça va, bon,
6: bonsoir.

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2: Un sacré gang formé autour de Pascal Obispo pour son nouvel album. Un album de chansons originales, interprété en duo avec Julien Clerc, Francis Cabrel, Zazie, Renaud, Axel Bauer, Michel Jonas, Benabar.
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2: Le nouvel album de Pascal Obispo, c'est Héritage, volume 2. Mais j'ai raté le volume 1, vous demandez-vous, incrédule, car normalement la carrière de Pascal Obispo n'a aucun secret pour vous. Eh bien non, les amis, Jurisprudence Star Wars, le volume 2 de ce nouvel album de Pascal Obispo vient de sortir avant le volume 1, qui arrivera à la rentrée. Ne vous en faites pas, il va tout vous expliquer.